0: Mais des choses pour abonner sur les filles. Qu'est-ce que tu cherches, Seigneur, à toi, que cela leur soit donné. Que tu les bénisses abondamment par Jésus. C'est la même qui brève juste cette des accidents, la pluie, le soleil, pour venir, il y avait une prêcher sur l'évangile. Il avait juré. Qu'il ne soit pas resté en marge. Qu'il témoigne de toi. Qu'il se défait des quartiers, qu'il soit au prophète Jésus. Métier. Qu'il sert au prophète Jésus des logements, des maisons, il y avait des hauts quartiers. C'est toi que tu fais cela. Tu peux le faire, tu l'as bien fait. Quand tu parles, quand ta bouche passe, ça va l'accomplir. Nous ne ferons rien. Avec toi, tout est possible. Si moi, je suis à ce soir, Israël a plus de vie. Le monde manque.
1: Oh, maman, ma voix, tu viens de pousser vers l'éternel des cris de joie. La vie en abondance dans ton cœur, dans ton âme, dans ton esprit.
0: Alléluia.
1: La bonne nouvelle, c'est que Papa Vanga vient de nous donner un chant de joie. Ça, tu viens de chanter le Seigneur. D'honorer le roi des rois, le Seigneur des seigneurs, la salle l'Oméga, le premier Dieu de toute sa création. Dieu qui fait une personne de pauvre ouvrir, c'est fermé. Dieu qui fait une personne de pauvre ouvrir. Il est le Dieu qui donne la vie à l'abondance. Je déclare cette vie à l'abondance en toi, de la tête aux pieds au nom de Jésus.
0: Amen.
1: Que la vie te soit donnée.
0: Amen.
1: Que la vie de notre Seigneur Jésus soit ton partage. Vraiment, merci d'animer cette émission avec nous. Par tes appels, par tes échanges dans cette émission, nous sommes fortement bénis et encouragés. Le Dieu que je sais n'abandonne pas, qui te recueille et qui te fortifie. Qu'il soit à tes côtés, de jour comme de nuit, en tout temps et en tout lieu, il envoie tous des anges pour t'accompagner et pour te ramener et que finalement il

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0: est là depuis Boaké, mais les auditeurs, c'est auditeurs de Boaké. Vous n'appelez pas. Vous dites, ah, la ligne est occupée. Mais voilà, maman Guénoubou, aujourd'hui, par la grâce de Dieu, qui est là. Elle est là, hein? Maman Guénoubou.
1: Je suis là, papa. Oui, papa.
0: Béni. Nous sommes contents de te revoir, de te écouter dans cette émission.
1: Moi aussi. Je suis très contente de t'avoir à l'île aujourd'hui.
0: Alléluia.
1: Ça y est, ça passe. Ça y est, là, il est ici. En tout cas, il est ici et ça passe. Je merci à notre Seigneur qui est là. Vraiment, je vais dans toute la gloire. Je lui dis merci pour toute la force, la santé qu'il me donne de pouvoir tenir vraiment. Vraiment, je lui dis merci. Et je te dis merci pour ce qui va se passer dans ma vie. Avec notre Seigneur, je ne vais jamais reculer. Je vais toujours marcher avec lui.
0: Amen.
1: Jusqu'au dernier jour. En tout cas, je ne sais pas même ce que je dis, Seigneur. Même si le monde a été me rejette, si ma famille me rejette, si toi tu m'as vraiment aimé, et puis tu m'as fait sortir de là, parce que tu sais pourquoi tu as fait cela.
0: Maman,
1: ah oui, papa.
0: Raconte-moi un peu. C'est pas pour

0: rapidement et puis bon.
1: Qui a eu un petit temps de risette. C'est ça que mon cousin là-bas, c'est que moi je les appelle maintenant chez mes frères musulmans. Papa Yang, à chaque fois quand je vais chez eux là-bas, ils ont des regards bizarres pour moi. Parce qu'ils se disent quoi que moi, je ne fais plus partie de leur famille, c'est ce qu'ils me disent. Il n'y a pas passé même ni mon registre. Quand je suis parti, je voulais saluer. Même qu'il n'était pas encore du voyage, il était parti, je ne sais pas. Donc, au retour, j'ai attendu qu'il est arrivé. Il n'est pas venu saluer. Et pourtant, on était tellement proches. C'est là quand je suis parti à la maison. Moi et ma soeur est venue me rendre. Donc, on est parti saluer là-bas. Donc, les enfants m'ont dit que non, qu'il est de l'autre côté. C'est ça, il dit non, on va l'appeler, il veut dire c'est bon quoi. Quand je l'appelais, il dit non, toi, ne plus me parler, ne plus me parler. Quand j'ai arrivé, il voulait arrêter de parler. Ils m'ont dit non, que c'est devenu chrétien maintenant. Donc, il ne sait pas ce qui t'a poussé, juste ta foi, t'as laissé ta foi, si c'est devenu chrétien. C'est ça, il dit, c'est ce qu'ils ont dit. Il dit oui, c'est lui, il voulait que me parler. Et puis ils m'ont dit non, c'est pas. Et ils ont dit à la maison là-bas, il faut plus aller chez elle parce qu'elle est devenue chrétienne maintenant. Donc elle dit, qu'est-ce que tu m'as demandé? J'ai dit, non, si je suis devenue chrétienne, mais pourquoi tu es religieuse? Et lui, il fallait m'approcher, il fallait me demander. Je dis, quoi, tu es arrivé jusqu'à ce que tu es devenue chrétienne, il allait te parler des péchés. Il dit, tu crois qu'il me suis levé comme ça parti. Il parlait comme ça, parce que c'est ce qui m'est arrivé là. Comme il ne comprenait pas. C'est parce que les gens m'ont fait des vidéos, des musulmans qui sont devenus chrétiens. Et puis j'ai commencé à comprendre maintenant. Il dit, est-ce que c'est ma foi? Il dit, je suis marié là, je suis dans un foyer. Est-ce que mon mari a fait tout ce qu'il a dit? Je suis peut-être en arrière que mon mari n'a pas envoyé. De 2016 jusqu'en 2018, c'est là mon mari a commencé à laisser ses médicaments. Il a tout fait. On croyait que c'était un satan. Il ne dit pas que c'est ce qu'il disait. C'était un satan qui a fait de m'envoyer à l'enfer. Donc chaque fois mon mari envoyait des médicaments. Il ne pouvait pas refuser. Mais l'esprit me disait, l'esprit me disait toujours. C'est les médicaments que tu fais là, mais ils passent. Et je me nie et ils s'attendent. Ils n'ont pas prendre le courant qui vit dedans. J'ai dit, et si ils vivent dedans là, ils connaissent mon nom dedans. Ce qui est venu, tu fais là, ce qui est fait, c'est écrit là-bas. Et tout ce qu'ils vont faire là, ça veut dire que c'est un mauvais esprit. Même s'ils veulent pas envoyer tous les médicaments.

pas comme ça. C'est comme il était après lui. Je l'étais maudit. Et ça, il dit non. Il est maudit, c'est ça. Mais je dis que le Seigneur va faire sortir des pasteurs là-bas. C'est là que vous allez comprendre. Vous croyez que si il prend, et il, même toi qui prie, c'est là qu'il y a l'exercice. Vous priez dans votre là. Ça veut dire que ça veut dire le paradis, la porte. Le paradis là où c'est quoi.

0: des 10 jours là, j'ai dit, est-ce que les chrétiens en mer là sont les enterres là? Est-ce que la terre là a ressuscité quelqu'un au dehors que parce que les chrétiens ont dit. Je vais laisser Dieu pas juger les chrétiens. Ne les délivrez pas. Laissez-les passer. C'est un Dieu aussi. Et aussi, ils sont la prière. Tu vois nos passeurs, le jour là, il dit, vous parlez de ça, parce que et même une chose, c'est non, c'est même une croix, c'est non, c'est moi qui me dis, qui est parti, qui n'est plus là comme ça, et vous ne comprenez pas. Et là, il dit, demandez-moi, par le Seigneur qui vous a poussé là, vous allez savoir que lui là, c'est qui il fait là, il est plus puissant que Dieu. Il passe, il n'est pas resté dans le tombeau. Mais c'est ce qu'il avait dit. Il dit, lui, il est sorti. Ancien os monté. Et il est là.
1: Alléluia. Eh, maman, dis-nous.
0: Oui, papa.
1: Merci pour le témoignage, mais maman, prochainement, il faut dire nos frères cousins là. Nos cousins là.
0: Nos maman. Cousins.
1: Waouh. Waouh, ok. Nous sommes à un nouveau jour. Nous sommes contents pour ton témoignage. Nous sommes bénis. Chaque fois que tu appelles, c'est vrai, le rejet, vous subissez. En tout cas, merci. C'est ainsi. Dis-nous encore, le Seigneur est passé par toi pour te restaurer. Il est en train de te restaurer. Il est avec toi. Ne t'abandonne pas.
0: Merci. Je rends toute la gloire à notre Seigneur Jésus. Et puis, je te dis merci à ton Dieu, Papa Nian. Parce que je contente ton conseil. Là-bas, parce que quand je parlais là, non, je ne sais pas. Mais l'âme coulait comme ça. Et puis quand tu as commencé à m'enseigner de quelque chose là, ça m'a vraiment fait du bien. Il t'a envoyé un message, ma petite sœur même t'a envoyé un message. Vraiment, il rend toute la gloire et te dit merci, que Dieu te donne longue vie, papa. Et que Dieu donne longue vie à chacun de vous à la radio fréquence vie. Tous ceux qui sont à la radio, que je ne connais, que je ne connais pas. Et je prie pour eux, que Dieu leur donne longue vie, que le directeur général soit béni. Parce que à travers de votre radio là, et puis les gens aussi, que il y a une maman qui est musulmane, qui est convertie. Je vois, non. Parce que là, je suis très, très, très contente. Et je rends toute la gloire à notre Seigneur. Je crée de toutes les toits. Et dis, même s'ils vont venir s'arrêter avec couteau pour mes cordes, je ne vais pas les réguler. Et je serai toujours en Christ.
1: Alléluia, alléluia.

Dieu veut agir. Vraiment, demandons au Seigneur de susciter des pasteurs au milieu de sa famille biologique, au milieu de sa famille. Que Dieu fasse sortir des hommes de Dieu, des femmes de Dieu. Que le Seigneur se révèle dans leur famille, comme le Seigneur s'est révélé à elle. Que le Seigneur se révèle à son mari, à ses parents biologiques, à sa famille biologique. Prions le Seigneur pour notre soeur, pour notre fille,

vous de ceux qui la connaissent, qu'elle soit un témoignage, que Dieu pourvoie à ses besoins, qu'elle ne soit plus tombée malade, que le Saint-Esprit la renouvelle, qu'elle fasse ses projets et que ses projets réussissent, que tous ceux qui la dénigrent, tous ceux qui la rabrouent,

0: Merci Seigneur, ton amour sans fin. Amen. Seigneur, ma prière, c'est que vraiment, que tous ses cousins, ses frères et soeurs, beaucoup deviennent des serviteurs et des servants de Dieu. Au nom de Jésus, suscite-les. Touche-les. Fais-les sortir des ténèbres. Fais-les sortir des ténèbres, des liens. Au nom de Jésus. Amen.
1: Amen.
0: Maman. Merci, merci, merci, merci. Pour tout ce que tu as subi ces temps-ci, que le Seigneur te fortifie. Ne t'a pas abandonné. Tu es une missionnaire au milieu de cette famille. Au nom de Jésus. Sois béni, maman.

Au revoir, le sang de Jésus te couvre. Maman guéris-vous. Demeure dans le Seigneur. Le Seigneur Jésus te fait un gros bisou. Nous t'aimons dans l'amour du Seigneur. Sois gardé, sois protégé.

0: pas encore vu une des merveilles de Dieu dans ta vie, célèbre-le. Sois heureux, sois heureuse. Nous sommes à un bon jour. Bonjour.
1: Bonjour.
0: Comment vous appelez ?

0: ça, on doit dire merci d'abord à Dieu.
1: Oui, d'abord.
0: Donc, dis merci à Dieu publiquement d'abord pour ça.
1: Bon,
0: dans cette émission, dit cherchez premièrement le royaume de Dieu et sa justice. Cherchez le royaume et sa justice. Avant que les choses qu'on veut la viennent. Si on cherche le royaume et la justice de Dieu, là, la protection va venir. Dieu va veiller sur nous. Il va nous ouvrir les portes qu'il faut. C'est parce qu'on ne cherche pas bien Dieu. C'est parce qu'on n'aime pas, on n'aime pas vraiment Dieu au premier plan. Pardon, donc dis merci à Dieu d'abord. Et puis on va prier pour autre chose.
1: Yeah.

0: qu'on fait les uns pour les autres pour prier. Mais on va prier, il n'y a pas de problème. Je veux simplement t'amener à comprendre qu'on a besoin aussi de dire merci à Dieu pour le souffle de vie que nous avons. Allô?
1: Allô?
0: Voilà. Pour l'âge que nous avons, c'est Dieu qui a fait. Aujourd'hui là, on a la prière à partir de 21h. C'est Dieu qui fait tout. Il y est. On va. Pour quel sujet tu veux comprendre?

0: ça sert à quoi le faire? Elle veut que tu deviennes quoi? Bizarre.
1: Non, pas bizarre.
0: Oh, toi, tu es chrétien, non, Irie?
1: Je suis chrétien, oui.
0: Voilà.
1: Maintenant, elle va que je vais laisser écrit l'évangélique.
0: Elle veut quoi?
1: Elle veut pas que je vienne l'église catholique évangélique.
0: Elle veut pas que tu sois dans une église évangélique.
1: Elle veut que je sois catholique.

0: dis à maman que tu es assez grand pour prendre de bonnes décisions pour ta destinée.
1: Ok.
0: Faut l'aider. Elle ne comprend pas. Demande au Saint-Esprit d'ouvrir les yeux de maman et qu'elle te suive pour venir là où tu es. Il faut demander au Saint-Esprit de toucher le cœur de ta maman. Il faut demander au Saint-Esprit qui aime ta maman de se révéler à elle afin qu'elle voie les merveilles de ton bon choix de marcher selon l'évangile, de marcher selon la parole pour aller dans une église vivante où Christ est enseigné, où Christ est vécu. Nous ne disons pas que là où elle est, le Seigneur n'est pas là-bas, mais qu'elle te laisse vivre ta foi en Jésus-Christ. Priez. On va prier pour toi. Seigneur, nous te recommandons, maman dirige touche là-haut, qu'elle accepte son fils dans cette communauté chrétienne où il y est s'en va, pour vivre sa foi. Merci de l'éclairer. Merci de...

0: Vous êtes en ce moment dans cette deuxième partie de Matthieu 63 où nous appelons pour célébrer le Seigneur. David dit, mon âme bénit l'Éternel et n'oublie aucun de ses bienfaits. Allô?
1: Bonjour.
0: Bonjour.
1: Bonjour, papa.
0: Bonjour, mon frère.
1: Frère Kwasi Vincent.
0: Hey. Waouh, Vincent Kwasi de
1: oui.
0: Marcoury. Sois
1: oui,
0: béni,
1: papa.
0: Vincent Kwasi.
1: Amen.
0: Nous t'écoutons en ce moment précis sur les ondes bénies de la radio. Fréquence bien.
1: Il y a fait ce matin. Je dis merci, même merci au Seigneur Jésus-Christ.
0: Amen.
1: Notre patron, notre Dieu de bonté, lui qui n'a jamais abandonné ses enfants, lui qui me suit, lui qui m'a créé d'abord, qui a créé mes enfants, qui veille sur moi nuit et jour, malgré toutes les difficultés, tout ce que je savais, il ne m'a jamais abandonné. Il est avec moi dans les rues, dans les voitures. Il transport, c'est tout pour moi. Il a son œil sur des yeux sur moi. Il m'ouvre toutes les portes impossibles. Vraiment, j'ai vu des difficultés. Il ne m'a jamais abandonné. Quand je crie à lui, je ne réponds. Quand il y a un souci, il est là. Après ce matin, il a relevé le souci de vie à moi. J'ai vu le mois d'octobre, le premier jour de ce mois. Il a couru de tous les îles de la nuit en abondance. Il y a un Seigneur qui m'a dit au Seigneur, tout est dans le bien fait. Lui-même qui a donné, ça fait que Baba n'a eu 23 ans de vie comme moi. J'ai dit, merci. Que Dieu est sa main sur le Baba et sa famille, ses enfants. Qu'il bénisse son ministère, bénisse son travail, bénisse sa famille. Pour la réussite aux enfants, dans la paix, l'amour et le moyen dans la maison. Je dis merci infiniment, merci Seigneur. Tu t'es bien fait. Tu sais que je suis malade. Mais ce qu'il a commencé, il y a foi, il y a confiance qui va achever. Parce que lui n'abandonne pas. Il n'est pas les choses à moitié. Je vais bientôt faire une opération. C'est qu'il a déjà sa main dedans. Il pourra au moyen, il fait la place du docteur. Parce que c'est la lui-même. Et lui dit, paix, il était le déjà en paix. Sois béni, papa. Merci et bonne émission.
0: Frère Vincent Kwasi, je prie. Parce que tu as formulé des prières pour l'ensemble des auditrices et auditeurs et à ma modeste personne. Je prie que le Seigneur se souvienne de toi. Qui te raconte. Tu te rencontres au point de ton besoin au nom de Jésus.
1: Amen.

0: qui veille sur toi, qui te garde, qui te touche ce soir, qui te restaure, qui te renouvelle. Au nom de Jésus. Amen. Bonjour.
1: Bonjour, papa.
0: Bienvenue dans cette émission.
1: Merci, papa.
0: Nous t'écoutons.

0: aussi merveilleux, celui-là même qui n'abandonne pas, celui-là même qui nous aime malgré ce que nous sommes. Je veux bénir ton nom. Pour cette grâce que tu me fais en ce jour d'avoir encore un an de plus, je veux bénir ton nom. Je vais être reconnaissant, lui dire merci pour tous ces bienfaits dans ma vie. Je veux bénir notre Dieu. Cette grâce qu'il me fait en ce jour, je bénis son nom. Parce qu'il est bon, merveilleux et grand. D'autres ont voulu voir ce jour, mais n'ont pas vu. Mais moi, il m'a fait la grâce que je suis, mais il m'a fait la grâce de voir ce jour. C'est pour ça que je vais être reconnaissant et bénir son nom. Je suis grand.
1: Joyeux anniversaire.
0: Alléluia.

que les grâces surabondantes soient le partage de notre sœur, de notre fille dans le Seigneur. Seigneur, visite-la au point de ses besoins. Quel est des témoignages, quel est des témoignages. Elle a tenu à appeler dans cette émission. Nous bénissons Dieu pour ta vie. Au nom de Jésus, que les portes s'ouvrent, les témoignages s'ouvrent, les grâces, les bénédictions que tu t'attends au Seigneur, que cela vienne à toi, au nom de Jésus. Amen.

0: ce merveilleux jour. Bonjour. Allô?
1: Allô, bonjour papa.
0: On dit bonjour, c'est un nouveau jour. Un nouveau mois a commencé. Nous sommes au dernier trimestre de l'année. C'est une grâce de voir le dernier trimestre de l'année. On ira jusqu'à la fin de l'année malgré tout. Tu t'appelles plus fort, dis-nous qui, avec qui nous parlons.
1: C'est Sarah.
0: Sarah. Sarah, appelle d'où?
1: Deux plateaux.
0: Sarah, nous t'écoutons.
1: C'est pour remercier Dieu. Pour
0: oui, vas-y.
1: C'est pour remercier Dieu pour la vie de pour ma vie, pour la vie de mes enfants.
0: Mm-hmm.
1: La manière dont elles vont à l'école et retournent en bonne santé.
0: Mm-hmm.
1: Et glorifier, chanter un chant pour le remercier.
0: Amen. Maman Sarah, que ce jour soit bon. Que ce mois soit un bon mois pour toi et tes enfants. Que cette fin d'année-là, Dieu continue de garder tes enfants, te garde, protège ceux qui sont avec toi, ceux qui sont contre toi, qu'ils soient dans la confusion au nom de Jésus. Maman Sarah, le sang de Jésus te couvre. Ta santé là, germe, tout ce qui est mort en toi la ressuscite. La force t'est donnée depuis le ciel. Les anges sont avec toi.

en ai pensé au nom de Jésus. Tout ce qu'il faut pour que tes enfants mangent, s'habillent, tout ce qu'il faut pour qu'ils partent à l'école, pour y venir, tout ce qu'il faut pour que tu sois heureuse autour de tes enfants, reçois cela au nom de Jésus. Sois béni au nom de Jésus. Je bénis ta maison au nom de Jésus. Je bénis les œuvres de tes mains, tout ce que tu touches. Je bénis toutes tes activités au nom de Jésus. Amen. Maman Sarah, sois heureuse, sois dans la joie. Dieu est avec toi. Il ne t'a pas abandonné.

Merci. Merci d'avoir été et d'être une auditrice silencieuse, une auditrice qui aime le Seigneur, une adoratrice, une amoureuse du Seigneur, surtout de cette émission Matthieu 63. Continue de prier pour nous et continue de faire ce que Dieu te met à cœur. Au nom de Jésus, tu es béni. Sois fortifié. Et prends courage. Tu n'es pas seul. Malgré tout, il est avec toi. Il est avec toi, ça.

sa fin. C'est juste une saison que Dieu utilise pour te révéler, pour révéler son amour à ses enfants. Dieu t'aime, Dieu ne t'a pas oublié.

regardons à l'avenir. Maman Sarah, je ne dirai pas plus pour la révélation. Sois fortifié, sois encouragé. Regarde au Seigneur, l'avenir est devant toi.

0: Halo.
1: Bon.

0: soit ainsi au nom de Jésus.
1: Amen.
0: Attends, avant d'aller plus loin là, je vais te donner une histoire. Attends. Je vais venir un peu ta vie. Regarde. Je viens simplement te souhaiter un bon mois d'octobre au nom de Jésus.
1: Amen.
0: Que le Seigneur te comble de toutes ses grâces.
1: Amen.
0: Que toutes tes activités soient prospères.
1: Amen.
0: Que ce mois t'apporte santé divine, paix, réconfort, protection, bénédiction de tous gens au nom de Jésus. Nous t'écoutons, auditeur.
1: Je vais chanter un cantique.
0: Vas-y.
1: On dit que Dieu est fort. Mmh. Et il n'y a pas un sorcier même qui est plus fort que Dieu. Et cela est chanté en bété.
0: Ok.
1: Manama la godia diriwa ou. Godia diriwa ou. Manaye jezebia diriwa ou ye. La godia diriwa ou. Manana la godia diriwa ou. Manana la godia diriwa ou. Elia la godia diriwa ou. La godia diriwa ou. Je t'en tiens deuxième. La godia. Ayoka, Jésus, Ayoka. Sago, Ayoka, Yemoti, Ayoka. Jésus, Ayoka. Dugumani, Ayoka. Parce que je dis vraiment merci à Jésus. Parce que je n'ai jamais vu quelqu'un tomber deux fois dans une touche et puis ressortir de là intact.
0: Alléluia.
1: Quelqu'un tombe, tu te dépiste et tu te dis que déjà tu es sorti. Or, à ce moment, tu es tombé. Et c'est là, madame demande si tu es tombé. Tu dis non, hein, pendant que tu as été tuer le sang, ton sang même qui est. Ton visage est blessé et tu es en train de tuer du sang. Madame, dis-moi, tu es tombé, tu dis non, je ne suis pas tombé. Et deuxième reprise encore, au point où tu te dis que tu es déjà sorti de la douche, tu tombes encore deuxième fois. Et là, tu as perdu de connaissance. Elle-même ne comprend plus rien, elle vient, tu es couché. Tout en partie même, tu ne sais même pas même si tu vis encore. Le temps que tu sors, on te fait sortir de la douche, tu es mouillé. Et là, tu vois un monde devant toi. Et parmi ce monde-là, c'est une seule femme qui a reconnu. Et tu dis, mais est-ce que ce n'est pas cette femme que je connais, c'est elle qui est là, elle dit, effectivement, c'est moi. Il dit, adieu, merci. Et on me prend de là, dans une clinique, on m'amène. Première clinique où on m'a envoyé, la dame a refusé carrément pour dire, amenez-le devant. Et on va dans l'hôpital central, et c'est dans ça maintenant on retrouve les nerfs qu'on doit vraiment piquer pour qu'ils puissent peut-être avoir un peu la force. Je ne sais pas combien de fois remercier Dieu, je ne sais pas quel mot pour trouver pour lui dire merci. Vraiment, si ce n'est pas lui, sincèrement, je ne sais pas s'il pouvait vivre. Oh, mais il était sans bon. Ok, voilà un peu mon témoignage, c'est vraiment mon portage me signale pour dire qu'il va être. Les émissions sont déjà parties.
0: Sois fortifié, mon frère.
1: Merci, pasteur.
0: En tout cas, le Seigneur te restaure. Il te renouvelle, il te requinque, il te rétablit.
1: Amen.
0: Le Dieu qui t'a aidé, il t'aidera encore.
1: Amen.
0: Tu ne vas pas mourir jeune, mon frère, mon ami.
1: Amen.
0: On verra ensemble cette fin d'année et les années à venir au nom de Jésus.
1: Amen.
0: Sois béni, merci d'avoir appelé. Ton portant ne va pas te laisser. Il faut que tu entends tes bénédictions avant de partir.
1: C'est guéri de vos actes.
0: Au revoir, sois béni.
1: Amen. Merci, pasteur.

avons des raisons pour dire merci à Dieu. Et depuis hier, nous étions là, dans cette deuxième partie, nous venons de te dire, Seigneur, que nous t'aimons. Et les auditrices et auditeurs ont exprimé, oui, que tu es un bon Père, un bon Dieu. Ils ont été reconnaissants, ils ont appelé, n'ont pas pu appeler pour certains, mais là où ils sont, ils reconnaissent que c'est toi qui es la source de toutes leurs bénédictions. Et ils ont appelé pour te donner toute la gloire, parce qu'ils savent que tu es le Dieu qui n'abandonne pas ses enfants. Tu as un projet d'amour pour eux, oui, tu ne les as pas abandonnés, tu es avec nous, tu es pour nous, et tu seras pour nous un Dieu vivant, un Dieu excellent. Matthieu 6, 33, nous allons ensemble aller dans la troisième partie. Et dans cette troisième partie de cette émission, je voudrais simplement revenir sur notre sujet d'hier soir et faire une petite brève conclusion. Vous voyez, oh frère, les hommes, les femmes autour de toi peuvent t'abandonner, un ami, une parente, un parent peut t'abandonner. L'on peut te rejeter à cause de ton histoire. Écoute ceci, mais Dieu t'a choisi à cause de ton avenir. Qu'est-ce que j'ai dit? J'ai dit, ne dors pas, hein, pardon, même si tu as sommeil, il nous reste une poignée de minutes, nous allons finir cette émission. Écoute cette troisième partie de cette émission, parce que nous allons prier pour tous ceux qui ont été abandonnés. Les hommes, les femmes, autour de toi, les parents, biologiques, ceux même que tu as aimés, que tu aimes, ceux-là même que tu envoies à l'école, peuvent t'abandonner, peuvent t'oublier. Mais laisse-moi te dire que le Dieu de Matthieu 6:33 t'a choisi à cause de ton avenir. Ton avenir là a de la valeur devant Dieu. Tu n'es pas défini par celui qui t'a abandonné. Hein? Ne pleure pas parce que quelqu'un t'a abandonné. Ne garde pas rancune parce que quelqu'un t'a abandonné. Tu n'es pas défini parce que quelqu'un te fait du mal, parce que tu as le rejet. Non. Celui qui est mort pour toi sur la croix ne t'a pas rejeté. À partir de maintenant, arrête de mendier l'amour de Dieu. Là où tu as été blessé, je te prie de revenir à la source de la vie qui est Jésus. Viens vers ton Père céleste. À partir de maintenant, les mains de ton Dieu sont ouvertes pour toi, pour t'accueillir. Certainement, le mardi prochain, on parlera d'un autre sujet. Mais laisse-moi te dire que dans quelques points de minutes, on va se retrouver. On va finir cette émission. Ma prière pour toi ce matin, je veux que là où tu es, tu fermes les yeux, tu poses ta main droite sur ton cœur encore et tu vas prier avec moi de tout ton cœur. Ne fais pas semblant, parle à ton Dieu, parle à ton Père. Dis avec moi, Père céleste, me voici devant toi. J'étais ton enfant, je suis ton enfant. J'ai été blessé pendant longtemps, je souffre. Les rejets, j'en ai connu et j'en connais aujourd'hui encore. Mais moi, je crois en toi. Je crois que sur cette terre, tu ne m'as pas abandonné. J'ai foi en toi. Je reçois ton amour dans mon cœur. Ton amour ne m'a jamais, jamais, jamais laissé tomber. Tu ne rejettes jamais quiconque vient à toi. C'est pour cela que tu es mon Dieu, Jésus. Seigneur Jésus, entre tes mains, je voudrais me recommander. Je voulais remettre ma vie que dans cette chambre seule, que je ne pleure plus, que les pleurs cessent à cause des rejets que j'ai connus. Ô Seigneur, pardonne-moi tous ceux qui me rejettent sans cause. Tous ceux qui m'ont rejeté sans cause. Certainement, ils avaient des raisons. Pardonne-moi et pardonne-leur. Je déclare maintenant que l'esprit de rejet me quitte. L'esprit de solitude me quitte. L'esprit de honte me quitte. L'esprit d'abandon me quitte. Et sort de mon cœur maintenant au nom de Jésus. Je déclare que je suis une nouvelle personne. Je suis né de Dieu. Je suis enfant de Dieu.
Je suis aimé de Dieu. Je suis choisi de Dieu. Je suis désiré de Dieu. Je suis la prunelle des yeux de l'Éternel. Je suis un enfant de Dieu. Le rejet est fini au nom de Jésus. J'accepte et je m'accepte moi-même. Mon Père Céleste, merci de m'accueillir et de changer mon histoire au nom de Jésus. Amen. Amen et Amen. Alléluia, auditrices et auditeurs de la radio Fréquence Vie. Cette conclusion que nous venons de faire, en fait, cette prière est aussi, oui, dans cette troisième partie de cette émission de Matthieu 6, 33. Nous voulons donc te rassurer, frère. Nous voulons te dire vraiment, vraiment, vraiment, tu n'es pas seul, le Seigneur est avec toi. Sois rassuré. Aujourd'hui encore est un bon jour. Aujourd'hui encore, Dieu a fait ce jour, ce mois, pour t'aider.

Père, au nom de Jésus. La maladie qui te dérange est détruite au nom de Jésus. Je prie que de ton corps à tes pieds, tout démon qui est à la base d'un esprit maléfique dans ta vie, te libère au nom de Jésus-Christ de Nazareth. Recevez l'onction du Saint-Esprit, recevez l'Esprit du Seigneur, recevez le baptême de l'Esprit, recevez le feu de l'Esprit, recevez les dons du Saint-Esprit, que les dons qui ont été taris, les dons qui devaient exister en vous, qui n'existent plus, je relâche l'Esprit du Seigneur sur vous, je relâche l'Esprit du Seigneur sur toi, je relâche les dons spirituels sur toi, recevez l'onction de Dieu, recevez le feu du Saint-Esprit, recevez le feu du Saint-Esprit, soyez bénis au nom de Jésus-Christ de Nazareth. Recevez la paix de Dieu, recevez l'amour de Dieu. Dormez comme un enfant bien-aimé dans les bras de votre Dieu. Alléluia. Dormez comme des bons enfants dans les bras de votre Dieu. Si vous avez l'insomnie, vous allez dormir comme un enfant au nom de Jésus. Si vous êtes blessé, la blessure vous fait mal, j'arrête les blessures. Christ a pris les douleurs de la blessure. J'ai dit, la blessure sèche, ta plaie sèche au nom de Jésus. Je répands le sang de Jésus sur ton corps, sur ta plaie, et la plaie va sécher. Sortez des hôpitaux, sortez des cliniques, sortez de cette maladie, sortez de cette douleur. Sachez-le, Christ a pris toutes nos douleurs. Soyez libres, soyez guéris. Soyez libres, soyez guéris. Vous tous, dont les affaires sont stockées, sont bloquées, je déclare sous l'onction de mes pères que vous retrouvez vos affaires, vous retrouvez vos chèques. J'ai dit, toi, ton chèque va te sera restitué. Toi qui es responsable d'école, toi qui attends un chèque de l'État, sur moi-même, reçois la grâce de recevoir ce chèque au nom de Jésus. Toi dont le voyage est bloqué, reçois la grâce d'avoir ce visa au nom de Jésus. Toi dont la promotion est arrêtée, bloquée, le processus commence et tu reçois ta promotion en cette saison de fin d'année, au nom de Jésus-Christ de Nazareth. J'ai dit, toi, quelqu'un récupère ton terrain, cette personne ne pourra plus participer sur ce terrain. Le terrain qui t'a été attribué te reviendra au nom de Jésus-Christ. Je bénis l'œuvre de tes mains. J'ai dit, dans ce mois d'octobre, je bénis l'œuvre de tes mains. J'ai dit, dans ce mois, je bénis l'œuvre de tes mains. Je bénis tes activités. Je bénis ta maison. Je bénis ta santé. Je bénis tes projets. Je bénis tout ce que tu touches au nom de Jésus. Tes enfants sont gardés, protégés, bénis. La sagesse habite tous ceux qui sont dans ta maison au nom de Jésus-Christ de Nazareth. Recevez la force d'être maintenant des fils dignes de Jésus-Christ de Nazareth. Au nom de Jésus, amen. Alléluia. 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

du renversement des projets sataniques des sorciers. Béni, c'est un homme de délivrance que Dieu a qualifié. Béni ensemble, Dieu va encore nous libérer, Dieu va encore nous guérir, Dieu va encore nous bénir. En tout cas, nous y serons à cette veillée. J'invite les auditrices et auditeurs de Matthieu 6:33 à participer à cette veillée. C'est à partir de ce soir, sous le coup de 21h, au CSM de Cocody, en face du CHU de Cocody. Oui, deuxième information, sachez-le, le 10 octobre prochain, samedi, nous organisons encore notre veille de rentrée scolaire. La veille de rentrée scolaire, nous allons revenir dans nos différentes émissions de Matthieu 6:33 de la semaine prochaine. Et auditeurs, auditrices, vous avez été nombreux à nous écouter. Nous espérons que cette émission vous a encore fait du bien. Qu'est-ce qu'il reste à faire? C'est pour vous recommander à la grâce de Dieu. Maintenant, allez, reposez-vous

les compassions, les bontés de l'Éternel ne sont point épuisées. C'est un jour de miracle. C'est un bon jour. Espère en Dieu. Tu vas recevoir de l'argent aujourd'hui. J'ai dit, tu vas recevoir de l'argent aujourd'hui. Quelqu'un va t'appeler pour te bénir aujourd'hui. Quelqu'un va t'appeler pour te bénir aujourd'hui. Toi aussi, appelle quelqu'un pour bénir cette personne que Dieu te met à cœur aujourd'hui. Aujourd'hui, c'est un jour de signes, de miracles et de prodiges. Certainement, c'est un jour de guérison. Reçois Matthieu 6, 33 comme style de vie. Vis bien, oh, il faut savoir vivre.

C'est ta responsabilité en tant que père, en tant que mère, d'accompagner nos enfants à l'église. Soyez en paix dans vos foyers. Soyez en paix dans la maison. Portez-vous bien. Papa aime ta femme. Oh. Aime ta femme. Oh. Il faut laisser petite palabre là. Aime-la. Maman, laisse tomber. Laisse tomber. Papa t'aime. Laisse tomber. Réconciliez-vous. C'est bon? Je te vois, non? Je sais que c'est de toi.

prenez vos fardeaux. Oui, au pied de la croix, s'il vous plaît. Le Seigneur veut que, avant l'amen finale de cette émission, vous vous mettez à genoux pour prier, pour dire merci à Dieu pour la nuit qu'il vous a donnée. Ne soyez pas découragé, abattu. Ne pleurez pas en silence. Retrouvez la voix du Seigneur qui vous dit qu'il vous aime. Le Seigneur a pris vos fardeaux, vos rejets. Restez connectés à Christ. Soyez bénis, soyez bénis, soyez bénis. Vos maisons sont couvertes du sang de Jésus-Christ. Vos maisons sont couvertes du sang de Jésus. Vous tous qui allez voyager, les anges vous escortent. Vous êtes protégés. Dieu bénit votre départ. Dieu bénit votre arrivée. Ne soyez plus dans la tristesse, même si vous avez perdu un être cher. Croyez en Dieu. Ne craignez rien. Mettez votre vie en règle. Mettez votre

0: depuis 22h30 avec nous jusqu'à cette heure-ci. La grâce et le bonheur vous accompagnent. Dis avec moi, oui, le bonheur et la grâce m'accompagnent aujourd'hui et pour toujours, au nom de Jésus. Amen. Est-ce que tu as dit amen? Dis amen. Est-ce que tu as dit amen? Est-ce que tu as dit amen?
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0: déclare, la foi vient de ce qu'on entend, et ce qu'on entend vient de la parole de Christ.
1: Deux Rois, chapitre 22. Josias avait 8 ans lorsqu'il devint roi, et il régna 31 ans à Jérusalem. Sa mère s'appelait Jedida, fille d'Adaja, de Botskath. Il fit ce qui est droit aux yeux de l'Éternel, et il marcha dans toute la voie de David, son père. Il ne s'en détourna ni à droite ni à gauche. La 18e année du roi Josias, le roi envoya dans la maison de l'Éternel Shaphan, le secrétaire, fils d'Atsalia, fils de Michulam. Il lui dit, « Monte vers Ilkija, le souverain sacrificateur, et qu'il amasse l'argent qui a été apporté dans la maison de l'Éternel et que ceux qui ont la garde du seuil ont recueilli du peuple. On remettra cet argent entre les mains de ceux qui sont chargés de faire exécuter l'ouvrage dans la maison de l'Éternel. Et ils l'emploieront pour ceux qui travaillent aux réparations de la maison de l'Éternel, pour les charpentiers, les manœuvres et les maçons, pour les achats de bois et de pierres de taille nécessaires aux réparations de la maison. Mais on ne leur demandera pas de compte pour l'argent remis entre leurs mains, car ils agissent avec probité. » Alors Ilkija, le souverain sacrificateur, dit à Shaphan, le secrétaire, « J'ai trouvé le livre de la loi dans la maison de l'Éternel. » Et Ilkija donna le livre à Shaphan, et Shaphan le lut. Puis Shaphan, le secrétaire, alla rendre compte au roi, et dit, « Tes serviteurs ont amassé l'argent qui se trouvait dans la maison, et l'ont remis entre les mains de ceux qui sont chargés de faire exécuter l'ouvrage dans la maison de l'Éternel. » Shaphan, le secrétaire, dit encore au roi, « Le sacrificateur Ilkija m'a donné un livre. » Et Shaphan le lut devant le roi. Lorsque le roi entendit les paroles du livre de la loi, il déchira ses vêtements. Et le roi donna cet ordre au sacrificateur Ilkija, à Achikam, fils de Shaphan, à Akbor, fils de Miché, à Shaphan, le secrétaire, et à Azaja, serviteur du roi, « Allez, consultez l'Éternel pour moi, pour le peuple et pour tout Juda, au sujet des paroles de ce livre qu'on a trouvé. Car grande est la colère de l'Éternel, qui s'est enflammée contre nous, parce que nos pères n'ont point obéi aux paroles de ce livre et n'ont point mis en pratique tout ce qui nous y est prescrit. » Le sacrificateur Ilkija, Achikam, Akbor, Shaphan et Azaja, allèrent auprès de la prophétesse Hulda, femme de Shalom, fils de Tikva,

0: paroles que tu as entendues, parce que ton cœur a été touché, parce que tu t'es humilié devant l'Éternel en entendant ce que j'ai prononcé contre ce lieu et contre ses habitants, qui seront un objet d'épouvante et de malédiction, et parce que tu as déchiré tes vêtements et que tu as pleuré devant moi, moi aussi, j'ai entendu, dit l'Éternel. C'est pourquoi, voici, je te recueillerai auprès de tes pères, tu seras recueilli en paix dans ton sépulcre, et tes yeux ne verront pas tous les malheurs que je ferai venir sur ce lieu. Ils rapportèrent au roi cette réponse.
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3: Jean, chapitre 11. Il y a un homme malade appelé Lazare. Il habite à Béthanie, le village de Marie et de sa sœur Marthe. Marie est la femme qui a versé du parfum sur les pieds du Seigneur et qui les a essuyés avec ses cheveux. C'est le frère de Marie, Lazare, qui est malade. Les deux sœurs envoient quelqu'un dire à Jésus,
4: « Seigneur, ton ami est malade. »
3: Quand Jésus entend cela, il dit,
5: « La maladie de Lazare ne va pas le faire mourir, mais elle va servir à montrer la gloire de Dieu. Ainsi, elle donnera de la gloire au Fils de Dieu. »
3: Jésus aime Marthe et sa sœur et Lazare. Il apprend que Lazare est malade. Et pourtant, pendant 2 jours, Jésus reste là où il est. Ensuite, il dit à ses disciples,
5: « Retournons en Judée. »
3: Ses disciples lui disent,
6: « Maître, l'autre jour, des Juifs cherchaient à te tuer en te jetant des pierres. Et tu veux retourner là-bas ?»
3: Jésus leur répond,
5: « Il y a 12 heures dans une journée. Si on marche pendant le jour, on ne tombe pas, parce qu'on voit clair. Mais si on marche pendant la nuit, on tombe parce qu'on ne voit pas clair. »
3: Ensuite, Jésus ajoute,
5: « Notre ami Lazare s'est endormi, et je vais aller le réveiller. »
3: Les disciples lui disent,
7: « Seigneur, s'il s'est endormi, il guérira. »
3: Jésus a voulu dire, « Lazare est mort. » Mais les disciples croient qu'il parle du sommeil normal. Alors Jésus leur dit clairement,
5: « Lazare est mort. Je n'étais pas là-bas et je m'en réjouis à cause de vous. De cette façon, vous pourrez croire en moi. Mais allons près de Lazare. »
3: Alors Thomas, appelé le jumeau, dit aux autres disciples,
8: « Allons-y nous aussi, pour mourir avec Jésus. »
3: Quand Jésus arrive, il apprend qu'on a mis Lazare dans la tombe il y a 4 jours déjà. Béthanie est près de Jérusalem, à 3 kilomètres environ. C'est pourquoi beaucoup de Juifs sont venus chez Marthe et Marie pour les consoler de la mort de leur frère. Marthe apprend que Jésus arrive et elle part à sa rencontre. Marie reste assise à la maison. Marthe dit à Jésus,
4: « Seigneur, si tu avais été là, mon frère ne serait pas mort. Mais même maintenant, Dieu te donnera tout ce que tu lui demanderas. J'en suis sûr. »
3: Jésus lui dit,
5: « Ton frère se relèvera de la mort. »

0: répond.
1: Oui, je le sais. Il se relèvera de la mort quand tous les morts se relèveront le dernier jour.
0: Jésus lui dit,
2: celui qui relève de la mort, c'est moi. La vie, c'est moi. Celui qui croit en moi aura la vie, même s'il meurt. Et tous ceux qui vivent et qui croient en moi ne mourront jamais. Est-ce que tu crois cela?
0: Marthe répond à Jésus.
3: Oui, Seigneur, je crois que tu es le Messie, le Fils de Dieu, celui qui devait venir dans le monde.
0: Après que Marthe a dit cela, elle part appeler sa sœur Marie. Elle lui dit tout bas.
3: Le maître est là et il te demande de venir.
0: Quand Marie entend cela, elle se lève tout de suite et elle va trouver Jésus. Jésus n'est pas encore entré dans le village. Il est toujours à l'endroit où Marthe l'a rencontré. Des Juifs sont dans la maison avec Marie pour la consoler. Ils voient qu'elle s'est levée tout de suite et qu'elle est sortie. Ils pensent. Elle part vers la tombe pour pleurer là-bas. Alors, ils la suivent.
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Premièrement, il y a un nyanyou, je dis que Martini, il y a un plat, il y a la zame ça. 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Ici, on sait, ils sont donc les mecs, ma et moi, j'y vais là. Ils sont donc les mecs, papa, Jésus, l'homme, on qu'est-ce qu'il a là, voici les gens, mais ça n'est ni, c'est à l'homme, mais à

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2: Alléluia, que le nom du Seigneur soit béni. Je vous inviterai à prendre avec moi 1 Samuel chapitre 1er. 1 Samuel chapitre 1er s'il vous plaît. Verset 1er. 1 Samuel 1, verset, à partir du verset 1, on lira tout le chapitre. C'est bon de savoir tout ce qui est dans le chapitre. Il y avait un homme de Ramathaïm, Zophim, de la montagne d'Éphraïm, nommé Elkana, fils de Joram, fils d'Élu, fils de Tohu, fils de Souf, Éphratien. Il avait deux femmes, dont l'une s'appelait Anne, et l'autre Pénina. Pénina avait des enfants, mais Anne n'en avait point. Chaque année, cet homme montait de sa ville à Silo pour se prosterner devant l'Éternel des armées et pour offrir des sacrifices. Là se trouvaient les deux fils d'Eli, Ophni et Phiné, sacrificateurs de l'Éternel. Le jour où Elkana offrait son sacrifice, il donnait des portions à Pénina, sa femme, et à tous les fils et à toutes les filles qu'il avait d'elle. Mais il donnait à Anne une portion double, car il aimait Anne, que l'Éternel avait rendue stérile. Sa rivale lui prodiguait des mortifications pour la porter à s'irriter de ce que l'Éternel

Quand montait à la maison de l'Éternel, Pénina la mortifiait de la même manière. Alors elle pleurait et ne mangeait pas, ne mangeait point. Elkana, son mari, lui disait, « Anne, pourquoi pleures-tu et ne manges-tu pas? Pourquoi ton cœur est-il attristé? Est-ce que je ne vaux pas pour toi mieux que 10 fils ?» Anne se leva après que l'on eut mangé et bu à Silo. Le sacrificateur Élie était assis sur son siège, près de l'un des poteaux du temple de l'Éternel. Et l'amertume dans l'âme, elle pria l'Éternel et versa des pleurs. Elle fit un vœu en disant, « Éternel des armées, si tu daignes regarder l'affliction de ta servante, si tu te souviens de moi et n'oublie point ta servante, et si tu donnes à ta servante un enfant mâle, je le consacrerai à l'Éternel tous les jours de sa vie, et le rasoir ne passera point sur sa tête. » Comme elle restait longtemps en prière devant l'Éternel, Élie observa sa bouche. Anne parlait dans son cœur et ne faisait que remuer les lèvres. Mais on n'entendait point sa voix. Élie pensa qu'elle était ivre. Et il lui dit, « Jusque à quand seras-tu dans

je n'ai bu ni vin, ni boisson enivrante, mais je répandais mon âme devant l'Éternel. Ne prends pas ta servante pour une femme pervertie, car c'est l'excès de ma douleur et de mon chagrin qui m'a fait parler jusqu'à présent. Élie reprit la parole et dit,

elle mangea et son visage ne fut plus le même. Ils se levèrent de bon matin et après s'être prosternés devant l'Éternel, ils s'en retournèrent et revinrent dans leur maison à Rama. Et Cana connut Anne, sa femme, et l'Éternel se souvint d'elle. Dans le cours de l'année, Anne devint enceinte et elle enfanta un fils qu'elle nomma Samuel, car dit-elle, je l'ai demandé à l'Éternel. Son mari Elkana monta ensuite avec toute sa maison pour offrir à l'Éternel le sacrifice annuel et pour accomplir son vœu. Mais Anne ne monta point. Et elle dit à son mari, lorsque l'enfant sera sevré, je le mènerai afin qu'il soit présenté devant l'Éternel et qu'il reste là pour toujours. Elkana, son mari, lui dit, fais ce qui te semblera bon, attends de l'avoir sevré. Voyez seulement l'Éternel accomplit sa parole, et la femme resta et allaita son fils jusqu'à ce qu'elle le sevra. Quand elle l'eut sevré, elle le fit monter avec elle et prit 3 taureaux et 1 épha de farine et 1 outre de vin. Elle le mena dans la maison de l'Éternel à

Aussi vrai que ton âme vit, mon Seigneur, je suis cette femme qui me tenait ici, près de toi, pour prier l'Éternel. C'était pour cet enfant que je priais, et l'Éternel a exaucé la prière que je lui adressais. Aussi, je veux le prêter à l'Éternel. Il sera toute sa vie prêté à l'Éternel, et il se prosternait là devant l'Éternel. Dieu bénisse sa parole. Le Seigneur fait des choses merveilleuses. Et ces histoires merveilleuses que nous avons dans la Bible nous montrent à quel point Dieu est tout puissant. Mais derrière ces histoires merveilleuses de la Bible,

la naissance de certains hommes de Dieu qui ont été connus, regardés comme des grands hommes célèbres, parce que derrière leur naissance, il y a une histoire.

qui n'ait pas de défi devant lui. Il n'existe personne qui n'ait pas de combat devant lui. Et le chemin qui vous mène dans l'accomplissement des promesses de Dieu pour votre vie passe par des chemins d'épreuves. Alors j'ai été amené à vous proposer d'étudier la vie de certaines personnes, notamment dans l'histoire de Anne que nous venons de lire. Nous voyons une femme qui craint Dieu, qui aime Dieu et qui marche avec Dieu. Et qui se trouve dans un foyer avec deux femmes. La polygamie n'est pas dans le plan de Dieu. Je vous l'ai dit récemment, la polygamie est entrée dans l'histoire de l'humanité par un descendant de Caïn. Donc Caïn qui est un homme qui est le premier meurtrier sur la terre, qui a tué son frère Abel par

Sud a commencé à envahir. Et les fils de Dieu ont commencé à emprunter cette habitude. Donc la polygamie n'a jamais été le plan parfait de Dieu. Je le dis au passage, lorsque Dieu a créé le premier homme, il avait la possibilité de lui créer deux ou trois femmes pour que le monde soit peuplé plus rapidement. Mais Dieu a créé une seule femme pour l'homme au départ. Et il a dit, les deux deviendront quoi ? Une seule chair. Il a dit bien les deux. Entre le modèle biblique que Dieu a donné dans le livre de la Genèse, lorsqu'il a institué le mariage au chapitre 2 de Genèse, tout ce qui s'est passé après que le péché soit entré dans le monde, au chapitre 3 de Genèse, tout ce qui s'est passé après n'est pas la volonté parfaite de Dieu. La polygamie qui est entrée, même si elle a été tolérée par le Seigneur, n'est pas la volonté parfaite de Dieu. Il est bon de rappeler le modèle biblique parce que plus nous avançons, plus le monde va s'éloigner du modèle biblique. Et le problème, c'est que moins nous enseignerons la parole de Dieu dans l'église, plus les chrétiens vont commencer d'accepter ces idées du monde. Le diable vient

que l'église soit anesthésiée. C'est de cette manière que dans certaines églises aujourd'hui, les gens ont accepté l'homosexualité. Il y a des pasteurs homosexuels, il y a des pasteurs lesbiennes. Tout doucement, le diable a fait avaler la chose. Et aussi, on a commencé par ne plus rappeler la parole de Dieu, les vérités bibliques. Et le peuple de Dieu a commencé à avoir soif plus de bénédiction que de vérité. Cette bénédiction qui est contraire aux principes bibliques, elle sera suivie tôt ou tard de chagrin. Mais si votre bénédiction vient de la parole de Dieu, si elle vient dans le chemin de l'obéissance, si elle vient dans le chemin de la foi, elle ne sera jamais suivie de chagrin, parce que cette bénédiction vient de l'Éternel. L'apôtre Paul, plus tard, lorsqu'il écrit dans 1 Corinthiens,

Donc chacun, c'est masculin, sa femme, c'est féminin. C'est ça la norme. Le ciel et la terre passeront, mais la parole de Dieu ne passera jamais. Il y a des domaines sur lesquels le vrai chrétien converti ne négociera jamais. La seule chose que vous risquez lorsque vous obéissez à Dieu, c'est d'être persécuté. Il y a beaucoup de chrétiens qui seraient très heureux que je dise « Jésus-Christ vous bénit, Jésus-Christ vous donne des millions, vous pourriez être emprisonné, vous pourriez être mis à mort comme vos frères d'autrefois et comme vos frères d'aujourd'hui dans certains pays islamiques. Vous pourriez le vivre si vous êtes décidé à obéir à la parole de Dieu, à être un rempart contre le mensonge. »

jamais été le plan de Dieu. Elle ne sera jamais le plan de Dieu. Pendant un temps, Dieu l'a toléré. Mais nous sommes aujourd'hui dans l'ère de la vérité. Le Christ nous a apporté la vérité. La loi est venue par Moïse. Mais la grâce et la vérité sont venues par Jésus-Christ. Et Jésus dit, tu as droit à une et une seule femme. Et toi, un homme, tu dois marier une femme. Et toi, une femme, tu dois marier un homme. Et toi, un homme, tu ne dois pas te faire appeler femme. Et toi, une femme, tu ne dois pas te faire appeler homme. Combien de gens seront capables de dire non au diable? Non.

économiques et sociales qui vont redresser la trajectoire. Nous levons avec des chrétiens qui sont des maires, avec des chrétiens qui sont des sénateurs, avec des chrétiens qui sont des cadres, qui sont des ingénieurs, qui sont des médecins, qui sont des chefs de village, afin que les nations deviennent des disciples de Jésus-Christ. Elkana avait deux femmes. Ça a créé ce que ça a créé. La souffrance d'Anne aurait été moindre si elle n'avait pas à côté une autre femme, mariée au même mari, qui la narguait tous les jours. Mais parlons un peu de Pénina. Pénina se trouvait dans un état de grâce de la part de Dieu. Le fait que, avec le même mari, avec qui sa sœur, je ne dis pas sa rivale, mais je dis sa sœur, parce que nous ne devions pas regarder les gens comme des rivaux. Dieu nous a placés les uns auprès des autres pour que nous soyons des frères et des sœurs. L'autre à côté de nous, c'est notre prochain. Et le premier plus grand commandement que Pénina, qui allait adorer Dieu chaque année, sait très bien que Dieu a donné à Moïse, tu aimeras ton prochain comme toi-même, n'est-ce pas? Exactement de la même manière que tu t'aimes toi-même, c'est-à-dire l'honneur que tu veux pour toi-même, le respect que tu veux pour toi-même, la joie que tu veux pour toi-même, le prestige que tu veux pour toi-même, tout ce que tu veux pour toi-même, tu dois le désirer pour ton frère et ta sœur, ton prochain. Ça veut dire que tu dois reconnaître que l'autre a exactement les mêmes besoins et les mêmes droits que toi. Jésus-Christ avait toute autorité, mais il a dit, le Fils de l'homme est venu pour servir et donner sa vie en rançon. Mes amis, quand quelqu'un ne comprend pas les privilèges qu'il a comme une grâce, les bénédictions qu'il a comme une grâce, l'élévation qu'il a comme une grâce, il va gravement se tromper dans la vie. Il va même penser que les autres sont maudits. Vous savez, dans l'histoire de l'homme, il y a un moment où certains peuples ont pensé que d'autres peuples étaient moins importants que eux, moins considérables que eux. Vous savez, cette histoire des Jeux Olympiques, durant lesquels Hitler voulait démontrer que sa race était la plus puissante du monde. Vous savez par qui il a été confondu? Par un Américain. Mais quel Américain? Un Américain noir. Dieu lui a démontré qu'un homme n'est pas supérieur à un autre en rapport de la couleur. Dieu a créé les hommes égaux et ils ont immigré sur toute la terre selon sa volonté. Et tous les hommes ont les mêmes droits. Et si toi et moi, nous avons le privilège, ce privilège est une grâce de la part de Dieu. Si Dieu t'a élevé quelque part, et c'est une très bonne chose, il veut élever les gens, mais il nous élève et ces bénédictions qu'il nous donne, ce sont des grâces. La Bible dit, tout don parfait et toute grâce excellente viennent de la part de Dieu, le Père de lumière, en qui il n'y a point d'ombre de variation. C'est une grâce. Laissez-moi vous dire, les autres sont la raison pour laquelle Dieu vous a élevé. Quand Dieu bénit quelqu'un dans sa parole, si toujours il faut lui dire...

Dieu en vue de servir les autres. Imaginez seulement, si chaque Ivoirien qui est riche d'une certaine manière comprend que la richesse qu'il a est une grâce de Dieu et qu'il se décide à servir plutôt qu'à se servir, plutôt qu'à asservir les autres, qui se disent, ce concours-là, c'est pas pour moi qui suis riche, c'est pas pour mes enfants que je peux envoyer aux États-Unis, c'est pas pour mes cousins au village que moi je peux, à qui je peux payer une école. C'est pour le fils du paysan qui n'a personne. C'est pour le fils de la pauvre ménagère qui n'a personne, qui n'a même pas une adresse de téléphone à appeler, qui ne peut pas aller dans un ministère, qui

de servir les autres avec cette grâce, l'homme va cette incapacité à créer la pauvreté. Et quand vous lisez la Bible, Dieu a mis dans la Bible pour le peuple d'Israël des règles sociales pour que personne ne soit dans la misère. Écoutez-moi très bien, il n'a pas dit que tout le monde aura le même niveau de développement, mais il a mis des règles sociales pour que ceux qui en ont ne soient pas à l'excès et ceux qui n'en ont pas ne manquent de rien du tout.

que tu as traversé, les domaines dans lesquels tu as eu la victoire, tu as eu des triomphes, dans lesquels Dieu t'a exaucé, ce sont des richesses que tu as entre tes mains. Et il y a quelqu'un qui a besoin de ton expérience. Est-ce que tu as le temps de regarder et de voir celui qui souffre? Même quand, après avoir souffert, Dieu nous a bénis, nous oublions. Tu étais chômeur. C'est une très mauvaise expérience d'être chômeur. Tu as fait diplôme, tu as fait école, tu ne travailles pas, et puis tu dors dans le salon de quelqu'un. Même si tu as un doctorat en poche, quand tu dors dans le salon de quelqu'un, tu es comme n'importe qui. Quand tu as vécu ça, et qu'au bout du compte, Dieu t'a visité, il t'a donné du travail, un petit travail, tu as grandi, c'est devenu un grand travail, tu es devenu un boss, tu as ta propre maison, toi qui dormais dans le salon de quelqu'un, tu es bien. Comment tu vis par rapport à ceux qui se trouvent aujourd'hui là où tu te trouvais hier? Il y a beaucoup qui oublient ça. Quelqu'un aussi, il vient...

toujours du temps pour l'encourager, pour le conseiller et lui montrer la bonne voie à suivre. Est-ce que tu comprends celui qui souffre comme tu as souffert hier? Quand tu étais le petit planton que tout le monde envoyait acheter la banane braisée, tout le monde est passé par là. Nous tous, on a porté sac de nos aînés. Toi, tu es une femme, tu es mariée. Aujourd'hui, tu es chez toi. Il y a 10 ans en arrière, il y a 20 ans en arrière, tu étais chez ta tante, tu étais chez ton grand frère. Tu connais comment la femme de ton grand frère t'a traité. Et puis maintenant, toi aussi, tu as eu la grâce. Tu t'es marié. Tu as foyer. Mon foyer, mon mari, ma maison, adjectif possessif, en puissance.

Qu'est-ce qui t'a meurtri? Combien de fois on ne t'a pas laissé à manger? Combien de fois tu as travaillé et puis quand tu as fini, on ne t'a pas donné à manger? Maintenant que tu es dans ton royaume, comment tu dois traiter les autres? Prenez 2 Corinthiens 1, on va terminer par ça. 2 Corinthiens 1, 3 à 5, que je lis pour vous, s'il vous plaît. Béni soit Dieu, le Père de notre Seigneur Jésus.

non pas écrasé, non pas détruit. Ça ne veut pas dire que quand un enfant fait mal, quand un jeune homme fait mal, quand une jeune fille fait mal, quand un frère fait mal, on ne le reprend pas. Ce n'est pas ce que ça veut dire. La Bible nous demande de reprendre. Paul dit à Timothée, reprends-les, afin que leur foi soit saine. Il y a des moments où on doit reprendre des gens. Quand les gens se conduisent mal, lorsqu'ils ne respectent pas les principes de la parole de Dieu, les principes de la vie familiale, il faut les reprendre.

0: consolation, la consolation que Dieu t'a donnée. Le mot consolation veut dire englobe guérison, délivrance, pardon du péché, restauration physique, restauration matérielle. Pour que de la grâce dont tu es comblé de la part de Dieu, tu puisses bénir les autres. Ta mission en te bénissant, tu sois une bénédiction pour les autres. Pénina n'a pas compris que la faveur qu'elle avait d'avoir des enfants, c'était une grâce. Et que cette grâce l'invitait à user de bonté, à user de consolation envers les autres. Et que dans cette vie où nous vivons, Dieu nous a comblés de grâce. Et les grâces qu'il nous a données, c'est pour que nous puissions servir, bénir les autres. Dieu nous a donné l'autorité quelque part. L'autorité ne vaut que pour le service. L'autorité n'est donnée que pour le service. Le pouvoir n'est donné que pour le service. Dieu nous a élevés quelque part. Il a mis dans nos mains des richesses, les richesses de la communauté, les richesses de la nation, les richesses de la ville. Il les a mis dans nos mains. C'est pour que nous puissions servir les plus pauvres, les plus faibles. Et que cette richesse-là profite à ceux qui en ont le plus besoin. Que Dieu bénisse sa parole. Que du milieu de vous se lèvent des hommes qui deviennent grands, des femmes qui deviennent grands.
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ne scelle point les paroles, la prophétie de ce livre, car le temps est proche. Que celui qui est injuste soit encore injuste. Que celui qui est fouilleux se fouille encore. Que le juste pratique encore la justice et que celui qui est saint se sanctifie encore. Voici, je viens bientôt et ma rétribution est avec moi pour rendre à chacun selon ce qu'est son œuvre.

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3: Bienvenue à Temps du Salut. Aujourd'hui, nous vous proposons un enseignement du pasteur Schneider intitulé Vaincre mes dépendances. Comment sortir de ce qui nous retient et retrouver une véritable liberté? Découvrons ensemble les clés que nous apporte cet enseignement. Bonne écoute.
2: Facile que je voudrais développer avec vous. Mon souci, c'est de pouvoir vous aider. C'est de pouvoir porter la souffrance, l'a été dit il y a un moment, de tous ceux qui souffrent, avec tous les collaborateurs, collaboratrices autour de moi, avec les responsables de l'Église. Nous avons un cœur pour tous ceux qui souffrent. Et l'Église est généreuse. Et on l'a vu tout à l'heure avec Bruno. Merci à chacun pour votre générosité en faveur de tous ceux qui souffrent. Et nous savons qu'il y a beaucoup de souffrance autour de nous et dans le monde entier. Prions pour Israël. Prions pour ce peuple. Prions aussi pour les Palestiniens qui sont pris entre deux eaux, entre deux feux, à cause du Hamas et tout ce qui s'y passe. Prions pour ces situations, mais aussi pour nos frères et sœurs irakiens. Ça bouge en tous les sens et dans le monde entier. Et il n'y a pas un endroit où on puisse dire aujourd'hui la paix règne, ça va très mal. Et nous voulons porter la souffrance du monde entier, prier et intercéder en faveur de tous ceux qui vivent des temps de souffrance. Si nous sommes un peu épargnés, eh bien, nous avons la responsabilité de prier justement pour des frères et sœurs.

et qui sont comme prisonniers, enfermés dans leur dépendance. En marge de ce que je vais partager avec vous, je voudrais vous donner quelques ressources. Il y a tout d'abord ce livre, Le Libérateur, de Neil Anderson,

vieille nature humaine. Et ce texte se trouve dans Romains 7, au verset 15. On va le lire ensemble. « En effet, je ne comprends pas ce que je fais. Je ne fais pas ce que je veux, et ce que je déteste, c'est ce que je fais. Et si je fais ce que je ne veux pas, je reconnais par là que la loi est bonne. En réalité, ce n'est pas moi. »

l'aide nous est communiquée par le Saint-Esprit, la nouvelle vie que Dieu nous donne et le triomphe. Et l'apôtre Paul, à la fin du chapitre 7, dira : « Mais qui me délivrera ?

accro à une substance, à un comportement, et ne pas pouvoir s'en défaire. On parle aussi d'addiction, c'est un anglicisme, terme qui vient de l'anglais, synonyme de toxicomanie, désigne tout attachement à une substance ou à une activité. On peut être accro à la drogue, accro au tabac, aux somnifères, à l'alcool,

Mais l'addiction, elle peut se rapporter aussi à des conduites à risque. La pratique de certains sports, par exemple. Vous avez entendu parler de ce père de famille qui a voulu monter sur le Mont Blanc avec son petit garçon de 5 ans. Il en a été empêché par la gendarmerie, fort heureusement, mais certaines passions peuvent nous entraîner à faire des choses incroyables. Il s'agit là d'un déséquilibre. Et en fait, on dépasse les limites. On peut être accro au travail. Ça s'appelle l'ergomanie.

à plus tard. Je ferai demain, demain, demain. Et pourquoi faire aujourd'hui ce que je peux faire après-demain? Et ça devient un raisonnement, une façon de penser, une façon de fonctionner. L'addiction, la dépendance est liée à des

Alors, je suis heureux de pouvoir vous dire aujourd'hui que au cœur du message biblique, il y a une proclamation. C'est la proclamation de la liberté en Jésus-Christ. Et la liberté en Christ, ça fait partie du message chrétien. Vous connaîtrez la vérité, et la vérité vous affranchira, elle vous rendra

1 Corinthiens 6, verset 12 dira « Tout m'est permis, mais tout n'est pas utile. Tout m'est permis, mais je ne me laisserai asservir par quoi que ce soit. » Asservir ou bien

appeler tout à l'heure et on va faire un appel et on va essayer de vous aider. Et vraiment demander au Seigneur sa grâce. En général, la dépendance extérieure est le symptôme d'un mal intérieur ou d'un mal-être intérieur. Pour préparer ce message,

avec la parole verbale, un contact aussi avec le toucher. Et c'est ce que met en évidence ce psychanalyste. Un enfant a besoin qu'on lui parle. Il a besoin d'être encouragé, reconnu dans ses particularités, mais un manque de reconnaissance, un amour insuffisant crée un manque à combler.

Serbie et avec la Côte d'Ivoire. Des outils remarquables, formidables. Mais ces outils peuvent devenir de très mauvais maîtres. Ajoutez à cela une dose de mensonge et nous savons qui peut se cacher dans l'ombre

Jamais vous n'aurez pensé que mon couple serait atteint, ma famille serait atteinte, que mes enfants pourraient être atteints. Mille fois, j'ai essayé de m'arrêter et je n'y suis pas arrivé. La dépendance est quelque chose qui te diminue, c'est quelque chose qui te limite, quelque chose qui finit par

J'aimerais faire quelque chose qu'on n'a jamais fait. C'est prêcher le contraire de ce qu'on voudrait faire. Je me suis appuyé sur quelqu'un qui a aussi traité la question, c'est le pasteur Claude Wood, le pasteur de Stéphane Guéry, le pasteur de Sébastien Desbrais, qui a abordé aussi cette question. Et j'aime bien son approche parce que quelquefois, quand on dit le contraire de ce qu'il faudrait dire, on percute parfois

ne mets jamais que tu as un problème. Non, parce que tu risquerais de t'en sortir et tu risquerais de guérir. Dis-toi bien, non, je contrôle la situation, je maîtrise. Et comme disent les jeunes aujourd'hui, je gère. Je gère. Ouais, ils gèrent rien du tout, mais je

souffrir. Je fais souffrir mon entourage. Tu vois, Seigneur, ce que je traverse, ce par quoi je passe. Seigneur, aujourd'hui, je te le dis, tu es ma force. Tu es mon secours, tu es mon appui, tu es mon aide. Et je te fais confiance.

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J'aime l'Éternel, car il entend ma voix. Il a penché son oreille vers moi. Je l'invoquerai toute ma vie. Oui, Père Céleste, merci. Merci. Nul n'est saint comme l'Éternel. Il n'y a point d'autre Dieu que toi. Il n'y a point de rocher comme notre Dieu. L'Éternel est un Dieu qui sait tout. Gloire à toi, Seigneur. Gloire à toi, Seigneur. Gloire à toi, Seigneur. Tu sais toutes choses.

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Shalom, chers auditeurs de l'émission Kangoka. Mon nom est Chris Dukumana. Aujourd'hui, nous sommes vendredi et le message d'aujourd'hui se trouve dans Actes des Apôtres, chapitre 3, verset 19. C'est Pierre qui parle, c'était après le miracle. Après le miracle, si vous lisez tout le chapitre 3, vous verrez que lui et Jean, Pierre et Jean, ils ont vu

Nous arrivons maintenant dans la deuxième partie, c'est la partie de l'enseignement. Nous continuons avec le livre des psaumes que j'ai commencé lundi de la semaine passée. C'était le 7 septembre qu'on a commencé les psaumes. Il y a beaucoup de choses à dire. On ne pourra pas lire tous les chapitres, je vous le rappelle, mais je vous demande de lire tous ces livres. C'est très important. Et hier, je parlais du deuxième.

0: Mandoli, le deuxième chapitre. Il y a aussi des choses à dire. Et je vous rappelle que demain, c'est le jour de la prière pour les malades. Je vous souhaite tous de passer un excellent week-end.
1: 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Romains 10, 17 déclare: la foi vient de ce qu'on entend, et ce qu'on entend vient de la parole de Christ.

livre des chroniques des rois de Juda. De son temps, Pharaon Nécho, roi d'Égypte, monta contre le roi d'Assyrie vers le fleuve de l'Euphrate. Le roi Josias marcha à

0: et d'un talent d'or. Et Pharaon Nécho établit roi Éliakim, fils de Josias, à la place de Josias, son père, et il changea son nom en celui de Joachim. Il prit Joachaz, qui alla en Égypte, et y mourut. Joachim donna à Pharaon l'argent et l'or, mais il taxa le pays pour fournir cet argent d'après l'ordre de Pharaon. Il détermina la part de chacun et exigea du peuple du pays l'argent et l'or qu'il devait livrer à Pharaon Nécho. Joachim avait 25 ans lorsqu'il devint roi, et il régna 11 ans à Jérusalem. Sa mère s'appelait Zébuda, fille de Pédaja, de Ruma. Il fit ce qui est mal aux yeux de l'Éternel, entièrement comme avaient fait ses pères.
1: 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Que la parole de Dieu continue de fortifier votre foi. À bientôt.
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0: dans la foi. Toi qui as entendu le chant du coq ce matin, réveille ton frère, réveille ta soeur, réveille ton époux, réveille ton épouse, réveille tes enfants. Nous sommes à OSP, opération sur la brèche, et il est convenable de nous lever afin de donner des ordres pour que ce jour nous favorise. Par nos prières, nous allons envahir l'impossible. Mais avant, nous allons écouter la parole de Dieu qui va nous introduire dans le combat spirituel de cette journée. Prions et recommandons la méditation du jour à l'Éternel, notre Dieu. Conducteur, pasteur Chama. Prions. Père, ce matin, nous te demandons de nous donner le discernement afin que nous puissions aussi détecter tous les sorciers de nos familles paternelles et maternelles, les sorciers de la cour commune où nous habitons, Seigneur, le quartier où nous résidons, région d'où nous venons. Permet que nous puissions avoir cet esprit de discernement. Père, c'est le temps, c'est le moment d'écouter ta parole. Instruis-nous et dispose nos cœurs pour recevoir favorablement cette parole. Au nom de Jésus-Christ de Nazareth, que quelqu'un dise Amen.
1: Amen.
0: Comme je l'ai dit dans la prière introductive, ce matin nous allons voir quelques points indicatifs pour détecter un sorcier. Comme verset de base, j'ai choisi Deutéronome 18 à partir du verset 10 et ce jusqu'au verset 13. Qu'on ne trouve chez toi personne qui fasse passer son fils ou sa fille par le feu. Personne qui exerce le métier de devin, d'astrologue, d'augure, de magicien, d'enchanteur. Personne qui consulte ceux qui évoquent les esprits ou disent la bonne aventure. Personne qui interroge les morts, car quiconque fait ces choses est en abomination à l'Éternel. Et c'est à cause de ces abominations que l'Éternel ton Dieu va chasser ces nations devant toi. Tu seras

0: Bienvenue à ce temps de prière, bienvenue à ce temps d'écoute de la parole, bienvenue à ce temps de combat spirituel. Nous sommes à OSB, Opération sur la Brèche, émission réalisée et mise en onde par Yao Emmanuel, dit le Patriarche, assisté ce matin par Edouard Yao. Nous poursuivons ce grand thème, la sorcellerie, et ce matin nous allons voir quelques points indicatifs pour détecter un sorcier. Nous avons lu notre verset de base qui se situe en Deutéronome 18, les versets 10 à 13. Je reprends la lecture pour vous. Qu'on ne trouve chez toi personne qui fasse passer son fils ou sa fille par le feu, personne qui exerce le métier de devin, d'astrologue, d'augure, de magicien, d'enchanteur, personne qui consulte ceux qui évoquent les esprits ou disent la bonne aventure, personne qui interroge les morts, car quiconque fait ces choses est en abomination à l'Éternel. Et c'est à cause de ces abominations que l'Éternel ton Dieu va chasser ces nations devant toi. Tu seras entièrement à l'Éternel ton Dieu. Dis Amen.
1: Amen.
0: Frères et sœurs dans la foi, ce matin nous allons examiner comment, sans être magicien ou spirituellement illuminé, vous pouvez détecter un sorcier. Plusieurs pasteurs amateurs dans le ministère de délivrance ont divisé des familles à cause de leur ignorance sur ce sujet. Il faut avoir beaucoup de sagesse parce que nous avons beaucoup de témoignages de foyers qui ont été divisés à cause des hommes de Dieu qui n'ont pas été très sages pour traiter le sujet de la sorcellerie. Laissez-moi vous raconter ce témoignage d'un homme de Dieu qui connaissait personnellement une sœur en Christ qui fut séparée de sa maman pendant 7 ans parce qu'il lui avait été dit que sa mère était la cause de sa pauvreté et de sa maladie. Juste parce qu'elle ne dormait jamais la nuit et puisque la sœur était plus proche de sa mère. Elle voyait sa mère au moins 2 fois par semaine et son pasteur lui dit, après la cudam, que la cause de ses souffrances provenait de sa mère. Quand la sœur a rencontré le pasteur en question, il a fini par découvrir que la sœur ne souffrait pas d'obsession de sorcellerie, mais de malédiction ancestrale. Après une semaine de prière avec jeûne, elle fut mariée 6 mois après et elle vit aujourd'hui une vie conciliée familialement et socialement prospère. Dis Amen.
1: Amen.
0: Nous devons faire très attention en tant qu'homme de Dieu à ne pas diviser des familles en disant à celui-là, à tort ou à travers, c'est ton père qui est sorcier, c'est elle qui est sorcier. Nous nous disons, c'est pas dans ma bouche tu vas manger ton piment. Si Dieu t'a révélé quelque chose, c'est Dieu qui t'a révélé cela. Je ne te dirai jamais que c'est telle personne dans ta famille qui est sorcier ou qui est sorcière. Ce n'est pas mon ministère. Mon ministère, c'est de t'ouvrir. Mon ministère, c'est de t'ouvrir les yeux pour que tu puisses passer des ténèbres à la lumière. Dis Amen. Bien que les sorciers soient très rusés et malicieux pour les personnes à viser, ils laissent des traces qui les trahissent. Et voici quelques-unes. Une personne qui aime consulter les marabouts et féticheurs. Comme le passage que nous venons de lire tout à l'heure, Deutéronome 18, les versets 10 à 13. 2. Une personne pieuse mais pratique des évocations des esprits ancestraux et adorant les idoles, comme ceux qui disent qu'ils sont chrétiens mais qui font des libations et qui sont d'accord, qui autorisent qu'on fasse des libations dans les cérémonies. 3. Personne qui voyage dans des avions pour assister aux réunions pendant ses rêves. 4. Personne qui rêve régulièrement qu'il mange et boit des breuvages de couleur rouge. 5. Personne qui parle seule pendant son sommeil de façon régulière. Je dis bien de façon régulière. Personne qui se réveille en sursaut et effrayé pendant leur sommeil et le matin oublie ce qui s'est passé dans la nuit. 7. Des personnes qui voient et entendent ce que les autres n'entendent pas et ne voient pas. 8. Des personnes qui prennent plaisir à voir les autres souffrir. 9. Personne qui peut jeter des sorts aux autres tels que les maladies, les échecs, etc. 10. Personne qui évoque les esprits de mort. Ésaïe 8, le verset 19. Si l'on vous dit, consultez ceux qui évoquent les morts et ceux qui prédisent l'avenir, qui poussent des sifflements et des soupirs, répondez, un peuple ne consultera-t-il pas son Dieu? S'adressera-t-il aux morts en faveur des vivants? C'est clair. Et quelquefois, on se demande, est-ce que ces personnes-là réfléchissent? Comment tu peux aller interroger un mort pour qu'il intervienne en faveur de quelqu'un d'autre qui est vivant? Mais il est mort. Au contraire, c'est le vivant qui peut faire quelque chose pour lui, pour bien l'enterrer, pour bien faire son sépulcre. Mais il est déjà mort. Tu vas le consulter pour qu'il te fasse du bien. Mais c'est insensé. Et ceux qui ont l'habitude de le faire, c'est qu'ils sont animés par un esprit de sorcellerie. 11. Une personne capable de transformer un objet en un autre objet, ou une personne en animal. Exode 7, les versets 11 et 12. Mais Pharaon appela des sages et des enchanteurs, et les magiciens d'Égypte. Eux aussi en furent autant par leur enchantement. Ils jetaient tous leurs verges, et elles devinrent des serpents. Et la veille d'Aaron engloutit leurs verges. Dis Amen.
1: Amen.
0: Enfin, 12. Les personnes rebelles aux parents spirituels ou charnels. 1 Samuel 15, le verset 23. Car la désobéissance est aussi coupable que la divination, et la résistance ne l'est pas moins que l'idolâtrie et le théraphime. Puisque tu as rejeté la parole de l'Éternel, il te rejette aussi comme roi. Bien-aimé dans la foi, tu dois savoir que les sorciers sont interchangeants. Ils peuvent utiliser d'autres procédés pour cacher leur identité réelle. Mais dans les cas précités, nous avons la grâce de nous examiner nous-mêmes ou regarder avec un œil de personne avertie si nous ou notre prochain n'est pas sorcier. Donc il s'agit de toi-même, et ensuite toi-même tu veilles aussi sur tes enfants. Si tu ne remarques pas tout ce qu'on vient de citer dans leur vie, si tu remarques cela, il ne faut pas t'alarmer. Notre seule solution, c'est la prière par le nom puissant de Jésus-Christ de Nazareth. Dis Amen. En effet, ces indications t'aideront certainement pour dépister les sorciers. Mais, à mon humble avis, je crois qu'il est bon de faire savoir que la plus grande manière de détecter un sorcier, c'est par révélation directe du Saint-Esprit. Dis Amen.
1: Amen.
0: La Bible dit, là où il n'y a pas de révélation, c'est-à-dire de vision, le peuple périt et il est sans frein. Proverbe 29, le verset 18. Quand il n'y a pas de révélation, le peuple est sans frein. Heureux s'il observe la loi. Osée 4, 6 que nous avions lu la fois passée revient encore sur la même chose, mais sous une autre forme. Mon peuple est détruit parce qu'il lui manque la connaissance ou la révélation. Je fais la lecture pour vous. Mon peuple est détruit parce qu'il lui manque la connaissance. Puisque tu as rejeté la connaissance, je te rejetterai et tu seras dépouillé de mon sacerdoce. Puisque tu as oublié la loi de ton Dieu, j'oublierai aussi tes enfants. Bien-aimés dans la foi, vous connaîtrez la vérité et la vérité vous affranchira. La fois prochaine, nous allons poursuivre cette belle aventure dans le monde de la sorcellerie. Fraternellement votre pasteur Chami. Que Dieu bénisse sa parole, que Dieu bénisse ton écoute. À la fois prochaine. Shalom.

0: Ce matin, nous avons vu quelques points indicatifs pour détecter un sorcier. Ce n'est pas un scanner, mais c'est quand même quelques points que nous donnons. Et ce n'est pas dit que tous ceux qui manifestent ces points-là sont automatiquement des sorciers. Ce n'est pas ce que nous avons dit, mais quand même, ça nous permet d'avoir un tant soit peu un discernement. Bien-aimés dans la foi, nous allons commencer nos prières. Mais avant, je vais élever la voix pour recommander ce temps de combat spirituel à notre Dieu. Merci, Dieu vivant. Merci Dieu puissant, toi qui t'élèves ce matin en ayant saisi le petit et le grand bouclier pour combattre en notre faveur. Merci de terrasser devant nous tous les sorciers qui s'élèvent devant nous avec leurs éléments d'adoration, avec leurs gris-gris, leurs amulettes, leurs talismans. Seigneur, merci de nous donner la victoire pour que ton nom seul soit glorifié au nom puissant de Jésus-Christ de Nazareth. Que quelqu'un dise Amen.
1: Amen.
0: Allons-y tout de suite en Deutéronome 18 à partir du verset 10. Qu'on ne trouve chez toi personne qui fasse passer son fils ou sa fille par le feu. Personne qui exerce le métier de devin, d'astrologue, d'augure, de magicien. Nous allons aller au cas par cas. Nous allons d'abord prier par rapport à la première phrase. Personne qui fasse passer son fils ou sa fille par le feu. C'est-à-dire des gens qui initient leur propre enfant à la sorcellerie. Bien-aimé, dis avec moi au nom de Jésus.
1: Au nom de Jésus.
0: Seigneur,
1: Seigneur,
0: ce matin,
1: je m'élève
0: contre tous ceux
1: qui initient
0: leur enfant
1: consciemment
0: dans le monde
1: des ténèbres
0: dans le monde de la sorcellerie.
1: Père,
0: ta parole déclare
1: qu'on ne trouve
0: chez moi
1: personne
0: qui fasse passer
1: son fils
0: ou sa fille
1: par le feu.
0: Je m'élève ce matin
1: pour éradiquer
0: ce fleur
1: dans la maison de mon père
0: et dans la maison de ma mère
1: au nom de Jésus.
0: Prions
1: au nom puissant de Jésus-Christ de Nazareth.
0: Prie.
1: Personne ne doit être initié dans la maison de ton père, dans la maison de ta mère. Personne, de façon consciente ou inconsciente, refuse. Lève-toi contre ce fléau qui décime les familles. Lève-toi contre ce fléau qui fait du mal à tant de familles. Lève-toi, bien-aimé, dans la prière. Lève-toi dans la prière. Arrête le fléau. Prie. Au nom de Jésus-Christ de Nazareth, prie avec vie. Dans le nom de Jésus, prie maintenant, bien-aimé. Prie. Au nom de Jésus. Prie avec vie. Dans le nom de Jésus, éradique. Mets fin à cela. Dans le nom puissant et glorieux de Jésus-Christ de Nazareth. Amen.
2: Père, si nous étions concernés par cette parole, je déclare que toi à qui la délivrance appartient, parce que la Bible dit dans le livre de Proverbes que le cheval est scellé pour le jour de la bataille, mais la délivrance appartient à l'Éternel. Toi à qui appartient la délivrance, que tu nous délivres, Seigneur, de toutes ces actions au nom puissant de Jésus-Christ. Si consciemment ou inconsciemment, nous avons été un instrument, Seigneur, d'initiation à la sorcellerie par rapport à nos familles, délivre-nous et délivre nos familles au nom de Jésus. Nous refusons toute activité de la sorcellerie dans nos vies et dans la vie de nos enfants, dans la vie de nos familles au nom de Jésus. Ce matin, nous fermons la porte au nom de Jésus
0: de Nazareth. Poursuivons.

0: temps, parce qu'il a une certaine prétention. En réalité, la plupart du temps, ce sont des menteurs, mais ils prétendent qu'ils peuvent deviner ce qui va arriver et découvrir des choses cachées. Bien-aimé, si dans ta famille il y a un devin, ce matin tu dois t'élever contre l'esprit de la divination dans ta famille. Dis avec moi au nom de Jésus.
1: Au nom de Jésus.
0: Père, je me lève ce matin.
1: Je me lève ce
0: contre
1: matin.
0: Contre tout esprit de divination.
1: Contre tout esprit de divination.
0: Dans la maison de mon père.
1: Dans la maison de mon
0: père. Dans la maison de ma mère.
1: La maison de ma
0: au
1: mère.
0: Nom puissant
1: au
0: de,
1: nom
0: Jésus.
1: De Jésus.
0: Esprit de divination.
1: Esprit de divination.
0: Je t'ordonne maintenant
1: de
0: prier bagage
1: de prier
0: et de retourner
1: dans
0: les lieux arides.
1: Dans les lieux arides.
0: Au nom de Jésus.
1: Au nom de Jésus.
0: Tu lâches et tu pars.
1: Tu lâches et
0: tu pars.
1: Tu lâches et tu pars.
0: Tu lâches et tu pars.
1: Tu lâches et tu pars.
0: Au nom de Jésus.
1: Au nom de Jésus.

0: de Jésus, au nom de Jésus. Père, agis maintenant, agis maintenant, agis maintenant, et que tout ce qui est animé de l'esprit de divination soit libéré, soit délivré, soit restauré dans le nom puissant et glorieux de Jésus-Christ de Nazareth. Dis amen.
1: Amen.
0: Je me lève ce matin contre l'esprit de la divination de ma famille paternelle et maternelle. Tous ceux qui étaient prisonniers de cet esprit, j'ordonne maintenant qu'ils soient libérés. Qu'ils soient libérés. Qu'ils soient libérés. Qu'ils soient libérés. Qu'ils soient libérés. Au nom de Jésus, j'ordonne à l'esprit de la divination de plier bagage et de retourner dans les lieux arides, de libérer mes frères, mes soeurs, mes cousins, mes cousines, mes neveux, mes nièces, mes oncles, mes tantes, qu'ils soient tous libérés de ce démon de divination au nom puissant et glorieux de Jésus-Christ de Nazareth. Amen.
1: Amen.
0: Nous poursuivons toujours notre lecture. Nous avons prié déjà par rapport à ceux qui font passer leurs enfants par le feu. Nous venons de prier concernant la divination. Maintenant, nous allons prier contre l'astrologie. Il s'agit de ceux-là qu'on appelle les astrologues. Un astrologue, c'est celui ou celle qui étudie l'astrologie. Celui ou celle qui en est spécialiste. C'est-à-dire, eux, ils sont là, ils observent les astres et ils en tirent des présages. Dis avec moi au nom de Jésus.
1: Au nom de Jésus.
0: Père. Que tous les astrologues
1: de ma famille
0: paternelle et maternelle
1: soient dévoilés.
0: Tous ceux qui étudient
1: les astres
0: qui s'associent
1: aux astres
0: pour lancer des sorts
1: contre leurs ennemis
0: dans le nom de Jésus
1: l'esprit de l'astrologie
0: dégage
1: de ma famille
0: paternelle et maternelle
1: au nom de Jésus
0: au nom puissant de Jésus-Christ de Nazareth. Seigneur, au nom de Jésus, que l'esprit de l'astrologie dégage au nom de Jésus,
1: dégagez,
0: au nom de Jésus, bien-aimé, prie, élève la voix, prie, dans le nom puissant de Jésus-Christ de Nazareth. Tous ceux qui étudient les astres, moi je suis taureau, moi je suis cancer, moi je suis tel, je suis azur, je suis ainsi de suite, à partir des astres, étudie des présages, bien-aimé, prie, lève-toi contre cela, ne t'identifie plus aux astres, au nom de Jésus, il ne faut plus t'identifier, ne te laisse pas limiter par les astres, au nom puissant et glorieux de Jésus-Christ de Nazareth, lève-toi dans la prière et annule cela, conjure, l'astrologie ne doit pas te définir, l'astrologie, l'horoscope ne doit pas te définir, au nom puissant et glorieux de Jésus-Christ de Nazareth, amen.
1: Partout où ton nom a été utilisé à partir des astres pour des incantations, pour des œuvres de la sorcellerie, je déclare que ton nom est effacé en ce matin au nom de Jésus.
0: Amen.
1: Ton nom est effacé en ce matin au nom de Jésus. Tous ceux-là même qui étudient les étoiles, qui étudient le soleil, la lune pour des imprécations, je déclare que les œuvres sont arrêtées au nom de Jésus. Les œuvres sont arrêtées au nom de Jésus. Dieu a dit à Abraham, lève tes yeux si tu peux compter les étoiles du ciel. Nous faisons partie des étoiles qui doivent briller au nom de Jésus. Je déclare que ton étoile brillera contrairement à ce que les magiciens et les sorciers ont fait contre toi au nom puissant de Jésus-Christ. Ton étoile brillera au nom de Jésus.
0: Au nom de Jésus. Poursuivons. La suite nous parle d'augure, de magicien, d'enchanteur. On va mettre tout cela dans le même lot. D'augure, de magicien, d'enchanteur. Quand on parle d'augure, ce sont les présages par lesquels on juge de l'avenir. Il y a d'autres aussi quand leur pied gauche cogne caillou, ils en tirent déjà des augures. Oh, un chat est passé devant moi. On dit que c'est de mauvais augure. Bien aimé, il faut annuler cela. Ça ne doit pas diriger ta vie. Ça ne doit pas te conduire. Dis avec moi au nom de Jésus.
1: Au nom de Jésus.
0: Seigneur, ce matin, je refuse de me laisser conduire,
1: Par
0: les augures,
1: les magiciens,
0: les enchanteurs. Au nom de Jésus.
1: Au nom de Jésus.
0: Je refuse cela.
1: Ma vie
0: est dirigée
1: par mon Dieu
0: et non par les augures.
1: Au nom de Jésus.
0: Je refuse
1: de me laisser limiter
0: par les mauvais présages.
1: Je refuse cela.
0: Sur ma vie.
1: Je refuse.
0: Au nom de Jésus. Au nom puissant de Jésus-Christ de Nazareth. Prie, ne te laisse pas conduire. Je suis passé sous une échelle. Il y a un malheur qui va m'arriver. Ou bien le bureau est cassé. Ce sont des augures. Bien-aimé, ne te laisse pas influencer. Ne te laisse pas impressionner, comprimer. Ne te laisse pas valiser par ces

0: augure. Tu es plus que ça. Tu es plus que ça. Et ton Dieu est plus que ça. La nature ne doit pas te diriger. Les éléments de la nature ne doivent pas te diriger. Les mauvaises pensées ne doivent pas te diriger. Les ondits ne doivent pas te conduire. Refuse, refuse, refuse, refuse, refuse. Au nom de Jésus-Christ de Nazareth. Au nom de Jésus, prie, prie, prie, prie. Et lève-toi, lève-toi, lève-toi au-dessus, lève-toi au-dessus, lève-toi au-dessus, au-dessus de tout cela. Tu es au-dessus de tout cela. Dans le nom puissant et glorieux de Jésus-Christ de Nazareth, dit Amen. Je me lève au-dessus des augures à partir de ce matin, bien-aimé. Toi aussi, je prie que tu te lèves au-dessus des augures. Ton pied gauche a cogné un caillou. Là où tu t'en vas, là, continue d'aller. Le caillou ne va pas prédestiner ce que tu vas faire là-bas. Refuse cela. Un chat est passé devant moi. Je n'ai rien à faire avec un chat. Dis Amen.
1: Amen.
0: Et je suis passé sous une échelle. Je ne me laisse pas conduire par une échelle. Un miroir est cassé. Je ne veux pas avoir de mauvaises idées par rapport à cela. Bien-aimé, ce sont des augures. Et quand tu crois en cela, cela t'influence de façon négative. Cela te marginalise. Ça te met à part. Refuse cela au nom puissant de Jésus-Christ de Nazareth. Dis Amen.
1: Amen.
0: On parle maintenant, prions maintenant contre les personnes qui consultent ceux qui évoquent les esprits ou disent la bonne aventure et les personnes aussi qui interrogent les morts. Bien-aimés, on les appelle les nécromanciens. Tu vas prier contre tout cela. Et ils sont remplis comme ça dans nos familles, dans les funérailles. On dit, il faut désigner celui qui t'a tué. On manipule le mort. Dis avec moi, au nom de Jésus.
1: Au nom de Jésus.
0: Au nom de Jésus.
1: Au nom de Jésus.
0: Seigneur,
1: Seigneur.
0: Ce matin,
1: je m'élève.
0: Contre tout esprit.
1: Contre tout esprit.
0: De la nécromancie.
1: De la nécromancie.
0: Dans ma famille.
1: Dans ma famille.
0: Paternelle.
1: Et maternelle.
0: Et maternelle.
1: Tous ceux
0: qui utilisent les morts.
1: Qui utilisent les morts.
0: Pendant les funérailles.
1: Pendant les funérailles.
0: Pour désigner. Ceux qui les ont tués.
1: Ceux qui les ont tués.
0: Seigneur. Nous arrêtons.
1: Nous arrêtons cela.
0: Esprit de la nécromancie.
1: Je t'ordonne.
0: De prier bagage.
1: Et de retourner dans les lieux arides.
0: Au nom de Jésus. Au nom puissant de Jésus-Christ de Nazareth, Père, que tout esprit de la nécromancie, tout cela éternel qui utilise, au nom de Jésus-Christ de Nazareth, que l'esprit de la nécromancie dégage de la maison de mon Père. Père, tous ceux qui manipulent les morts pendant les funérailles, nous arrêtons cela. Esprit de mort, dégage. Dans le nom de Jésus, esprit de mort, je t'ordonne de prier bagage et de retourner dans les lieux arides, dans le nom de Jésus. Tu libères maintenant la maison de mon père, tu libères la maison de ma mère. Tous ceux que tu avais retenus prisonniers par cet esprit de mort sont libérés. Au nom puissant de Jésus-Christ de Nazareth. Amen.
2: Je me lève encore par l'autorité du Saint-Esprit et j'ordonne à toute activité de mort, de nécromancie, au nom puissant de Jésus-Christ, de cesser et d'arrêter ses œuvres maintenant. Là où il avait sévi, dans la famille, dans les coins et dans les recoins, je le déloge et je le chasse en ce matin.
0: Au nom de Jésus.
2: Arrête tes œuvres maintenant même, au nom puissant de Jésus-Christ, et tu sors de la vie de cette
0: personne. Tu sors au nom de Jésus.
2: Personne ne mourra en cette fin d'année au nom de Jésus de Nazareth. Je dis personne ne mourra en cette fin d'année au nom de Jésus.
0: Que
2: toute programmation de mort soit déprogrammée. Au nom de Jésus.
0: Bien-aimé, lève la voix et recommande ta journée au Seigneur. Prions.
1: Merci Seigneur pour ta grâce.
0: Gloire et honneur à toi, notre Dieu. Toi qui nous donnes la vie, la protection, la sécurité.
1: Merci,
0: nous te sommes reconnaissants pour tout ce que tu
1: pour
0: fais,
1: ta main puissante,
0: tout ce que tu as fait.
1: Au nom puissant de Jésus.
0: Tu es avec nous et tu nous donneras de pouvoir, Seigneur, aller de l'avant avec toi.
1: Que cette journée reflète
0: ta gloire, ta magnificence. Au nom de Jésus. Amen.
1: Amen.
0: C'est ici la journée que l'Éternel a faite. Qu'elle soit pour toi une journée de domination sur tout esprit de la sorcellerie, au nom puissant de Jésus-Christ de Nazareth. Dis Amen.
1: Amen.
0: Bonne journée avec l'ami Jésus. Shalom.
1: Shalom.

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0: Dieu vous bénisse, amis auditeurs. Merci de faire route avec nous chaque matin autour de la parole du Seigneur. Hier, nous avions lu le psaume 123. Aujourd'hui, vendredi 2 octobre 2026, le lecteur de la Bible, notre guide de méditation, nous fait lire le psaume 124. Le psaume 124 est constitué de 8 versets. Nous allons le lire entièrement tout à l'heure. Notre invité est déjà dans les studios de la radio. Il s'agit du conseiller Farka Séraphin. Il est le secrétaire général de la paroisse Séma de Blanchon, du côté de Benjéville. Bonjour, conseiller.
1: Bonjour, frère Alès.
0: Avec vous, donc, nous allons essayer de bien comprendre la portée de ce psaume numéro 124. Juste un mot avant d'aller plus loin.
1: Alors, je veux dire que ce psaume 124 vient comme la réponse de la prière adressée dans le psaume 123.
0: Qu'on a lu hier.
1: Ok. C'est un chant d'un peuple qui regarde en arrière et qui réalise qu'il aurait pu être détruit si Dieu n'avait pas intervenu en sa faveur.
0: Mmh. D'accord. Vous aurez des vérités, des enseignements à tirer de ce psaume. Donc, restez connectés à la radio. L'émission est mise en onde par Emmanuel Yao. Il est assisté d'Edouard Yao. Je suis Adombi Alex Pacom. Avant la lecture des 8 versets qui composent le psaume 124, nous allons prier avec le conseiller Séraphin Saraka.
1: Seigneur notre Dieu, ce matin, tu nous donnes encore une occasion de venir au-devant de toi. Tu nous as appris hier que nous devons lever nos yeux vers toi et attendre ta miséricorde. Ce matin, tu voudrais encore nous enseigner plein de vérités encore dans ta parole. Viens et accorde-nous la révélation de ta parole afin que nous puissions comprendre ces choses et que nous puissions aussi nous atteler à les appliquer dans notre vie de tous les jours au nom de Jésus-Christ. Amen.
0: Amen.

0: Dieu vous bénisse, amis auditeurs. Merci de commencer la journée par la prière et la méditation des Saintes Écritures. Le lecteur de la Bible, notre guide de méditation, nous invite à méditer avec le psaume 124 aujourd'hui, vendredi 2 octobre 2026. Nous allons faire la lecture du psaume 124 et nous lisons ce texte poétique dans la version Louis II. Verset 1. Cantique des degrés de David. Sans l'Éternel qui nous protégea, Israël le dise, sans l'Éternel qui nous protégea, quand les hommes s'élevaient contre nous, ils nous auraient engloutis tout vivant quand leur colère s'enflamma contre nous. Verset 4. Alors les eaux nous auraient submergés, les torrents auraient passé sur notre âme. Alors auraient passé sur notre âme les flots impétueux. Béni soit l'Éternel qui ne nous a pas livrés en proie à leurs dents. Versets 7 et 8 pour mettre fin à notre lecture. Notre âme s'est échappée comme l'oiseau du filet des oiseleurs. Le filet s'est rompu et nous nous sommes échappés. Notre secours est dans le nom de l'Éternel qui a fait les cieux et la terre. Amen.
1: Amen.

0: Merci de nous rejoindre, amis auditeurs. Merci de faire route avec nous, chers amis. Nous sommes très heureux d'être parvenus à ce stade de l'année en votre compagnie. Aujourd'hui, vendredi 2 octobre 2026, le lecteur nous fait lire le psaume 124, qui est constitué de 8 versets. C'est un psaume de degrés. Il fait partie donc des cantiques de degrés. Avec le conseiller Séraphin Saraka, nous allons essayer de bien comprendre la portée de ce texte. Mais avant, nous allons revenir au psaume 123 qu'on a lu hier, justement.
1: Tout à fait. Alors, le psaume 123, le psalmiste nous invitait à lever les yeux vers Dieu et attendre sa miséricorde. Et exprimant sa souffrance face au mépris des orgueilleux, le psalmiste demandait d'attendre avec une confiance totale dans la patience de l'intervention divine. Et il nous invitait à garder les yeux sur Dieu jusqu'à ce qu'il nous fasse grâce. C'est ce que le texte de psaume 123 d'hier nous disait.
0: D'accord. Le psaume 124, c'est ce texte que nous avions pour aujourd'hui. Alors, quel est le contexte? De quoi parle ce texte?
1: Alors, je l'ai dit, le psaume 124 n'est pas totalement différent du psaume 123, en ce sens qu'il vient comme la réponse du psaume 123.
0: Oui.
1: Après avoir attendu Dieu, le peuple constate que Dieu l'a effectivement délivré. Et donc, le psaume 124 parle de la délivrance miraculeuse accordée par Dieu à son peuple. Et donc, David invite Israël à reconnaître que Dieu a été leur protecteur. Dieu les a sauvés de leurs ennemis. Dieu les a délivrés de les situations impossibles. Dieu mérite toute la gloire pour leur survie. Et donc, ce psaume souligne que les ressources humaines étaient insuffisantes et que seule l'intervention divine a permis la victoire.
0: Amen. Alors, vous nous proposez quatre parties. Nous parlons du mouvement du texte. Première partie, donc, versets 1 à 2, la reconnaissance de l'intervention divine. Deuxième partie, les versets 3 à 5, les dangers dont Dieu a délivré son peuple. La troisième partie s'articule autour des versets 6 à 7, la louange au Dieu libérateur. La quatrième partie est constituée d'un seul verset, le verset 8, la confession de confiance. Commençons par la première partie, les versets 1 à 2, la reconnaissance de l'intervention divine.
1: Oui, ici c'est très belle mention. Il dit « Sans l'Éternel, qui nous protégea ?» David demande au peuple de se souvenir que Dieu était présent. Dieu combattait pour son peuple. Dieu agissait en faveur des siens. Et la vérité qui se dégage dans cette portion de ces deux versets, c'est que toute victoire spirituelle commence par la reconnaissance de l'action de Dieu.
0: Amen.
1: La deuxième partie,
0: ce sont les versets 3 à 5, les dangers dont Dieu a délivré son peuple.
1: Oui, il dit « Les eaux nous auraient submergés ». Ce sont des images que David utilise. Il utilise plusieurs images. Des ennemis féroces qui étaient prêts à dévorer, des torrents impétueux, des flots déchaînés. Voilà les expressions qui sont utilisées dans ces passages-là. Mais que représentent ces images en réalité? Ces images représentent les persécutions, les épreuves, les crises, les adversaires du peuple de Dieu. Et ici, la vérité qu'on peut dégager, c'est que sans l'intervention divine, certaines situations nous auraient complètement détruits. Sans l'intervention divine, certaines situations nous auraient complètement détruits.
0: D'accord. Que, dans le cas du peuple d'Israël, on peut parler de différentes guerres, des nations qui les entouraient.
1: Tout à fait.
0: On a, par exemple, le temps des Juges où des nations venaient sur le territoire pour dominer le peuple.
1: Et ce sont des nations qui étaient encore avec des armées plus puissantes, plus nombreuses qu'Israël. Du commun des mortels, ce n'était pas des combats qui devaient même se mêler parce qu'ils étaient déjà perdus d'avance. Mais quand on réalise tout ce que Dieu a pu faire avec ce peuple, ce sont des choses qui, franchement, sont au-delà de l'entendement des humains. Donc, on réalise que ces situations-là, si Dieu n'avait pas été là, vraiment, on serait totalement détruits.
0: D'accord. Troisième partie, les versets 6 à 7, la louange au Dieu libérateur.
1: Alors, ici, le ton va changer.
0: Oui.
1: Il dit, « Béni soit l'Éternel. » Du verset 6 au verset 7, « Béni soit l'Éternel. » Le ton de la menace à la louange. Le ton de la peur à la victoire. Et l'image qui est utilisée ici, l'image de l'oiseau qui est échappé au filet, montre une délivrance inattendue. Une délivrance complète.
0: On parle du filet qui s'est rompu.
1: Une délivrance complète et une liberté totalement retrouvée. Et ce qui nous amène à dire qu'ici que Dieu est capable de briser tous les pièges de l'ennemi pour nous donner la victoire totale.
0: D'accord. La dernière partie est constituée d'un seul verset.
1: Tout à fait.
0: Le verset 8, la confession de confiance.
1: Oui. Il dit, notre secours est dans le nom de l'Éternel. Ce psaume se termine par une déclaration de foi.
0: Oui.
1: Le Dieu qui a délivré hier demeure le secours aujourd'hui et le sera encore pour demain.
0: Amen.
1: Et la vérité qui découle de ce seul verset, c'est que la sécurité du croyant se trouve en Dieu seul et non pas ailleurs.
0: Merci de nous retrouver, amis auditeurs, autour de la Bible, autour de la parole du Seigneur. Aujourd'hui, vendredi 2 octobre 2026, le lecteur de la Bible nous fait lire le psaume 124, qui est constitué de 8 versets, certainement, que nous passons par des situations difficiles, des situations qui ne sont pas faciles. Ce psaume nous donne donc de l'espérance, nous et notre espérance et notre foi en Jésus-Christ. Après l'observation, nous allons interpréter notre passage. Alors, conseiller, qu'est-ce que ce texte nous apprend sur Dieu?
1: Alors, nous avons beaucoup d'enseignements qui concernent Dieu. Le premier enseignement, c'est que Dieu est le protecteur de son peuple.
0: Amen.
1: À plusieurs reprises, le psalmiste affirme implicitement que Dieu s'est tenu du côté de son peuple. Dieu n'abandonne jamais ceux qui lui appartiennent. Ça, c'est un enseignement que nous devons garder à l'esprit. Dieu est toujours du côté de son peuple. Le deuxième enseignement, c'est que Dieu est le libérateur. Il délivre Israël des dangers qui dépassent les capacités humaines. Et ce que nous ne pouvons pas faire par nos propres forces, Dieu peut l'accomplir au-delà même de notre entendement. Le troisième enseignement, c'est que Dieu est plus puissant que nos ennemis. Les ennemis sont comparés ici à des prédateurs, à des torrents, à des eaux déchaînées. Mais Dieu est plus puissant que toutes ces menaces et tous ces ennemis auxquels le peuple a été confronté. L'autre enseignement qui dégage, c'est que Dieu est digne de louange. Au verset 26, il dit « Béni soit l'Éternel ». La délivrance conduit naturellement à l'adoration. En tout cas, toute personne qui a bénéficié ou a expérimenté la délivrance de Dieu, ce n'est que des paroles d'adoration, de gratitude qui sortent de sa bouche. Donc, notre gratitude doit suivre toutes les interventions divines chaque fois que Dieu nous fait passer par des occasions. Et le dernier enseignement, c'est que Dieu est le créateur souverain. Le psaume se termine par cette affirmation. Notre secours est dans le nom de l'Éternel qui a fait les cieux et la terre. Et je crois que nous le chantons très bien dans les chants, dans nos différentes communautés. Dieu qui a créé l'univers est capable de prendre soin de ses enfants que nous sommes.
0: Amen. Alors, en lisant ce psaume, en méditant ce psaume, quelles sont les vérités qu'on peut dégager de ces vers?
1: Alors, nous avons six vérités. La première vérité, c'est que Dieu agit souvent sans que nous en soyons conscients. Beaucoup de dangers ont été évités qui ne sont connus que de Dieu. Très souvent, nous apprécions les choses avec ce que nous avons vu, mais nous devons aussi apprendre à regarder certaines choses lesquelles Dieu nous a protégées, et plus souvent même plus que ce que nous imaginons. Donc ça, c'est la première vérité. La deuxième vérité, c'est que nous devons nous souvenir des délivrances passées. Et quand Dieu a fait des choses dans notre vie, nous devons nous souvenir de ces choses qu'il a fait. J'ai l'habitude de le dire, l'oubli produit l'ingratitude. L'oubli produit l'ingratitude. La mémoire des œuvres de Dieu vient fortifier notre foi. Quand nous savons que hier, Dieu a agi de la sorte, si aujourd'hui nous sommes confrontés à notre situation, cette mémoire des œuvres de Dieu vient fortifier notre foi. La troisième vérité, c'est que les épreuves ne signifient pas l'absence de Dieu. Au contraire, Dieu intervient souvent au cœur même des difficultés.
0: Oui.
1: Et donc ça, nous devons les apprendre, pour que quand nous traversons des difficultés, des épreuves, nous devons comprendre que Dieu n'est pas absent, il est avec nous. Il attend simplement le bon moment pour intervenir. La quatrième vérité, c'est que Dieu peut nous sortir des situations impossibles. Comme l'oiseau qui échappe au filet, Dieu ouvre parfois une issue là où aucune solution n'était visible. Où aucune solution n'était visible. La cinquième vérité, c'est que la gloire, toute la gloire doit revenir à Dieu. Le croyant ne doit pas attribuer ses succès uniquement à son intelligence, sa force, ses relations, ses efforts personnels. Dieu doit demeurer la source ultime de toutes nos délivrances.
0: Amen.
1: La dernière vérité, c'est que le meilleur secours est celui qui vient du Seigneur. Les aides qui viennent des hommes sont utiles, mais sont parfois limitées. Mais le secours de Dieu ne connaît aucune limite. Aucune limite du tout. Donc, frères et sœurs, voici les vérités que nous pouvons dégager de ces tests qui vient comme la réponse du psaume 123.
0: D'accord. Nous allons conclure, méditons ensemble avec la lecture, la méditation du psaume 124 que nous lisons aujourd'hui, amis auditeurs. En tout cas, c'est un beau texte qui est la réponse, en tout cas, à la prière prononcée au psaume précédent, au psaume 123. Le conseiller Soraka Séraphin va donc nous donner les enseignements qu'on devrait retenir après avoir lu et médité ce texte.
1: Alors, l'enseignement principal que je vais donner, c'est que chrétiens croyants que nous sommes, nous devons reconnaître que notre préservation, notre délivrance, notre victoire vient d'abord de Dieu et non de nos propres efforts. Le psaume 24 ici nous enseigne que lorsque nous regardons en arrière, nous découvrons souvent que Dieu nous a protégés des dangers que nous n'aurions jamais pu surmonter seuls. Et donc pour ce faire, nous devons reconnaître cela. Nous devons aussi cultiver la reconnaissance. Prends le temps de recenser les délivrances que Dieu nous a accordées et en retour, organiser ou manifester un temps de reconnaissance vraiment à Dieu. Et cela doit être une culture pour nous. Mm-hmm. Une culture pour nous. Et quand nous nous souvenons et nous sommes reconnaissants avec Dieu, nous attirons encore le regard de Dieu et la faveur de Dieu encore sur notre vie. Nous devons aussi témoigner des interventions de Dieu. Notre témoignage peut encourager quelqu'un qui traverse des difficultés ou une épreuve. Nous devons faire davantage confiance à Dieu face aux situations difficiles. Le Dieu qui nous a secourus hier demeure le même aujourd'hui. Il sera encore demain. Donc nous devons faire confiance en Dieu, quelle que soit la situation. Nous devons refuser l'orgueil spirituel, reconnaître que nos victoires sont avant le fruit de la grâce de Dieu. Et ça, je veux interpeller aujourd'hui beaucoup de serviteurs de Dieu qui, Dieu les utilisant pour accomplir des miracles, quand on entend les publicités sur les radios, qu'on entend les gens parler, l'impression qu'on a, c'est que ce sont ces hommes-là qui ils font le miracle et non pas Dieu. On doit apprendre à refuser l'orgueil spirituel, mais à reconnaître que nos délivrances, nos exaucements, nos victoires sont avant tout le fruit de la grâce de Dieu.
0: Amen.
1: Et nous devons terminer, nous appuyer sur le Créateur. Celui qui a créé les cieux et la terre est capable de gérer les défis que nous vivons au quotidien ou de toute notre vie. Avec lui, nous sommes capables de surmonter toutes ces situations. Donc apprenons à nous appuyer sur lui parce qu'il est le même hier, aujourd'hui et éternellement.
0: D'accord, on va terminer par la prière. Est-ce qu'on peut faire une prière pour tous les auditeurs à l'écoute?
1: Prions ensemble le Seigneur. Seigneur, nous reconnaissons que notre préservation, notre délivrance, nos victoires viennent d'abord de toi et non pas de nos propres forces. Oui, quand nous regardons en arrière, nous découvrons que tu nous as protégés des dangers que nous n'aurons jamais pu surmonter nous-mêmes. Nous voulons être reconnaissants et nous voulons te dire infiniment merci. Apprends-nous, Seigneur, à toujours compter sur toi. Apprends-nous, Seigneur, notre Dieu, à nous appuyer sur toi, notre Créateur, devant n'importe quelle situation, parce que tu es capable de gérer tous les défis de notre vie. Et je te prie pour nos frères et nos sœurs qui nous écoutent. Certains sont confrontés à des défis, mais Seigneur, comme tu t'es manifesté dans ce psaume 124, nous croyons que tu vas te manifester dans leur vie. Et tu leur donneras aussi de témoigner, Seigneur, leur reconnaissance à toi, parce que nous savons que tu n'abandonnes jamais tes enfants qui t'appartiennent. Merci pour ce que tu vas accomplir dans la vie de nos bien-aimés. Merci pour ce que tu vas faire encore aujourd'hui et demain. Que toute la gloire te revienne au nom de Jésus-Christ. Amen.
0: Amen. Merci d'avoir suivi. Méditons ensemble, amis auditeurs. N'oubliez pas de lire la note explicative au psaume 124, note explicative intitulée « Cantique de louange ». La note explicative figure à la page 119 et 120 dans le lecteur de la Bible. Un grand merci au conseiller Séraphin Saraka qui nous a tenu compagnie pour la lecture du psaume 124. On va le retrouver encore demain pour la lecture de Deutéronome chapitre 17, les versets 1 à 20. L'émission a été mise en onde par Emmanuel Yao. Il était assisté d'Edouard Yao. À ce microphone s'est tenu votre serviteur à Dombi, Alex Pacom. Que la grâce et l'honneur du Seigneur vous accompagne tout au long de cette journée. On se retrouve demain. Shalom.
1: Shalom.

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Oui, bonjour, bonjour, bonjour, bonjour chez vous. Bien-aimés, Dieu nous donne encore ce matin le privilège d'ouvrir nos yeux et de commencer une nouvelle journée. Que ce jour ne soit pas un jour ordinaire, c'est un jour que le Seigneur a fait pour nous. Alors, avant de courir vers nos activités, avant de vaquer à nos occupations, prenons le temps de lui dire merci, que cette journée soit remplie de sa grâce et de sa paix et surtout de sa faveur. Seigneur, je te confie cette journée, conduis mes pas, garde ma famille et que ta volonté s'accomplisse dans ma vie, dans la vie de mon frère, dans la vie de ma sœur, au nom précieux et puissant de Jésus-Christ. Oh, ce matin, nous voulons te rappeler que si tu vis des difficultés, c'est pour que Dieu t'élève. C'est pour que le Seigneur te lève, qu'il te fait passer par cette épreuve. Avec ce merveilleux cantique de Chantrelia, faisons notre réveil. Le plein d'énergie pour nous, pour partir au travail, pour vaquer à nos occupations, comme je le disais tout à l'heure. Alors, frères et sœurs en Christ, connectés à la radio Fréquente Vie, où que vous soyez, recevez notre shalom.

Oui, c'est quand tout paraît difficile, tout paraît difficultueux, c'est en ce moment que le Seigneur se souvient de toi. C'est en ce moment que le Seigneur a ses regards fixés sur toi. Alors ne désespère pas, ne te décourage pas, ne te mets pas à l'écart. Le Seigneur te voit, il sait ce que tu vis, il sait ce que tu traverses.

Oui, à 6h15, nous recevrons l'apôtre Gila pour nous annoncer cette édition de Dunamis. Amis auditeurs, mesdames et messieurs, vous êtes la bienvenue sur la chaîne de la radio Fréquence Vie, les 89.4 FM, la voix qui dit Dieu vous aime.

Oui, il y a des moments qui arrivent, on se pose la question de savoir est-ce que mon Dieu m'entend, est-ce que mon Dieu me voit, est-ce que les hommes m'entendent, est-ce que les hommes me voient. Oui, le Seigneur te dit ce matin qu'il te voit, il t'entend, il sait ce que tu vis, il sait ce que tu traverses, il sait ce que l'ennemi te fait souffrir, tes voisins, tes collègues, tes amis, tes soi-disant parents, ceux qui te font dans le dos, le Seigneur sait, prends courage. Et oui, la vie chrétienne, hein, c'est ça, hein, quand tu sais en qui tu crois, quand tu sais en qui tu as placé ta confiance, si tu sais celui que tu suis, alors tu n'auras pas de difficultés à collaborer, à marcher, à travailler, à vivre avec les gens parce que tu sais en qui tu as cru. Dis-moi qui tu suis. Dis-moi qui tu adores. Dis-moi qui est ton sauveur.

Oui, il est 6h passé de 10 minutes, amis auditeurs, mesdames et messieurs. Si c'est maintenant que vous nous prenez en marche, on ne fait que vous souhaiter la cordiale bienvenue. Merci de vous connecter à la meilleure des chaînes, la radio fréquente vie, les 89.4 FM. On l'a dit à 6h, 6h15. On vous fait donc ouvrir les yeux par la grâce de Dieu. On vous permet donc d'évacuer à vos occupations. On vous permet de vous installer confortablement pour ceux qui sont au repos, bien sûr, ceux qui sont en congé. Également, on vous dit à quoi bas sur la meilleure des chaînes. Alors tout de suite, on va gagner en temps et permettre à l'homme de Dieu, l'apôtre Gila Rejus Joseph, qui est toujours porteur de très très très bonnes nouvelles, de nous instruire ce matin sur la thématique qui va nous convier à cette semaine à une autre édition de Dunamis. C'est de cela qu'il est question.

0: Voilà. Donc nous allons maintenant échanger avec l'homme de Dieu, l'annonceur de la DCM, vous le savez, hein, il est déjà installé, bien installé je précise, et voilà, et il va nous donner les news de cette édition de Dunamis.
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2: 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Quand la marche devient dure, ce sont les durs qui marchent.
0: Oui, quand la marche devient dure, ce sont les durs qui marchent. Et ce matin, l'apôtre Gila, un dur très tôt réveillé, en tout cas, est là pour nous dire que Dunamis aura bel et bien lieu au lieu habituel. Apôtre Gila, on va vous souhaiter la bienvenue. Bonjour.
3: Bonjour, Ikio. Nous saluons les auditeurs de la radio Fréquence Vie. Et nous sommes... Merci de nous recevoir chez vous, à la maison, dans votre bureau, dans votre véhicule. Nous saluons également tous ceux qui nous écoutent au travers de, que ce soit à l'intérieur ou à l'extérieur, par le truchement de Internet. Et un coucou spécial à mes amis de Boaké. Que la grâce et la faveur de Dieu soient sur vous. Effectivement, nous sommes là ce matin pour confirmer la tenue de la 7e édition de Gestemané, qui est Dunamis plutôt, concerne le mois de Tichri. Et donc nous commençons ce dimanche 4 octobre 2026 par le culte de repentance, 6h30, 9h30. Et on reste à jeun jusqu'au soir. Et on coupe dimanche à la maison. Maintenant, à compter du lundi 5 jusqu'au samedi 10. Et c'est monter, descendre comme on le dit. C'est-à-dire, on commence à 6 heures et le soir, on se retrouve au CPE à partir de 17h. 17h à 20h, c'est le temps d'enseignement et de prière. Et je précise que si vous n'êtes pas là le dimanche, vous êtes disqualifié pour la suite. Et même maintenant, au cours de la semaine, même si vous êtes là et que même si vous étiez là dimanche et que vous vous absentez une seule fois, vous êtes également disqualifié. 7, c'est 7. Et donc, nous, on s'inscrit toujours dans le cycle annuel de bénédiction établi par Dieu. Et notre thème, c'est récupérer les années dévorées par les forces spirituelles. Vous voyez, dans le verset, quand il est cité la sauterelle, et le Jelek, le Gazam, c'est des forces spirituelles. Maintenant, une année dévorée, c'est quoi? Il est important pour nous de comprendre que Dieu a donné le temps, c'est la ressource que Dieu a donnée à tout le monde, c'est le temps. Maintenant, et souvenez-vous également que Jacob, au chapitre 47, verset 9, il a dit ceci. Et face à Pharaon, j'aime bien cet entretien avec Pharaon. Il dit, mes années de pèlerinage sur la terre, c'est-à-dire, il a 130 ans. Maintenant, il fait le bilan, il fait une balance. Il dit, les mauvais jours sont nombreux et courts. Ça veut dire, ce sont les années qui ont été dévorées. Une année dévorée, c'est quoi? C'est une période où l'effort n'a pas produit. C'est une année également où la progression a été interrompue. C'est des ressources consommées et qui n'ont pas porté de résultats. Tu vois? Et ça, c'est important pour nous. Maintenant, dans quel état d'esprit nous devons venir à ce jeûne. C'est d'abord faire un diagnostic, faire un bilan et voir qu'est-ce qui n'a pas fonctionné. Je prends l'exemple d'un élève qui de terminale qui passe le bac et qui échoue et qui pleure. Vous allez me dire c'est normal, mais s'il pleure et qu'il reste là, il y a de fortes chances que l'année prochaine ça soit le cas. Mais s'il va prendre sa colonne et il regarde et ses notes, il saura où ça n'a pas fonctionné. Donc c'est cette image que je prends pour illustrer ce que j'ai dit. Il faut que chacun regarde. Bien, c'est vrai. Et j'aurais dû. Ça, c'est les regrets. Les regrets immobilisent. Mais la connaissance libère. La compréhension libère. Parce que le regret, on s'assoit et puis on se dit, bon, si j'avais fait ceci, si j'avais fait cela, et on finit par se décourager et on se condamne. Vous voyez ? Ça veut dire que y en a même qui disent, bon, j'ai pas été intelligent, j'ai pas fait ceci. Non, il s'agit pas de se condamner. Bien au contraire, il s'agit de comprendre pourquoi et l'année n'a pas donné, le mois n'a pas donné. Voilà, parce que derrière un échec, il y a toujours une information. Et il est important pour nous, justement, de comprendre cela.
0: D'accord. Voilà. Alors, c'est pour le mois de Tishri, c'est bien cela, le dynamis que nous annonçons maintenant. Et Tishri équivaut, c'est lequel est le mois de l'année?
3: Bon, l'équivalent, c'est octobre.
0: Oui, mais voilà. Ça fait...
3: C'est le septième. Septième.
0: Le septième mois, voilà. Le septième mois biblique. Et pour ce mois de Tishri, il faut venir participer à dynamis. Alors, je veux dire, depuis que l'année a commencé, vous êtes à la septième édition. Oui. Ceux qui n'ont pas participé à la première, deuxième, troisième, quatrième, cinquième et sixième, s'ils viennent pour la septième fois, une seule fois, est-ce que ça peut résoudre leurs difficultés?
3: Pourquoi pas?
0: D'accord.
3: Maintenant, ce que je dis, c'est justement ça la mauvaise attitude.
0: Allez-y.
3: Voilà, et j'explique. Voyez, ça dit nous-mêmes, nous avons créé un système. Maintenant, qu'est-ce qui a provoqué ces échecs-là? Vous voyez, et quand Dieu parle de restaurer, restaurer ici, il faut comprendre par rattrapage. Mais ça ne veut pas dire que Dieu remet le compteur à zéro, il retourne avec toi depuis ton enfance pour revenir.
0: Ah oui, à 5 ans
3: pour revenir. Non.
0: À 60 ans.
3: Non, c'est pas comme ça. Ça veut dire que tu continues, mais dans un nouveau cadre. Qui parle de nouveau cadre, parle de réorganisation. C'est pour cela que j'ai dit, il faut

0: ça ne fonctionnera pas. Pourquoi? Parce que ce qu'il reçoit, il ne va pas conserver. C'est la même chose.
1: Ah, d'accord. C'est l'image pour illustrer
0: voilà
1: ce que vous êtes en train de dire.
0: Voilà, parce que chaque fois, c'est quand nous sommes dans le besoin que nous cherchons à gêner pour obtenir. Une fois qu'on obtient, on ne gêne plus, on ne prie plus.
1: Quand tout va bien, alors...
0: Ah, voilà, non, justement. C'est notre quand tout va bien là, c'est notre hiver. Mais l'hiver, c'est le repos de la terre, mais ça prépare le printemps.
1: Okay.
0: Rappelez-vous de la saisonnalité, le mois passé, nous avons parlé de cela. Voilà. Donc, quand on s'inscrit dans ce cycle d'échec-là, c'est une structure. Bon, je voudrais dire ceci. Voyez, il y a des choses qu'il faut comprendre. Lorsque y a quelque chose qui se répète constamment dans la vie de quelqu'un, c'est que derrière cela, il y a une structure. Il y a un mécanisme. Oui, il y a un mécanisme qui est là. Maintenant, quand quelqu'un stagne, il ne bouge pas, ça veut dire qu'il y a une loi qui parle contre lui. Maintenant, s'il y a une loi, c'est qu'il y a une autorité. C'est une autorité qui a promulgué cette loi-là.
1: D'accord.
0: Bon, je vais dire ceci. Je prends par exemple, quand quelqu'un n'évolue pas, c'est-à-dire, je parle des hôtels. Quelqu'un qui porte ton nom sur un hôtel, c'est-à-dire, t'a convoqué devant un tribunal démoniaque et a eu une sentence qui a été prononcée. Comme quoi, quand quelqu'un te dit « tant que je vis, tu ne vas pas progresser ». C'est une loi. Mais justement, derrière cette loi-là, où tu ne dois pas progresser là, celui qui l'a dit là, c'est lui qui est l'autorité. Ce n'est pas à la loi qu'il faut t'en prendre, mais c'est à celui qui a promulgué cette loi.
1: Qui a pris ce décret.
0: Voilà, qui a pris ce décret.
1: Qui est à la base
0: de
1: soit ton malheur, de soit ta décision.
0: Voilà. Tu vois, c'est comme ça. Et donc, c'est pour te dire que si on est dans cette manière de faire, et je sens que j'ai besoin de quelque chose, j'ai à aller gêner pour l'obtenir, bon, j'ai dit, et là où c'est régulier, là où il y a la prière, là où il y a le jeûne, là où il y a la méditation en permanence, on n'a pas besoin de gêner et prier pour débloquer des bénédictions. Ça descend. Tu vois? Ça, c'est important. Donc, il faut abandonner cette manière de faire. Voyez, si on veut voir l'accélération, parce qu'ici, il s'agit d'une accélération. C'est-à-dire, ce que nous appelons restauration, en fait, c'est une accélération divine. Tu vois? Maintenant, pour qu'il y ait cette accélération, il faut que tu crées les conditions. Maintenant, toi, tu avais créé les conditions qui t'ont amené dans un échec, dans un échec permanent qui a provoqué la stagnation dans ta vie. Et maintenant, toi, tu as pris conscience et que tu veux quitter. Tu as fait le bilan de ta vie. Tu as vu que tu as travaillé pendant des années. Tu n'as pas perçu le kairos de Dieu, c'est-à-dire l'opportunité que Dieu t'avait offert pour exploser, pour connaître une élévation, pour connaître une prospérité dans ce que tu fais. Maintenant que tu as compris qu'il y a une loi de saisonnalité, maintenant que tu as compris qu'il y a la loi de l'ordre, maintenant que tu as compris qu'il s'agit d'une accélération divine, maintenant le problème qui va se poser, tu vois, souvent je dis, ce n'est pas l'élévation qui est le problème. C'est se maintenir.
1: La gestion de cette élévation.
0: Voilà. Maintenant, si cette accélération divine se passe dans ta vie et que tu retombes sur ton mauvais système, c'est comme si rien ne s'est passé. C'est pour cela, je disais, et combien de personnes ont assisté à des veillées où on a parlé de restauration ?

0: quand ils sont sortis là, rien n'a changé. C'est pas l'homme, le problème n'est pas l'homme de Dieu qui a fait la veillée, qui a prêché. Non, le problème c'est la personne même. C'est-à-dire, quand elle est partie, elle a passé tout son temps, toute la nuit à crier. L'homme de Dieu a prié pour lui. Il est reparti. Il a continué ses mauvaises habitudes. Donc, il n'y a pas un nouveau cadre. C'est-à-dire, il n'y a pas eu une réorganisation dans sa vie pour s'adapter à ce qu'il a reçu. C'est ça le problème. Regarde même combien de chrétiens vont à l'église. Ça, je n'appelle pas ça une conversion. Ils vont à l'église et ils ne changent pas. Pourquoi ? Parce que le comportement hors de l'église n'a pas changé.
1: C'est comme il y a beaucoup d'églises, mais ça n'a pas d'impact sur la population.
0: Tout à fait. Et maintenant, qu'est-ce que certains font ? Au lieu de prendre conscience de leur situation, ils accusent les hommes de Dieu. Tu vois ? Maintenant, donc je dis, et ce dimanche-là, toute la semaine, nous allons être enseignés. Et nous, ça dit, quand tu viens, c'est que déjà tu sais ce que tu as perdu. Voilà, ça c'est important. Parce que c'est pas j'ai tout perdu, Seigneur, non. Il faut être précis, il faut identifier. Maintenant, au cours de la semaine, nous allons, au travers des enseignements, et les temps de prière permettent à Dieu de faire son accélération dans ta vie. Maintenant, quand tu vas sortir, c'est à toi maintenant de faire très attention, de t'adapter au nouveau cadre. Parce que, et quand on parle d'accélération, ça peut être rapide, comme ça peut évoluer progressivement. Et quand Dieu veut accélérer quelque chose dans la vie de quelqu'un, ce qu'il veut faire en toi, ça ne sera pas identique, mais ce sera mieux que ce que tu espérais. Donc, ça va se passer, nous allons commencer dimanche 4 octobre 2026, avec le culte de repentance, 6h30, 9h30, et on reste à jeun, et on coupe le soir à la maison à 18h. Maintenant, à compter du lundi 5 jusqu'au samedi 10, c'est monter, descendre comme on le dit. Et maintenant, le lundi, les soirs, on ne coupe pas à la maison, mais on vient au CPE pour les temps de prière et d'enseignement. Dieu m'a fait la grâce d'être le seul orateur, celui-là qui va conduire les temps de prière. Donc, vous pouvez nous appeler au 2x07. Mais avant de donner les numéros, je vais situer le CPE. Voilà, c'est entre l'école de gendarmerie et l'INSAC, dans le même périmètre que la radio Fréquence Vie Abidjan. Donc, vous nous appelez au 2x07 14 52 18, 07 07 14 52 18. Je vais dire à quelqu'un qui m'écoute présentement, qui est en train de dire que c'est de sa vie, je parle. Mais ce n'est pas en restant. Il faut venir. Voilà. Maintenant, et le deuxième numéro, c'est le 01 03 66 421 17. 01 03 66 421 17. Quand la marche devient dure, ce sont les dieux qui marchent. Dieu
1: merci.
0: Vous bénisse et bonne suite.
1: Amen. Bonne journée, apôtre. Et puis, on se donne rendez-vous pour cette édition de Dunamis. Allez, très bonne journée à vous.

0: Voilà, donc vous le constatez, hein, on va donner juste la parole à la servante de Dieu qui était là depuis aussi 6 heures moins. Et quelles sont les bonnes nouvelles du côté du Minos, maman Minos, shalom. On se souvient toujours des veuves et des orphelins. En
1: shalom, shalom, shalom, shalom, oui. Sois béni, Feito. Bonjour à tous nos fidèles auditeurs, auditrices de la vie, que le Seigneur nous bénisse abondamment. Aujourd'hui, c'est 24 heures pour une victoire. Mais avant ça, nous voulons dire merci à toutes ces personnes qui nous ont aidés, qui continuent de nous aider à inscrire les enfants. Les lots sont en train de partir à l'intérieur. Nous saluons ces papas vraiment qui nous touchent véritablement et qui appellent hier comme ça. Il y a un papa qui a appelé de l'aéroport. Il m'a dit, ma fille, je suis à la retraite. Je suis à la retraite, mais je ne peux pas. Voilà, c'est ancien Bagou, voilà. Mm-hmm. Du côté de l'aéroport, nous te saluons.
0: Oui.
1: Il a dit, j'ai pas grande chose, mais.
0: Un auditeur fidèle de la radio.
1: À oui. T'écouter là, oui. On ne peut pas fermer la main. Tiens ça, il faut acheter quelques cahiers pour les enfants. En même temps, on m'a appelé d'un village pour dire que les enfants ont besoin de cahiers. On est parti tout près, on a complété. Il y a un lot de sang qui s'en va encore ce matin à l'intérieur. Que le Seigneur vous bénisse. Et ce soir, ça sera l'apothéose. Ceux qui veulent aider pour la rentrée, vous appelez, vous aidez. Si vous devez faire quelque chose, vous n'avez pas pu. Et puis, on est arrivé là, vous pouvez toujours le faire. Mais 24 heures pour une victoire ce soir, c'est pour dire merci à Dieu pour toutes ces personnes. Priez pour nos enfants qui vont à l'école. Priez pour les 3 mois que nous entamons maintenant pour terminer l'année, le mois où le diable a signé son décret de mort, d'accident, de tout et tout. Ce soir, nous allons dire au Seigneur que ces mois-là nous apportent de bonnes nouvelles. Il n'y aura pas de tragédie, il n'y aura pas de maladie, il n'y aura pas de mort prématurée. Si on voyage, nos moyens de transport ne seront pas nos cercueils. Et ce que nous avons sémé dans la vie de ces enfants, de ces personnes et que nous continuons de s'aimer, et le Seigneur a toujours besoin de nous pour le faire. Nous sommes en fin d'année, il y a ce qui nous attend en décembre. Que le Seigneur se souvienne et qu'il nous rembourse pour qu'on puisse encore investir. Mm-hmm. Parce que quand tu prêtes là à Dieu, c'est un intérêt. Et quand c'est l'intérêt là encore, on prend pour développer, pour augmenter encore ce que nous investissons. Alors, dans nos activités. Donc l'impossible devient possible car tout est possible à celui qui croit. C'est pour ce soir. Le jeûne a déjà commencé à 6h. Nous avons déjà les premiers points de prière jusqu'à 9h. Deuxième point de prière jusqu'à 12h. Troisième point de prière jusqu'à 15h. Quatrième point de prière jusqu'à 18h. Cinquième point de prière 21h00, 20h30. Nous sommes au seuil de l'ONG Minoge, dans la salle, en train de nous apprêter. 21h, tempête de prière jusqu'au petit matin. Et à la fin du programme, nous allons donner des provisions et puis aussi le reste des cahiers aux mamans, aux enfants qui seront là pour pouvoir mieux effectuer l'année scolaire. On a inscrit, mais on a besoin de nourriture. Vous pouvez venir aussi avec 1 kilo de riz, tout ce que vous avez, ou bien vous nous appelez encore au 07 09 18 24 95, 07 09 18 24 95, ou le 05 05 99 93 64, 05 05 99 93 64. Le seuil de l'ONG Minoge est à Yopou Gonso Jefia. Nous ne sommes pas loin de la pharmacie du marché. Et tu permets-moi de prier.
0: Oui.
1: Même ne serait-ce que 30 secondes.
0: Allons-y pour la prière.
1: C'est important pour tous nos fidèles auditeurs, auditrices de la vie, que tu aies semé dans le pauvre ou pas, donne ta vie au Seigneur Jésus. Et ce que je voulais te dire ce matin, la Bible est claire, maudit soit l'homme qui place sa confiance en l'homme. Mm-hmm. Parce que si tu places ta confiance en l'homme et que tu mets l'homme à la place de Dieu, le jour où la personne va trébucher, ta voix va s'arrêter. Mm-hmm. Vaut mieux placer sa confiance en Dieu, en Jésus-Christ de Nazareth, et prier pour nos guides que le Seigneur a mis devant nous. Nul n'est juste. Mais c'est quand tu as la parole, la semence de la parole en toi, que tu peux résister quand ton leader est est troublé. Nous avons vu le cas de Pierre. Il a renoncé vite, vite. Ne soyons pas ces gens de personnes. Heureusement que le Seigneur avait prié pour lui avant que les épreuves n'arrivent. Crois au Seigneur, je vais prier. Et je dis bien, crois au Seigneur Jésus-Christ de Nazareth et tu seras sauvé, toi et ta famille. Père, aujourd'hui c'est 24 heures pour une victoire. Nous sommes venus, nous avons lancé l'appel pour la rentrée scolaire de tes enfants. Seigneur, tes serviteurs, tes servants, ton peuple continue de nous aider à pouvoir aux besoins de ses enfants. Seigneur, s'ils le font, ce n'est pas parce qu'ils ont des milliards, mais c'est par obéissance à ta parole. Et toi, Dieu, toi, Jésus-Christ de Nazareth, tu es fidèle à ton alliance. Souviens-toi du corps de Christ. Souviens-toi de tous ceux qui sont à l'écoute. Souviens-toi, Seigneur, des auditeurs de la radio de la vie. Que ceux qui sont malades reçoivent leur guérison. Que tous ceux, Seigneur, qui sont en train de traverser des épreuves, qui sont dans l'amertume, Père, intervient dans leur vie. Souviens-toi du personnel de la radio. Souviens-toi, Seigneur, de cette nation. Et lève-toi. Que nos dons, les actions que nous menons en faveur des pauvres, agissent, Seigneur, parle en faveur de notre nation. Et que la véritable paix qui vient de toi s'impose à nous. Car notre paix dépend de la paix de notre nation. Bénis nos autorités, bénis nos pasteurs, bénis tous les guides. Seigneur, que ton Saint-Esprit vienne prendre le contrôle de toutes choses. C'est au nom de Jésus-Christ de Nazareth que j'ai prié. Dis trois fois Amen de là où tu es, avec des acclamations. Et très bonne journée à vous. 07-09-18-24-95, 07-09-18-24-95 ou le 05-05-99-93. À bientôt.
0: À bientôt. Merci, Maman Minouge.
2: Shalom, chers auditeurs de l'émission Kangoka. Mon nom est Chris Dukumana. Aujourd'hui, nous sommes vendredi et le message d'aujourd'hui se trouve dans Actes des Apôtres, chapitre 3, verset 19. C'est Pierre qui parle, c'était après le miracle. Après le miracle, si vous lisez tout le chapitre 3, vous verrez que lui et Jean, Pierre et Jean, ils ont vu quelqu'un qui était handicapé, qui ne pouvait pas marcher, qui était en train de mendier, c'était un mendiant. Et ils ont regardé cet homme dans les yeux et l'homme s'attendait à ce qu'il leur donne de l'argent. Mais au verset 6, on voit que Pierre lui a dit, « Je n'ai ni argent ni or, mais ce que j'ai, je te le donne au nom de Jésus-Christ. Lève-toi et marche. » L'homme s'est levé, c'était un miracle instantané et les gens étaient impressionnés. Il y a eu beaucoup d'âmes qui ont été sauvées après ce miracle. Et au verset 19, c'est là où Pierre a profité de l'opportunité pour prêcher l'évangile. Il a dit, répandez-vous et convertissez-vous pour que vos péchés soient effacés. C'est très important. Vous tous qui m'écoutez, si vous n'avez jamais pris la décision d'accepter Jésus comme votre Seigneur et Sauveur, vous êtes couverts par vos péchés. Si Dieu vous regarde, il voit vos péchés. Et ce sont vos péchés qui vous séparent de Dieu. Si tu meurs dans tes péchés, tu n'iras pas au ciel. Tu iras dans la gêne. Il n'y a que deux voies. C'est très important que j'en parle. Il n'y a que deux voies. Il y a la voie du paradis et la voie de la gêne, là où tu souffres, là où se trouvent les démons. Et si tu veux aller où se trouve Jésus, la voie la plus sûre, c'est de te repentir et d'être converti, d'accepter Jésus dans ta vie comme ton Seigneur. Et je dois préciser que ce message que je donne les vendredis concerne ceux qui veulent aller au ciel. Si tu ne veux pas aller au ciel, oublie ce message, ce n'est pas pour toi. Mais si tu veux vraiment aller au ciel après ta mort, c'est mieux d'écouter ce message. Parce que beaucoup de gens sont préoccupés par leur vie après le travail, ils sont préoccupés par leur retraite. Mais ce que je te dis est plus important que la retraite parce que c'est la vie après la mort. Vous voyez souvent les gens qui meurent sur les réseaux sociaux, sur les statuts, sur les profils, on dit RIP pour dire Rest in Peace. Ils se reposent en paix. Mais j'aimerais te dire que même si on écrit que tu te reposes en paix, il n'y a pas de paix pour quelqu'un qui meurt dans ses péchés. Si tu meurs dans tes péchés, si les péchés ne sont pas effacés, tu ne te reposes pas en paix. Au contraire, c'est le commencement des vraies douleurs. Vous entendrez les gens qui disent, il a beaucoup souffert à l'hôpital, pendant 3 mois à l'hôpital, il a beaucoup souffert. C'est vraiment bien qu'il meure parce qu'il se repose. Non, il ne se repose pas s'il ne meurt pas dans le Seigneur. Seuls ceux qui meurent dans le Seigneur se reposent parce que c'est le moment de repos. Le Seigneur essuie tes larmes. Tu es en paix. Tu es avec le Seigneur. Tu es en paix quand tu meurs dans le Seigneur. Ce sont les péchés qui te séparent de Dieu. Dans Ésaïe 59, verset 2, il dit que ce sont les crimes ou ce sont les péchés qui nous cachent sa face et l'empêchent de nous écouter. Si tu veux que Dieu t'écoute, viens à Christ. Ça ne sert à rien de t'attacher à cette vie. Oui, c'est bien de travailler. Vraiment, prends cette décision à partir d'aujourd'hui. Tous tes péchés depuis ta naissance seront effacés. Parce que si tu ne te répands pas, tu ne seras pas converti. Si tu n'es pas converti, tu n'iras pas au ciel. Et c'est une occasion en or. Si tu veux l'assistance dans ces péchés de Dieu, tu peux appeler sur WhatsApp sur +32 479 77 21 69. Si tu entends sa voix, n'endurcis pas ton cœur.

Nous arrivons maintenant dans la deuxième partie, c'est la partie de l'enseignement. Nous continuons avec le livre des psaumes que j'ai commencé lundi de la semaine passée. C'était le 7 septembre qu'on a commencé les psaumes. Il y a beaucoup de choses à dire. On ne pourra pas lire tous les chapitres, je vous le rappelle, mais je vous demande de lire tous ces livres. C'est très important. Et hier, je parlais du deuxième et du troisième verset du premier chapitre de psaume. On dit « Heureux l'homme qui trouve son plaisir dans la loi de l'Éternel ». On a compris qu'ici, on parle de méditer sur la parole de Dieu, écouter la parole de Dieu, lire la Bible, lisez vos Bibles, étudiez la parole de Dieu. Pas seulement lire, parce qu'il y a lire la Bible et étudier la Bible. Tu peux lire comme un livre de l'histoire, mais c'est important de prier et d'écouter la voix du Saint-Esprit, parce que la Bible, c'est un livre différent de tous les autres livres, parce qu'il contient la parole de Dieu. Et au verset 3, il est dit qu'il est comme un arbre planté près du courant d'eau et qui donne le fruit en sa saison et dont le feuillage ne se flétrit point. Maintenant, nous allons lire un autre passage qui est similaire. C'est dans Jérémie 17, versets 7 à 8. Il est dit « Béni soit l'homme qui se confie dans l'Éternel et dont l'Éternel est l'espérance. » Si tu te confies à l'Éternel, c'est-à-dire que tu pries tous les jours et tu mets ton espérance en l'Éternel, en ton Dieu, tu es béni. Parce que verset 8 dit que tu es comme un arbre planté près des eaux. C'est exactement ce qui est dit dans Psaume, le premier chapitre. On dit qu'il est comme un arbre planté près des eaux et qui étend ses racines vers le courant, il n'aperçoit point la chaleur quand il vient. Aussi, je vous rappelle que le courant dont on parle ici, c'est un courant d'eau, c'est le symbole de la parole de Dieu. Donc tu es planté près des eaux et tu étends tes racines vers le courant, tu n'aperçois point la chaleur quand elle vient. C'est-à-dire que les moments difficiles peuvent venir, mais ça ne t'affecte pas. Oui, bien sûr, tu es affecté d'une façon ou d'une autre, mais ça ne t'empêche pas de produire des fruits. Ton feuillage ne change pas, le feuillage reste vert. C'est-à-dire que tu restes vivant. Tu pries malgré les problèmes, malgré la crise, tu continues de prier parce que tu as la parole de Dieu, parce que tu puises ta force dans le courant d'eau qui est la parole de Dieu. Et le verset dit que dans l'année de la sécheresse, l'arbre n'a point de crainte d'espérance dans l'Éternel, dans le Seigneur. C'est-à-dire que même pendant la crise, pendant que les autres pleurent, cette personne continue de prier. C'est pour cela que tu verras un serviteur de Dieu qui prêche l'évangile, même quand il n'a pas mangé la veille, il n'a pas mangé toute la nuit, il n'a pas mangé toute la journée, il n'a rien à manger, mais il continue de prêcher, pas parce qu'il est fou, mais parce qu'il a la vie en lui, le feuillage reste vert. Quand quelqu'un continue de prier, ça dit que son feuillage est vert. Quand tu pries tous les jours, ton feuillage est vert.

de mourir spirituellement. Alors garder la vie spirituelle, c'est de confier dans l'Éternel. Parce que le verset 5, il est dit, maudit soit l'homme qui se confie dans l'homme.

n'auras pas la parole. Et c'est ça qui est important. Si tu te confies dans l'Éternel, tu auras toujours la force, tu auras toujours la verdure, tu auras toujours la vie. Bien sûr, tu peux avoir des difficultés, tu peux avoir des faiblesses, mais tu vas persévérer. Tous ceux qui ont réussi dans le Seigneur, dans l'œuvre de Dieu, ils se sont confiés dans l'Éternel. C'est là où tu auras la force. Même si tu te confies en toi-même, ça dit que tu te confies dans l'homme. Peut-être que tu ne te confies pas en quelqu'un d'autre, tu te confies en toi. Tu te confies en l'homme et tu attires toi-même la malédiction. Confiez-vous dans l'Éternel. C'est ce que le psaume 1er chapitre nous dit, de trouver le plaisir dans la parole de Dieu et d'y méditer jour et nuit. Donc la semaine prochaine, lundi de la semaine prochaine, je vous demande de lire le deuxième chapitre. Il y a aussi des choses à dire. Et je vous rappelle que demain, c'est le jour de la prière pour les malades. Je vous souhaite tous de passer un excellent week-end.

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0: Anissi est représenté à Abidjan, quartier Adjamé, 220 logements, face station Texaco.
1: À Bobo, gare, près du collège Saint-Joseph.
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1: Korogo, sur la route du palais de justice, près de l'auto-école Dombolo.
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1: région de Soubré,
0: Azagué,
1: région d'Agoville.
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0: Voilà, il est temps pour nous de suivre le journal maintenant sur la radio Fréquence Vie, la toute première session de l'information sur la radio Fréquence Vie. Nyomuti Samuel Chrysostome, bonjour.
1: Bonjour.
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0: Radio Fréquence Vie Matin, le journal de 7h GMT, la première session d'information à la une de ce journal. Côte d'Ivoire, les besoins logements en milieu urbain devraient atteindre 827 753 unités à l'horizon 2030. Fondation Évangélique Victoire, 47e édition de la retraite internationale des femmes de Sion, des femmes de destinée révélées. Tout renata Côte d'Ivoire au cœur de nos communautés. Kenya, les travaux de raffinerie Dangote lancés sur fond de contestation. Jérusalem unit le monde, un appel mondial à la paix. 70 millions de cœurs battent à l'unisson. Et puis sport, demain samedi, la Côte d'Ivoire contre le Cameroun, un match amical. Ligue des Nations de l'UEFA, les principaux affiches de ce vendredi 2 octobre. Voilà les titres dominants de Radio Fréquence Vie Matin, le journal de 7h, GMT. Comme nous le disions en titre, les besoins en logement en milieu urbain devraient atteindre 827 753 unités à l'horizon 2030 contre un déficit cumulé estimé à 690 735 logements, a annoncé hier jeudi 1er octobre 2026 à Yamoussoukro, le ministre du Plan et du Développement, Dr Souleymane Diarra Souba. Il a relevé que le Plan national de développement PND 2026-2030 fait état d'une urbanisation rapide de la Côte d'Ivoire, la population urbaine étant passée de 42,5% en 1998 à 52% en 2021. Nous y reviendrons dans nos prochaines éditions. La Fondation évangélique Victoire a tenu avec éclat la 47e édition de la retraite internationale des femmes de Sion autour du thème central « La femme, ta destinée est cachée en Jésus-Christ ». Messages, sketchs, ballets des différents groupes ethniques, louanges et adorations ont marqué fortement la dite retraite. C'était du 25 au 26 septembre 2026 au temple El Bethel, Cocody en Grès, 7e tranche. Suivons un extrait du message livré par l'oratrice invitée, la servante de Dieu Annie Carmel Otombongo Yenga, venue de l'Afrique centrale, Congo-Brazzaville, sur le thème « Femme, ta destinée est cachée en Jésus ».
1: La Bible dit que lorsque Christ apparaîtra, lui qui est votre vie,
2: he who is your life.
1: Donc, si Christ apparaît,
2: if Christ appears,
1: si les gens voient Christ en vous,
2: and you want Christ
1: Christ ils ne vous feront plus jamais tel qu'ils vous ont vu hier.
2: They will not get seen to as they saw you yesterday.
1: Ils ne vous feront plus tel qu'ils vous ont vu hier.
2: They will not get seen to as they saw you yesterday.
1: Ils vous feront désormais dans une autre forme.
2: But now they will see you in another form.
1: C'est de ça dont il s'agit.
2: This is what it's about.
1: Notre destinée est cachée en Jésus-Christ.
2: Our destiny is hidden in Christ.
1: Jésus a dit dans les Saintes Écritures,
2: he said in the scriptures,
1: celui qui m'a vu,
2: he who saw me,
1: a vu le Père.
2: For the Father.
1: Si on voit Dieu,
2: if we see God,
1: si on voit Jésus,
2: if we see Jesus,
1: on vous voit,
2: then we see you.
1: Alors nous avons donc une obligation.
2: So we have an obligation.
1: C'est la conformité.
2: It's the conformity.
1: Nous devons devenir conformes à son image.
2: We must be conformed to his
1: image. Pour qu'on voit la destinée de Christ en nous.
2: To see the destiny of Christ in
1: us. Que plus personne ne puisse vous condamner.
2: Let no one condemn.
1: Parce que nous avons laissé les principes rudimentaires du monde.
2: Because we left the principle of the world.
1: Nous ne sommes plus dans le monde.
2: We are no longer in the world.
1: Nous sommes avec Christ.
2: We are with Christ.
1: Et si Christ est en nous,
2: if Christ is in
1: nous sommes l'espérance de la gloire.
2: We are the hope of
1: the Lord. Et cette gloire ne se voit pas. Aussi longtemps que nous sommes éloignés de la parole de Dieu, aussi longtemps que nos habitudes ne se conforment pas aux saintes écritures.
0: Elle nous résume ici son message d'espérance et de refondation, rebâtir sur des valeurs chrétiennes.
3: Je rends grâce à Dieu. Le message que nous avons donné ce soir, c'est un message d'espérance, un message de refondation. Donc la Bible dit que les tiens rebâtiront sur des anciennes ruines. Donc c'est un message où nous avons posé la fondation d'une véritable église forte, rebâtie sur des principes et des valeurs chrétiennes pour emmener les frères, les sœurs, les femmes à un redéploiement, une restauration. Parce qu'on fait des prières, on a l'impression que les prières, Dieu ne les entend pas. Mais le Seigneur nous a dit qu'il faut qu'on fasse le travail sur nous-mêmes. Redevenir les véritables chrétiens de Péret, qui étaient assis sur le fondement de la parole, qui exerçaient la parole de Dieu nuit et jour et qui obtenaient des résultats. Nous avons l'impression que nous sommes très loin de la parole, on fait des cris, on crie à l'Éternel et on ne voit pas de changement. Alors le Seigneur m'a demandé d'emmener un message de restauration en demandant au peuple de Dieu que le véritable travail de Christ se fait en soi. Donc on fait le véritable travail en soi pour obtenir les meilleurs résultats.
0: Des réactions à l'issue de la cérémonie d'ouverture de cette retraite internationale des femmes de Sion, 47e édition.
4: Madame T, femme, ta destinée est grande. En tant que chrétiens, nous devons plutôt travailler sur nous-mêmes, travailler notre caractère, travailler nous-mêmes afin de pouvoir refléter la vie de Christ. Le deuxième point, c'est que Dieu, en regardant au travers de vos vies, vos caractères, si nous travaillons sur nous-mêmes, et que nous reflétons Christ. A donné l'exemple de la vie de Rebecca. Nous apprend à éduquer nos enfants, nous-mêmes, à avoir des valeurs qui honorent le Seigneur. Et Dieu cherche des hommes, des femmes de valeur, je peux dire des femmes de qualité.
5: Je suis Mélissa Amon, participante à la 47e édition de la retraite internationale des femmes de Sion. Il faut dire que c'est un programme très enrichissant, un programme qui bénit les femmes. Et je voudrais dire merci à Maman Akpa et à toute la pastorale de cette initiative-là. Ce que je retiens de ce message, c'est que chaque femme doit faire un travail sur elle-même. Et c'est en travaillant sur nous, en devenant meilleure, que nous attirerons les meilleures personnes.
6: Eric Poula, l'un des PCO de la 47e édition de la retraite internationale des femmes de Sion. Thème, femme, ta destinée est en Jésus-Christ. Et cette retraite animée par le prophète Anita Men Otombongo Eyenga, elle est connue à travers le monde. C'est une femme de feu, c'est une femme pleine de Saint-Esprit, remplie, et qui vient partager son expérience, parce qu'elle a beaucoup d'expérience, qui est en train de partager son expérience avec toutes les femmes présentes. C'est un moment édifiant, parce qu'elle est en train de partager ses expériences. Vraiment, elle est remplie de la parole de Dieu. Et cette parole de Dieu, elle est en train de la communiquer à ces femmes-là, pour que ces femmes-là puissent répartir chez elles, remplies, avec beaucoup de bagages en main. Elles pourront maintenant gérer leur foyer comme il se doit, comme Jésus le veut, et apporter autour d'elles la grâce de Dieu, la bénédiction de Dieu.
0: Dans le souci de se faire connaître et de faire connaître les produits de la médecine naturelle, le Centre de médecine naturelle Runata, Côte d'Ivoire, a tenu une conférence à l'endroit des populations, des spécialistes de la santé et de plusieurs membres de la dite structure. C'était récemment à l'espace Mosaïque Cocody de Plateau à Bujan. Panel, la présentation du centre et immersion bio ont été les grandes articulations de cette rencontre. Madame Déborah Musson, directrice de Runata Côte d'Ivoire et du Centre de médecine naturelle Runata, révèle ici l'intérêt de cette journée publique tout en évoquant les bienfaits de la médecine naturelle.
7: Cette rencontre, c'était plus dans le but de sensibiliser, de faire connaître les approches quand il s'agit de la médecine naturelle, parce que les gens ne nous connaissent pas vraiment et ne savent pas que nous sommes acceptés par le ministère de la Santé, que nous avons un numéro de chiffre comme un hôpital, qu'on est répertorié. Voilà, donc c'est tout un ensemble. On collabore avec les médecins du conventionnel. Donc c'était très important que les gens aient l'éducation et de présenter aussi en termes d'opportunités d'affaires pour ceux qui veulent devenir distributeurs. La médecine naturelle a toujours contribuer au bien-être de l'homme. Avant qu'on ne connaisse le conventionnel, nos parents, ils se soignaient. Voilà. La découverte des feuilles, des plantes, c'est pas venu avec l'homme blanc. Les noirs ont toujours eu leur méthode. Mais avec le temps et avec la science, il y a eu une évolution. Donc en termes de biotechnologie, nous, on s'est simplement positionné là pour faire le pont entre la biotech, entre la technologie internationale, dite moderne, et ce qui est de chez nous. Voilà, ce qui est plante et tout. Et comment est-ce que ça va contribuer à votre bien-être? Au quotidien, on a besoin simplement des plantes. On a besoin besoin de manger. Dieu nous a créés dans un jardin de fruits. C'est la première chose qu'il faut dire. Donc lorsque l'OMS dit qu'il faut manger 5 fruits et légumes par jour, c'est pas pour rien, parce que ça a son apport. Et c'est à partir de cette science-là que nous nous positionnons. Nous travaillons sur ce dont le corps a besoin en termes d'antioxydants, qui est la recommandation même de l'OMS. Donc sur cette base, la médecine naturelle, elle a toujours et elle continuera à faire du bien et à contribuer au bien-être.
0: Quel message à ceux qui sont encore hésitants? La réponse avec Dame Déborah Amusson.
7: Ceux qui sont hésitants à se tourner vers la médecine naturelle, ce que je peux leur dire, c'est que n'hésitez plus. Nous avons les tours Renata qui sont là. Vous pourrez vous rapprocher de nous, comprendre les approches, savoir que c'est cadré, que vraiment c'est bien pensé pour vous. N'hésitez pas, parce qu'on a non seulement des témoignages, entre guillemets, verbaux, si je dois le dire ainsi, mais on a aussi des témoignages factuels avec des preuves scientifiques, des before et after, de l'apport que ça peut donner au corps. Donc venez, venez, le centre il est ouvert, c'est non-invasif, on ne va pas vous déshabiller, on ne va pas vous piquer, mais on aura beaucoup de valeurs, d'informations sur vous. On prendra même soin de vos émotions. Nous sommes tout pour vous, vos gynécos, vos naturothérapeutes, nous sommes aussi votre ophtalmologue, nous sommes votre généraliste, votre cardiologue. Donc, on pourra vraiment regarder beaucoup de choses à moins de coût, afin que vous puissiez aller directement à l'essentiel, qui est comment me soigner, donc qui sont les solutions. Donc, n'hésitez pas, venez connaître.
0: Des participants donnent les raisons de leur présence à cette conférence publique initiée par Renata Côte d'Ivoire.
8: Paul Abdoulaye Soufou, je suis naturopathe et j'utilise beaucoup les nouvelles technologies dans le domaine de la médecine quantique. J'ai tout à l'heure intervenu sur deux appareils, le NLS et puis le Canton Plus. Le NLS permet de voir des images des organes et détecter les pathologies dont souffre une personne. C'est une technologie vraiment innovante qui est à la base une technologie russe qui était utilisée pour les astronautes. Lorsqu'ils sont sur le vaisseau, ça leur permettait de faire des bilans de santé avant de se traiter médicalement. Donc c'est une technologie qui permet de faire un bilan de santé, connaître les pathologies et à notre niveau, on accompagne la personne avec des compléments alimentaires bio pour traiter ce genre de pathologie-là. À côté du NLS, on a le Canton Plus qui, lui, est une technologie aussi très intéressante parce qu'il permet d'avoir des résultats encore plus précis sur les carences qu'on a et puis sur les pathologies qu'on a. Il permet de faire plus de 40 examens de base et plus de 200 analyses un peu en détail. Donc, avec ces deux technologies, ça nous permet d'avoir une vue générale des pathologies et d'accompagner les personnes avec des compléments alimentaires.
9: Je suis Trabi, naturothérapeute. J'ai intervenu au niveau des antioxydants. Dis, c'est quoi les antioxydants? Mais ce qu'il faut retenir, c'est que toutes les pathologies, les problèmes même de maladies en réalité, toute anomalie commence par là. Ce sont les oxydes qui provoquent ça. Donc quand on est rattaché aux antioxydants, je crois que c'est un peu garantir la santé. Quand on est rattaché aux antioxydants, on n'attend pas de tomber malade pour aller à l'hôpital. Il faut faire un bilan. Et quand il y a une défaillance quelque part dans l'organisme, il faut déjà corriger avec les antioxydants. Parce que ça intervient là où il y a l'anomalie. Parce que ça vient secourir les cellules en fait. Parce que c'est les cellules qui sont endommagées. Même on va dire au niveau du rhumatisme, de quoi, c'est un problème de cellules. Tout c'est un problème de cellules, de fonctionnement normal. Si les cellules fonctionnent normalement, sont bien boostées, il n'y a pas de problème.
0: 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Hors de nos frontières. Après le Nigeria, le Kenya, le milliardaire Aliko Dangote lance son nouveau projet de méga raffinerie sur la côte nord-est du Kenya, en compagnie de plusieurs chefs d'État et de gouvernement de la région. Qualifié de chef-d'œuvre par le président kenyan William, le projet pourrait être déjà confronté à un obstacle judiciaire. 133 membres d'une communauté voisine du futur chantier ont saisi le tribunal de l'environnement et des terres de Malindi pour contester sa construction. Nous y reviendrons dans les prochaines éditions. Toujours à l'étranger, cette fois-ci en Israël et plus précisément à Jérusalem. Jérusalem unit le monde, un appel mondial à la paix, soit 10 millions de cœurs battent à l'unisson. 175 pays, un seul lieu, Jérusalem. Ce dimanche 4 octobre, la capitale devient le cœur battant d'un élan de solidarité sans précédent. La 24e journée de prière pour la paix en faveur de Jérusalem. Suivons le compte-rendu de notre confrère de I24, Nuit.
10: Jérusalem unit le monde, un appel mondial à la paix. 70 millions de cœurs battent à l'unisson. 175 pays, un seul lieu, Jérusalem. Le 4 octobre, la capitale devient le cœur battant d'un élan de solidarité sans précédent, la 24e journée de prière pour la paix de Jérusalem. Au musée de la Tour de David, des centaines de leaders spirituels se réunissent. Rois, présidents, hauts responsables du Nigeria, du Kenya, du Togo et d'Amérique latine. Tous viennent affirmer leur soutien à Israël et resserrer les liens entre les communautés du monde entier. Cet événement dépasse la simple prière. C'est une déclaration mondiale retentissante. Israël n'est pas seul. Alors que le peuple juif traverse des défis sans précédent, des dizaines de millions de croyants choisissent de renforcer ce lien indéfectible entre les nations et de révéler au monde le visage spirituel et lumineux d'Israël. Un moment d'unité sincère. Un rappel que même dans les temps les plus troublés,

Ouattara Dibimpe. Des résultats contractés dans le groupe C. Dans le groupe C, la Gambie a renversé le Ghana 4-2 après avoir été menée de 2 buts. Les Scorpions comptent désormais 6 points alors que les Black Stars restent à 0 point après 2 journées. La Côte d'Ivoire a de son côté battu la Somalie 2-0 et totalise également 6 points. Ce vendredi 2 octobre 2026, les principaux affiches de football Ligue des Nations de l'UEFA. France et Italie, coup d'envoi 20h45 au Stade de France, Belgique. Turquie, coup d'envoi 20h45 également. Hongrie, Géorgie, coup d'envoi 20h45. Voilà qui met fin à ce journal, le rappel des titres à présent. Les besoins en logement en milieu urbain devraient atteindre 827 753 unités à l'horizon 2030. Fondation évangélique Victoire, 47e édition de la retraite internationale des femmes de Sion, des femmes de destinée révélées. Tout Renata Côte d'Ivoire au cœur de nos communautés. Kenya, les travaux de raffinerie Dangote lancés sur fond de contestation. Jérusalem unit le monde, un appel mondial à la paix, son 10 millions de cœurs battent à l'unisson. Et puis sport, demain, samedi, la Côte d'Ivoire contre le Cameroun, un match amical au stade Alassane Ouattara de Dibimpe. Ligue des Nations de l'UEFA, les principaux affiches de ce vendredi 2 octobre. Fin de ce journal réalisé par Ephraim Djadja. L'actualité signe son retour à 12h17 GMT, Flash Info 19h30, Radio Fréquence Vissoire, la dernière session d'information de la soirée. Celui dont le cœur s'égare se rassasie de ses voix et l'homme de bien se rassasie de ce qui est en lui. Témoigne ce matin Proverbe 14:14. Heureux début de week-end à vous. À l'écoute de nos programmes et on se retrouve ce soir à l'amphithéâtre Bishop Benjamin Boni pour la seconde grande veillée qu'organise la radio Fréquence Vie à votre demande. Portez-vous bien.

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2: La mission évangélique Le Réobot, avec à sa tête l'évangéliste Dr Paul Gwebe, organise une retraite spirituelle chaque jeudi en 15 pour tous ceux qui sont fatigués et chargés selon Matthieu 11, verset 28. Entrée jeudi à 18h, sortie dimanche à 18h, notez bien, en venant, faites votre sac comme si vous entreprenez un voyage de 3 jours au programme. Enseignement, cueil d'âme, combat spirituel, renoncement aux œuvres mortes, fermeture des portes spirituelles, ouvertes dans la vie du fidèle. Vendredi de retraite, veillée de prière et de délivrance ouverte à tous. Des chambres propres et confortables à votre disposition pour votre retraite. Jour de prière, tous les jours et toutes les nuits, sauf les lundis.

0: Pontbrue Gonzagueville, Carrefour Usine, premier carrefour à gauche après la boulangerie à mort, en face du supermarché Free Market, à 20 mètres de l'église Reveil. Contact 05 05 78 62 08 07 89 46 51 98. Honorable Baudouin Ngoran Dominique, ex-député maire de Mbayakro, honorable Kwame Tiali Honoré, ex-député de Mbayakro, Nanan Kofi Indri Jean-Baptiste, chef du canton Sondo, des sous-préfectures de Mbayakro et de Kondosou, Nanan Mbaya Kofi Désiré, chef du village de Mbayakro, Nanan Kwadjodien Etienne, chef du village de Saebo, Nanan Kwasi Kwame, chef du village de Bendekro, la grande famille Tiemile Raika à Abidjan, Mbayakro, Saagikro, Canada et Italie, la grande famille Gienkona à Abidjan, Yamsoukro, France, États-Unis et Canada ont la profonde douleur de vous faire part du rappel à Dieu de leur père, grand-père, frère, beau-père, cousin et ami, Krayao Vincent, décès survenu le mercredi 12 août 2026 au CHU de Boaké. Le programme des obsèques se présente comme suit. Du vendredi 2 au dimanche 4 octobre 2025, de 18h à 20h, réception des condoléances et de dons à la Riviera Palmeraie, cité Sipim 4, Saint-Viateur, Villa, numéro 340. Le mercredi 7 octobre 2026, de 19h à 21h, veillée religieuse à Yves-Sept-Trècheville, sous le préau. Le vendredi 9 octobre 2026, de 16h à 17h, levée de corps au funéranium Sefu-Si de Mbayakro. 21h à 0h, veillée religieuse suivie d'une veillée traditionnelle jusqu'à l'aube à Mbayakro. Le 10 octobre 2026, de 7h à 10h, cérémonie de Nzié, remise de dons et intervention religieuse suivie de l'inhumation au cimetière de Mbayakro.
1: Les grandes familles Menemessou et Djekono, profondément touchées par vos témoignages de soutien, de compassion et de sympathie lors du rappel à Dieu de Kono amenant Léontine, épouse Menemessou, vous expriment leurs vifs remerciements et sincères gratitudes. Elles adressent un remerciement particulier à Son Excellence Robert Beugré Mambé, Premier ministre de la République de Côte d'Ivoire, Monsieur Aka Ouélé, président du Conseil économique, social, environnemental et culturel de Côte d'Ivoire, Monsieur le ministre Kobinan Kwasi Adjoumani, Monsieur le ministre Tchagba Laurent, Monsieur le ministre Kwaku Kofi Amédé, Monsieur le ministre Ngundemba Pierre, Monsieur le ministre Diarasouba Souleymane, Monsieur le ministre Yensie Yakuba, Monsieur le ministre Ouattara Djibril, Madame la ministre Anne Messou, Monsieur le ministre Désiré Nyokonté, Monsieur le ministre Babo Daré, Monsieur Kwame Nzouako Jérôme, maire de la commune d'Atiéguakro, Monsieur Kwasi Bodi Théodore, ex-DG du LBTP, Monsieur Yapo Atse, Madame Odile Dénian, l'association des Wale Blamou, la direction et le personnel de la radio Fréquence Vie, votre présence réconfortante, vos prières ferventes, vos messages et vos appels bienveillants ainsi que vos nombreuses marques d'affection leur ont apporté un réconfort inestimable et le courage nécessaire pour traverser ce deuil. Que le Seigneur, dans son infinie bonté, vous bénisse et vous le rende au centuple.

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0: Dieu vous bénisse, amis auditeurs. Merci de faire route avec nous chaque matin autour de la parole du Seigneur. Hier, nous avions lu le psaume 123, aujourd'hui, vendredi 2 octobre 2026. Le lecteur de la Bible, notre guide de méditation, nous fait lire le psaume 124. Le psaume 124 est constitué de 8 versets. Nous allons le lire entièrement tout à l'heure. Notre invité est déjà dans les studios de la radio. Il s'agit du conseiller Farka Séraphin. Il est le secrétaire général de la paroisse SEMA de Blanchon, du côté de Benjéville. Bonjour, conseiller.
1: Bonjour, frère Alès.
0: Avec vous, donc, nous allons essayer de bien comprendre la portée de ce psaume numéro 124. Juste un mot avant d'aller plus loin.
1: Alors, je veux dire que ce psaume 124 vient comme la réponse de la prière adressée dans le psaume 123.
0: Qu'on a lu hier.
1: Ok. C'est un chant d'un peuple qui regarde en arrière et qui réalise qu'il aurait pu être détruit si Dieu n'avait pas intervenu en sa faveur.
0: Mm-hmm. D'accord. Vous aurez des vérités, des enseignements à tirer de ce psaume. Donc, restez connectés à la radio. L'émission est mise en onde par Emmanuel Yao. Il est assisté d'Edouard Yao. Je suis Adombi Alex Pacom. Avant la lecture des 8 versets qui composent le psaume 124, nous allons prier avec le conseiller Séraphin Saraka.
1: Seigneur notre Dieu, ce matin, tu nous donnes encore une occasion de venir au-devant de toi. Tu nous as appris hier que nous devons lever nos yeux vers toi et attendre ta miséricorde. Ce matin, tu voudrais encore nous enseigner plein de vérités encore dans ta parole. Viens et accorde-nous la révélation de ta parole afin que nous puissions comprendre ces choses et que nous puissions aussi nous atteler à les appliquer dans notre vie de tous les jours au nom de Jésus-Christ. Amen.

0: Dieu vous bénisse, amis auditeurs. Merci de commencer la journée par la prière et la méditation des Saintes Écritures. Le lecteur de la Bible, notre guide de méditation, nous invite à méditer avec le psaume 124 aujourd'hui, vendredi 2 octobre 2026. Nous allons faire la lecture du psaume 124 et nous lisons ce texte poétique dans la version Louis II. Verset 1. Cantique des degrés de David. Sans l'Éternel qui nous protégea, Israël le dise, sans l'Éternel qui nous protégea quand les hommes s'élevaient contre nous, ils nous auraient engloutis tout vivants quand leur colère s'enflamma contre nous. Verset 4. Alors les eaux nous auraient submergés, les torrents auraient passé sur notre âme, alors auraient passé sur notre âme les flots impétueux. Béni soit l'Éternel qui ne nous a pas livrés en proie à leurs dents. Versets 7 et 8 pour mettre fin à notre lecture. Notre âme s'est échappée comme l'oiseau du filet des oiseleurs. Le filet s'est rompu et nous nous sommes échappés. Notre secours est dans le nom de l'Éternel qui a fait les cieux et la terre. Amen.
1: Amen.

0: Merci de nous rejoindre, amis auditeurs. Merci de faire route avec nous, chers amis. Nous sommes très heureux d'être parvenus à ce stade de l'année en votre compagnie. Aujourd'hui, vendredi 2 octobre 2026, le lecteur nous fait lire le psaume 124, qui est constitué de 8 versets. C'est un psaume de degrés. Il fait partie donc des cantiques de degrés. Avec le conseiller Séraphin Saraka, nous allons essayer de bien comprendre la portée de ce texte. Mais avant, nous allons revenir au psaume 123 qu'on a lu hier, justement.
1: Tout à fait. Alors, le psaume 123, le psalmiste nous invitait à lever les yeux vers Dieu et attendre sa miséricorde. Et exprimant sa souffrance face au mépris des orgueilleux, le psalmiste demandait d'attendre avec une confiance totale dans la patience de l'intervention divine. Et il nous invitait à garder les yeux sur Dieu jusqu'à ce qu'il nous fasse grâce. C'est ce que le texte de psaume 123 d'hier nous disait.
0: D'accord. Le psaume 124, c'est ce texte que nous avions pour aujourd'hui. Alors, quel est le contexte? De quoi parle ce texte?
1: Alors, je l'ai dit, le psaume 124 n'est pas totalement différent du psaume 123, en ce sens qu'il vient comme la réponse du psaume 123.
0: Oui.
1: Après avoir attendu Dieu, le peuple constate que Dieu l'a effectivement délivré. Et donc, le psaume 124 parle de la délivrance miraculeuse accordée par Dieu à son peuple. Et donc, David invite Israël à reconnaître que Dieu a été leur protecteur. Dieu les a sauvés de leurs ennemis. Dieu les a délivrés de les situations impossibles. Dieu mérite toute la gloire pour leur survie. Et donc, ce psaume souligne que les ressources humaines étaient insuffisantes et que seule l'intervention divine a permis la victoire.
0: Amen. Alors, vous nous proposez quatre parties. Nous parlons du mouvement du texte. Première partie, donc, versets 1 à 2, la reconnaissance de l'intervention divine. C'est deuxième ça. Partie, les versets 3 à 5, les dangers dont Dieu a délivré son peuple. La troisième partie s'articule autour des versets 6 à 7, la louange au Dieu libérateur. La quatrième partie est constituée d'un seul verset, le verset 8, la confession de confiance. Commençons par la première partie, les versets 1 à 2, la reconnaissance de l'intervention divine.
1: Oui, ici c'est très belle mention. Il dit « Sans l'Éternel qui nous protégea ». David demande au peuple de se souvenir que Dieu était présent. Dieu combattait pour son peuple. Dieu agissait en faveur des siens. Et la vérité qui se dégage dans cette portion de ces deux versets, c'est que toute victoire spirituelle commence par la reconnaissance de l'action de Dieu.
0: Amen.
1: La deuxième partie,
0: ce sont les versets 3 à 5, les dangers dont Dieu a délivré son peuple.
1: Oui, il dit « Les eaux nous auraient submergés ». Ce sont des images que David utilise. Il utilise plusieurs images. Des ennemis féroces qui étaient prêts à dévorer, des torrents impétueux, des flots déchaînés. Voilà les expressions qui sont utilisées dans ces passages-là. Mais que représentent ces images en réalité? Ces images représentent les persécutions, les épreuves, les crises, les adversaires du peuple de Dieu. Et ici, la vérité qu'on peut dégager, c'est que sans l'intervention divine, certaines situations nous auraient complètement détruits. Sans l'intervention divine, certaines situations nous auraient complètement détruits.
0: D'accord. Dans le cas du peuple d'Israël, on peut parler de différentes guerres, des nations qui les entouraient.
1: Tout à fait.
0: On a, par exemple, le temps des Juges, où des nations venaient sur le territoire pour dominer le peuple.
1: Et ce sont des nations qui étaient encore avec des armées plus puissantes, plus nombreuses qu'Israël. Du commun des mortels, ce n'était pas des combats qui devaient même se mener parce qu'ils étaient déjà perdus d'avance. Mais quand on réalise tout ce que Dieu a pu faire avec ce peuple, ce sont des choses qui, franchement, sont au-delà de l'entendement des humains. Donc, on réalise que ces situations-là, si Dieu n'avait pas été là, vraiment, on serait totalement détruits.
0: D'accord. Troisième partie, les versets 6 à 7, la louange au Dieu libérateur.
1: Alors, ici, le ton va changer.
0: Oui.
1: Il dit, béni soit l'Éternel. Du verset 6 au verset 7, béni soit l'Éternel. Le ton de la menace à la louange. Le ton de la peur à la victoire. Et l'image qui est utilisée ici, l'image de l'oiseau qui est échappé au filet, montre une délivrance inattendue. Une délivrance complète.
0: On parle du filet qui s'est rompu.
1: Une délivrance complète et une liberté totalement retrouvée. Et ce qui nous amène à dire qu'ici que Dieu est capable de briser tous les pièges de l'ennemi pour nous donner la victoire totale.
0: D'accord. La dernière partie est constituée d'un seul verset.
1: Tout à fait.
0: Le verset 8, la confession de confiance.
1: Oui. Il dit, notre secours est dans le nom de l'Éternel. Ce psaume se termine par une déclaration de foi.
0: Oui.
1: Le Dieu qui a délivré hier demeure le secours aujourd'hui et le sera encore pour demain.
0: Amen.
1: Et la vérité qui découle de ce seul verset, c'est que la sécurité des croyants se trouve en Dieu seul et non pas ailleurs.
0: Merci de nous retrouver, amis auditeurs, autour de la Bible, autour de la parole du Seigneur. Aujourd'hui, vendredi 2 octobre 2026, le lecteur de la Bible nous fait lire le psaume 124, qui est constitué de 8 versets, certainement, que nous passons par des situations difficiles, des situations qui ne sont pas faciles. Ce psaume nous donne donc de l'espérance, nous et notre espérance et notre foi en Jésus-Christ. Après l'observation, nous allons interpréter notre passage. Alors, conseiller, qu'est-ce que ce texte nous apprend sur Dieu?
1: Alors, nous avons beaucoup d'enseignements qui concernent Dieu. Le premier enseignement, c'est que Dieu est le protecteur de son peuple.
0: Amen.
1: À plusieurs reprises, le psalmiste affirme implicitement que Dieu s'est tenu du côté de son peuple. Dieu n'abandonne jamais ceux qui lui appartiennent. Ça, c'est un enseignement que nous devons garder à l'esprit. Dieu est toujours du côté de son peuple. Le deuxième enseignement, c'est que Dieu est le libérateur. Il délivre Israël des dangers qui dépassent les capacités humaines. Et ce que nous ne pouvons pas faire par nos propres forces, Dieu peut l'accomplir au-delà même de notre entendement. Le troisième enseignement, c'est que Dieu est plus puissant que nos ennemis. Les ennemis sont comparés ici à des prédateurs, à des torrents, à des eaux déchaînées. Mais Dieu est plus puissant que toutes ces menaces et tous ces ennemis auxquels le peuple a été confronté. L'autre enseignement qui dégage, c'est que Dieu est digne de louange. Au verset 26, il dit « Béni soit l'Éternel ». La délivrance conduit naturellement à l'adoration. En tout cas, toute personne qui a bénéficié ou expérimenté la délivrance de Dieu, ce n'est que des paroles d'adoration, de gratitude qui sortent de sa bouche. Donc, notre gratitude doit suivre toutes les interventions divines, chaque fois que Dieu nous fait passer par des occasions. Et le dernier enseignement, c'est que Dieu est le Créateur souverain. Le psaume se termine par cette affirmation, notre secours est dans le nom de l'Éternel qui a fait les cieux et la terre. Et je crois que nous le chantons très bien dans les chants, dans nos différentes communautés. Dieu qui a créé l'univers est capable de prendre soin de ses enfants que nous sommes.
0: Amen. Alors, en lisant ce psaume, en méditant ce psaume, quelles sont les vérités qu'on peut dégager de ces vers?
1: Alors, nous avons six vérités. La première vérité, c'est que Dieu agit souvent sans que nous en soyons conscients. Beaucoup de dangers ont été évités qui ne sont connus que de Dieu. Très souvent, nous apprécions les choses avec ce que nous avons vu, mais nous devons aussi apprendre à regarder certaines choses lesquelles Dieu nous a protégées, et plus souvent même plus que ce que nous imaginons. Donc ça, c'est la première vérité. La deuxième vérité, c'est que nous devons nous souvenir des délivrances passées. Et quand Dieu a fait des choses dans notre vie, nous devons nous souvenir ces choses qu'il a fait. J'ai l'habitude de le dire, l'oubli produit l'ingratitude. L'oubli produit l'ingratitude. La mémoire des œuvres de Dieu vient fortifier notre foi. Quand nous savons que hier, Dieu a agi de la sorte, si aujourd'hui nous sommes confrontés à notre situation, cette mémoire des œuvres de Dieu vient fortifier notre foi. La troisième vérité, c'est que les épreuves ne signifient pas l'absence de Dieu. Au contraire, Dieu intervient souvent au cœur même des difficultés.
0: Oui.
1: Et donc ça, nous devons les apprendre, pour que quand nous traversons des difficultés, des épreuves, nous devons comprendre que Dieu n'est pas absent, il est avec nous. Il attend simplement le bon moment pour intervenir. La quatrième vérité, c'est que Dieu peut nous sortir des situations impossibles, comme l'oiseau qui échappe au filet. Dieu ouvre parfois une issue là où aucune solution n'était visible. Où aucune solution n'était visible. La cinquième vérité, c'est que la gloire, toute la gloire doit revenir à Dieu. Le croyant ne doit pas attribuer ses succès uniquement à son intelligence, sa force, ses relations, ses efforts personnels. Dieu doit demeurer la source ultime de toutes nos délivrances.
0: Amen.
1: La dernière vérité, c'est que le meilleur secours est celui qui vient du Seigneur. Les aides qui viennent des hommes sont utiles, mais sont parfois limitées. Mais le secours de Dieu ne connaît aucune limite. Aucune limite du tout. Donc, frères et sœurs, voici les vérités que nous pouvons dégager de ces tests qui vient comme la réponse du psaume 123.
0: D'accord. Nous allons conclure, méditons ensemble avec la lecture, la méditation du psaume 124 que nous lisons aujourd'hui, amis auditeurs. En tout cas, c'est un beau texte qui est la réponse, en tout cas, à la prière prononcée au psaume précédent, au psaume 123. Le conseiller Faraka Séraphin va donc nous donner les enseignements qu'on devrait retenir après avoir lu et médité ce texte.
1: Alors, l'enseignement principal que je vais donner, c'est que chrétiens croyants que nous sommes, nous devons reconnaître que notre préservation, notre délivrance, notre victoire vient d'abord de Dieu et non de nos propres efforts. Le psaume 24 ici nous enseigne que lorsque nous regardons en arrière, nous découvrons souvent que Dieu nous a protégés des dangers que nous n'aurions jamais pu surmonter seuls. Et donc pour ce faire, nous devons reconnaître cela. Nous devons aussi cultiver la reconnaissance. Prends le temps de recenser les délivrances que Dieu nous a accordées et en retour, organiser ou manifester un temps de reconnaissance vraiment à Dieu. Et cela doit être une culture pour nous. Mm-hmm. Une culture pour nous. Et quand nous nous souvenons et nous sommes reconnaissants avec Dieu, nous attirons encore le regard de Dieu et la faveur de Dieu encore sur notre vie. Nous devons aussi témoigner des interventions de Dieu. Notre témoignage peut encourager quelqu'un qui traverse des difficultés ou une épreuve. Nous devons faire davantage confiance à Dieu face aux situations difficiles. Le Dieu qui nous a secourus hier demeure le même aujourd'hui. Il sera encore demain. Donc nous devons faire confiance en Dieu, quelle que soit la situation. Nous devons refuser l'orgueil spirituel, reconnaître que nos victoires sont avant le fruit de la grâce de Dieu. Et ça, je veux interpeller aujourd'hui beaucoup de serviteurs de Dieu qui, Dieu les utilisant pour accomplir des miracles. Quand on entend les publicités sur les radios, qu'on entend les gens parler, l'impression qu'on a, c'est que ce sont ces hommes-là qui ils font le miracle et non pas Dieu. On devrait apprendre à refuser l'orgueil spirituel, mais à reconnaître que nos délivrances, nos exaucements, nos victoires sont avant tout le fruit de la grâce de Dieu.
0: Amen.
1: Et nous devons terminer, nous appuyer sur le Créateur. Celui qui a créé les cieux et la terre est capable de gérer les défis que nous vivons au quotidien ou de toute notre vie. Avec lui, nous sommes capables de surmonter toutes ces situations. Donc apprenons à nous appuyer sur lui parce qu'il est le même hier, aujourd'hui et éternellement.
0: D'accord, on va terminer par la prière. Est-ce qu'on peut faire une prière pour tous les auditeurs à l'écoute?
1: Prions ensemble le Seigneur. Seigneur, nous reconnaissons que notre préservation, notre délivrance, nos victoires viennent d'abord de toi et non pas de nos propres forces. Oui, quand nous regardons en arrière, nous découvrons que tu nous as protégés des dangers que nous n'aurons jamais pu surmonter nous-mêmes. Nous voulons être reconnaissants et nous voulons te dire infiniment merci. Apprends-nous, Seigneur, à toujours compter sur toi. Apprends-nous, Seigneur, notre Dieu, à nous appuyer sur toi, notre Créateur, devant n'importe quelle situation, parce que tu es capable de gérer tous les défis de notre vie. Et je te prie pour nos frères et nos sœurs qui nous écoutent. Certains sont confrontés à des défis, mais Seigneur, comme tu t'es manifesté dans ce psaume 124, nous croyons que tu vas te manifester dans leur vie. Et tu leur donneras aussi de témoigner, Seigneur, leur reconnaissance à toi, parce que nous savons que tu n'abandonnes jamais tes enfants qui t'appartiennent. Merci pour ce que tu as accompli dans la vie de nos bien-aimés. Merci pour ce que tu vas faire encore aujourd'hui et demain. Que toute la gloire te revienne au nom de Jésus-Christ. Amen.
0: Amen. Merci d'avoir suivi. Méditons ensemble, amis auditeurs. N'oubliez pas de lire la note explicative au psaume 124, note explicative intitulée « Cantique de louange ». La note explicative figure à la page 119 et 120 dans le lecteur de la Bible. Un grand merci au conseiller Séraphin Saraka qui nous a tenu compagnie pour la lecture du psaume 124. On va le retrouver encore demain pour la lecture de Deutéronome chapitre 17, les versets 1 à 20. L'émission a été mise en onde par Emmanuel Yao. Il était assisté d'Edouard Yao. À ce microphone s'est tenu votre serviteur à Dombi, Alex Pacom. Que la grâce et l'honneur du Seigneur vous accompagne tout au long de cette journée. On se retrouve demain. Shalom.
1: Shalom.

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Auriel, quand tu viens dans la maison de Dieu là, il faut bien te tenir. Pas être Dieu que tu vois là, c'est pas camarade de quelqu'un.

0: 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Il est 8 heures sur La Voix qui dit « Dieu vous aime ».
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0: Comme de coutume, chaque mois, Dieu lui inspire un thème sur lequel le peuple de Dieu est édifié, le peuple de Dieu est béni. Donc pour ce mois d'octobre, le thème c'est moi. Simplement, c'est moi qui est tiré dans Jean 9, verset 9.
1: D'accord, tiré de l'évangile de Jean, chapitre 9, verset 9. C'est moi pour dire que c'est moi qui suis concerné par la bénédiction. C'est moi qui suis concerné par la grâce de Dieu. C'est moi qui suis concerné par ce qui est de positif dans la maison du Seigneur. C'est moi. Alors l'orateur, on va dire l'unique, c'est le prophète Mbé Bruno, n'est-ce pas?
0: Oui. Je crois que c'est très important, enfant de Dieu, que tu sois converti ou pas, que d'un moment de ta vie, là, ce mot puisse sortir de ta bouche que c'est moi. Quand tu dis c'est moi, ça confirme le changement d'une situation. Quand tu dis c'est moi, ça révèle une bénédiction dans laquelle tu viens de rentrer. Quand tu dis c'est moi, ça révèle que la situation n'est plus la même. Quand tu dis c'est moi, ça veut dire que tu n'es plus au même niveau d'humiliation, au même niveau de maladie et au même niveau de souffrance. Nous parlons d'un homme que Jésus a guéri d'une situation très humiliante, une situation que cet homme est né avec. La Bible déclare que c'est quelqu'un qui est né aveugle. Et vraiment, cet handicap va le rendre mendiant. Parce que c'est un aveugle, ne voit pas, il peut pas aller chercher comme tout d'autre. Donc vraiment la maladie va le réduire dans un état de mendicité, au point que s'il ne demande pas, il peut pas avoir de quoi manger, il peut pas avoir de quoi apporter. Et l'endroit où on place cet homme, si quelqu'un ne passe pas là, il va passer toute la journée sans obtenir quelque chose. La maladie a réduit sa vie aux dépens des autres. La maladie a réduit sa vie à un seul endroit. Il doit toujours être pour demander. Si le jour ils n'ont pas conduit dans cet endroit, il n'a pas vraiment une journée rentable. Et si le jour quelqu'un n'est pas passé dans cet endroit, il n'aura rien, bien aimé. Peut-être que ta situation n'est pas différente de cet aveugle, mais le même Jésus qui a guéri cet homme aujourd'hui continue de guérir, continue de déplacer vraiment des personnes que le diable a réduit dans une position d'humiliation, dans une position de chômage, dans une position de stérilité, dans une position de malédiction. Jésus vous déplace de ces endroits-là et vous conduit dans une position où vous pouvez dire c'est moi. Quand il dit c'est moi, ça veut dire que oui, j'ai obtenu ce qui semblait impossible. J'ai obtenu ce que les gens ne pensaient pas qu'un jour moi aussi je pouvais avoir. Ce que les gens ne croyaient pas qu'un jour moi aussi mon nom pouvait porter vraiment telle bénédiction. Et mon nom pouvait être sur telle maison. Le Seigneur l'a fait pour moi. Donc toi qui m'entends, certainement, tu vis une telle situation. Je ne connais pas le nom de la situation que tu vis, mais je sais une chose, dans le nom de Jésus, tu diras c'est moi ce dimanche au 4 octobre. C'est pourquoi, en entendant vraiment cette annonce, je t'encourage de te déplacer, venir expérimenter la puissance de Dieu dans ce thème avec son serviteur, le prophète Mbé Bruno. Il est l'heure que toi aussi, tu témoignes que c'est moi qui ai obtenu ce concours, c'est moi qui ai obtenu vraiment ce voyage, c'est moi qui ai obtenu vraiment cette affaire, ce contrat, c'est moi qui l'ai obtenu parce que la grâce de Dieu m'a permis de l'obtenir. L'onction du Seigneur m'a propulsé de l'avoir. C'est de ça qu'il s'agit. Tu dois témoigner que c'est moi. Jésus m'a guéri. C'est moi. Jésus vraiment a changé ma situation. Jésus m'a délivré. Jésus m'a transformé. Jésus m'a donné une place vraiment sous le soleil où je peux me résoudre maintenant. Où vraiment je peux expérimenter aussi le bonheur comme toute autre personne, la joie comme toute autre personne.
1: Oh oui, ce sont de bonnes nouvelles qui se succèdent et il faut être à ce rendez-vous-là pour, je crois, bénéficier de la grandeur de notre Dieu, de la bonté de notre Dieu, surtout en présence du prophète Mbé Bruno qui va se faire fort, comme il aime à le dire, à prier, à déclarer sur la vie des uns des autres pour posséder, n'est-ce pas, le mois d'octobre, mais surtout pour cette fin d'année qui se prépare, que le Seigneur ait sa main sur nous. Rendez-vous à ne pas manquer. Quelles seront les grandes lignes de ce rendez-vous et puis où est-ce qu'on vous retrouve à Bobo?
0: Les grandes lignes vraiment de ce rendez-vous, d'abord, c'est que tous ceux qui entendent vraiment la bonne nouvelle se déplacent. Et lorsque vraiment vous allez arriver à notre lieu de repère, nous avons notre équipe qui sera en place pour vous conduire vraiment au temple pour ce culte. Et comprenez qu'une fois que vraiment Dieu vous invite à sa rencontre, c'est parce que Dieu vraiment a réservé des grandes choses à vous donner. Donc comprenez que lorsque vous serez en place dans ce culte, du commencement jusqu'à sa fin, avec vraiment son serviteur que lui-même l'a oint de force et de puissance depuis 1976, se tombe vraiment au service du Seigneur, avec qui le Seigneur a accompli de grandes choses ce dimanche 4 octobre. Dieu ne vous laissera pas indifférent de ce qu'il a déjà accompli au travers de cet homme pour plusieurs personnes. Laissez-moi vous donner un témoignage. Le thème a été donné par l'homme de Dieu. Et le mercredi 30 septembre, le miracle même a commencé sur le thème de ces mois. Voici une maman qui est venue à la réception le mercredi 30 octobre, au temple. Moi, 37 ans, quand la maman est arrivée à la réception, avant de rentrer au temple, l'escalier du temple, elle ne pouvait pas monter seule parce qu'elle avait mal au pied. Il y a une des filles de l'homme de Dieu qui était à la table pour enregistrer les gens dans le cahier, qui est partie l'aider, prendre la main, pour la faire monter l'escalier du temple pour qu'elle puisse rentrer dans le temple. Et c'est ainsi qu'elle est rentrée avec le mal. Elle est rentrée dans le bureau de l'homme de Dieu. L'homme de Dieu a déclaré à cette femme, va, c'est déjà fait. J'étais dans le temple avec la maman. La maman rentre, elle vient vers celle qui lui a pris par la main pour monter l'escalier. Elle dit, regarde, il n'y a plus besoin que tu m'attrapes par la main. Parce que vraiment, le mal avec lequel je suis rentré dans le bureau de

qu'elle est rentrée, c'est la maman qui lui a pris la main pour la faire rentrer. Elle dit, maman, tu n'as plus besoin de me prendre la main. Quand je suis rentrée dans le bureau de l'homme de Dieu, en sortant, le mal a quitté complètement mon pied. Elle a sauté dans le temple. Je veux dire à quelqu'un, regardez. La femme a commencé à dire, c'est moi que tu as pris par la main pour monter l'escalier du temple. Voici que je ressors du bureau du prophète. Le mal a quitté mon pied. J'ai la guérison. Maman, tu n'as plus besoin de me tenir la main. Je peux sortir moi-même. Et elle est sortie sans qu'on lui prenne la main, sans qu'on lui fasse descendre encore l'escalier. Pour dire que voici quelqu'un qui est venu rencontrer sa guérison. Toi aussi, laisse-moi te dire, ce dimanche 4 octobre, c'est ce que Dieu fera pour toi. Tu diras, c'est moi, en plein culte, l'onction te visitera. La puissance de Dieu te touchera. La main de Dieu te mettra.

épouse, une jeune dame. Elle n'a même pas encore vraiment l'âge de 60 ni de 70, mais elle souffre vraiment de ménopause. Et elle vient voir l'homme de Dieu. Depuis plus de 10 mois, elle ne voit pas ses mensuels en tant que jeune dame. Et l'homme de Dieu lui dit, va, c'est déjà fait. La dame sort vraiment du bureau de l'homme de Dieu. Elle rentre à la maison le dimanche, elle revient vers nous pour nous dire que lorsqu'elle est venue, l'homme de Dieu a dit, va, c'est déjà fait. Arrivé à la maison, ses mensuels sont venus jusqu'à aujourd'hui. Bien aimé, je ne sais pas quel est ton besoin, mais Jésus répond à tous les besoins. Je ne sais pas quel est le problème que tu traverses, mais Jésus délivre de tous les problèmes. C'est pourquoi, toi qui entends cette annonce,

poussière. Jésus relève les vies qui sont vraiment réduites à la poussière. La parole de Dieu déclare que de la poussière, il retire le pauvre, du fumier l'indigent. Il les fait asseoir avec des grands. Toi à qui ils ont dit, même si on dit Dieu opère des miracles, mais ton cas là, il n'y a plus de miracle. Ce n'est pas Dieu qui a dit cela. Dieu est sur le point de décanter ta situation. Tu as droit à la vie, car c'est pour ça que Dieu a permis ta naissance. Tu as droit au bonheur, car c'est pour ça que Dieu a permis ton existence. Tu as

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0: laisser vraiment un changement radical dans ta vie, qui va laisser une bonne nouvelle dans ta vie, une joie dans ta vie, une bénédiction dans ta vie. Rendez-vous ce dimanche, prenez courage, soyez vraiment à ce grand rendez-vous que le Seigneur vous donne maintenant, au nom de Jésus de Nazareth. Amen.
1: Amen. Nous étions donc avec le pasteur Péniel Kwame, envoyé spécial du centre de prière Bethesda. Salutations donc au prophète Mé Bruno.

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0: évangéliste Nenebi, parlons en langue, parlons-nous langue. De retour donc de Boya, shalom. Alors, nous l'avons dit, hein, 07 77 86 86 40 pour soutenir la radio fréquence vivée par rapport à l'opération Les Sentinelles. Mais en même temps que l'opération suit son cours, ce soir, nous avons un rendez-vous inédit, rendez-vous qui rassemblera donc des milliers de personnes parce que nous serons à une veillée, l'une des toutes premières que la radio organise en collaboration, la deuxième édition de la veillée que nous organisons cette fois-ci en collaboration avec le CEMI du prophète Didier Nyazalé, qui sera d'ailleurs l'orateur. Alors, on écoute cette bande d'annonces. On écoutera toujours le groupe Eden hein, dans Yesu Oseye, mais d'abord la veillée de l'UMESSI tout à l'heure.
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0: Ah oui, la veillée tant attendue, c'est pour ce soir. Je ne suis pas seul, Tao Daniel est avec moi. Et lui et moi et tous les auditeurs qui nous écoutent maintenant, nous allons ensemble, voilà, égrener les grandes articulations du rendez-vous de ce soir. N'est-ce pas, Tao Daniel, bonjour.
6: Oui, bonjour, Ikio Niawa Joseph. Bonjour à tous les auditeurs de la radio Fréquence Vie. Bonjour à ceux qui ont déjà noté dans leur calepin que ce soir, il y a ce rendez-vous-là, cette veillée de prière qui va changer leur destinée. C'est pour vous que je suis là ce matin, que nous sommes là ce matin sur les endroits.

Jérémie 29, verset 11, c'est le verset que nous connaissons tous par cœur. Car je connais le projet que j'ai formé sur vous, dit l'Éternel, projet de paix et non de malheur. La Bible entend te dire que le malheur ou ce que tu vis actuellement, ce n'est pas le plan merveilleux de Dieu pour toi. Et la suite du verset dit ceci, afin de vous donner un avenir et de l'espérance. Ça, tous les auditeurs de

0: formé mes reins, qui m'a tissé dans le sein de ma mère.
1: Oui.
0: Quand je n'étais qu'une masse informe, tes yeux me voyaient. C'est-à-dire qu'il dit, je n'étais même pas encore.
1: Quand le gynécologue ne voyait rien là.
0: Ah, toi déjà tu me voyais. Voilà.

Alors si tu penses comme plusieurs autres qui viendront ce soir, si tu penses que ce n'est pas le plan merveilleux de Dieu pour toi, bien rejoins-nous ce soir à partir de 21h pour cette veillée de prière. Parce que c'est vrai, tant que tu décides de vivre dans le contentement, rien ne va changer dans ta vie. Toujours je dis ça lorsque j'anime, je dis cette affaire de souveraineté de Dieu, la faites très attention. Hein. Si tu te dis qu'il y a un jour où Dieu va et tu restes dans le contentement, frère, rien ne va changer dans ta vie. Dieu a des plans, des projets de bonheur et non de malheur pour toi. Mais ce qu'il te demande de faire, c'est de coopérer. Si tu ne lui demandes pas, si tu ne cherches pas à venir pour lui demander...

0: sur leur téléphone, sur les réseaux sociaux, parce qu'elles ne veulent pas s'asseoir pour réfléchir. Tu vois? Parce que quand elles s'asseyent, la vie même,
1: la conscience
0: leur... Regarde.
1: C'est ta place là. Tu fais quoi ici?
0: Donc, comme elles savent ça, elles cherchent toujours à être en mouvement. Elles sont soit en train de regarder la télévision, soit en train de... Elles se baladent en fait parce qu'elles refusent de s'asseoir, parce qu'elles savent que dès qu'elles s'asseyent, la conscience va leur dire, la vie là, où tu es en ce moment, ce n'est pas l'endroit où tu devrais être.
1: Oui.
0: Alors, ces personnes-là, je vous demande en tout cas, ce soir... Déplacez-vous, je l'ai dit, tant que vous restez dans le contentement, rien ne va s'opérer dans votre vie. Vous devez coopérer avec l'Éternel.

0: Et c'est ce soir.
1: Oui, ce soir à partir de 21h.
0: Tao, c'est qui me fait mal, c'est qui me fait mal, c'est que quand nous étions, pour parler comme l'autre, on était encore en Égypte, on pouvait aller veiller de 18h jusqu'à 9h du matin. Les gens sont encore en jambes.
1: Oui, oui, oui.
0: Mais devenu chrétien, quand on dit veiller, l'assoupissement, la fatigue, la torpeur, la nonchalance, et il y en a même qui se permettent de venir à la veillée avec des nattes.
1: Oui.
0: Venir avec des pagnes. Ah, on ne sait jamais, quand je serai fatigué là, je vais m'étendre un peu.
1: C'est que ta situation ne te fait pas mal. C'est que tu n'es pas vraiment en colère. Il n'y a pas cette colère.
0: C'est un fou qui va venir te chasser. On nous a raconté l'histoire d'un monsieur qui est parti quelque part. Il était dans un rang pour un travail que lui-même, son niveau, c'était pas bon pour son niveau. Et puis un fou est venu le chasser. Il dit, tu fais quoi ici? Qui décide? Toi, tu fais quoi? Et le fou l'a chassé, il l'a quitté là. C'est après qu'il s'est rendu compte que c'était pas ta place.
1: Mais voilà. Hein?
0: Ne fais pas un fou va venir te chasser. La situation que tu vis, c'est pas pour toi.
1: N'est pas pour toi.
0: C'est pas pour toi. Viens ce soir, fais changer la situation. Yes. Sinon, t'es un fou qui va te chasser quelque part.
1: C'est clair, voilà. C'est clair avec...

0: pas normal. Ce que je vis, ce n'est pas normal. Viens ce soir, ce sera à l'amphithéâtre Bishop Benjamin Boni de l'Université méthodiste de Côte d'Ivoire. C'est situé juste en face du CHU de Cocody. Quelqu'un disait, le CHU et puis l'UMESSI, là, se font face. Alors, le thème, je l'ai déjà dit, invoque-moi, dit l'Éternel, je te délivrerai et tu me glorifieras. Celui qui a écrit ces bons projets pour toi, là, il dit, invoque-le. Celui qui veut que ton mariage soit agréable, il dit invoque-le. Celui qui ne veut pas que tu restes dans la maladie, dit invoque-le. Celui qui veut que tu travailles, dit invoque-le. Celui qui veut que tu partes en voyage, dit invoque-le. C'est ce thème qui sera développé par le prophète Nathanaël Didier ce soir. À partir de 21h, viens donc, c'est une situation qui te dépasse, viens invoquer le Seigneur.
1: Il n'y a rien à payer.
0: Oui, rien à payer. Il faut juste venir, hein, parce que, Ekyo l'a dit, hein, c'est la deuxième veillée. Vous avez demandé, parce que la première veillée, il y avait deux orateurs, donc c'était un peu coincé. Mais pour cette veillée-là, il y aura un seul orateur qui aura l'occasion de nous orienter, de nous aider à invoquer ce Dieu-là.

0: caisse n'a pas sa place. Tant que tu n'as pas encore saisi, voilà la solution à ton problème là. La paresse n'a pas sa place.
1: Ouais, il paraît qu'il y a un proverbe baoulé qui dit que tant que la marche continue, les bras continuent de balancer.
0: Ouais, ah, c'est fort. Hein,
1: ah, c'est ton parent baoulé là. Hein. Voilà. Quand, tant que la marche continue, les bras balancent.
0: Voilà, hein. Balance.
1: Les bras balancent tant qu'on marche. Voilà. Donc,
0: c'est vrai.
1: Donc, bien, la solution c'est ce soir.
0: Voilà,
1: hein.
0: Ce soir, 21h, on se

0: c'est le cas. Viens ce soir à partir de 21h.
1: Alors, Tao, merci vraiment. Je retiens quelque chose. Sur les réseaux sociaux, beaucoup d'informations circulent, mais il faut les prendre avec des pincettes. Il faut faire attention de ne pas se faire piéger par l'ennemi. Venons ce soir à ce rendez-vous. Un numéro de téléphone reste disponible pour tous ceux qui veulent éventuellement appeler pour en savoir davantage ou avant de venir pour t'orienter, sait-on jamais. Je pense que le numéro de téléphone...

0: appeler et vous aurez de plus amples informations relatives au rendez-vous de ce soir.
1: Venez, les prophètes Nassan et Didier vous attend et toute l'équipe de la radio Fréquence Vie vous attend. Donc venez à ce soir, 21h, à l'UMESSI en face du CHU de Cocody pour cette deuxième veillée qu'organise la radio Fréquence Vie. Et certainement Dieu nous fera du bien.
0: Voilà, on écoute Layo, Layo par Roselyne Layo, on écoute Layo, le frère aîné de Roselyne Layo qui à l'époque a fait la promotion de

0: 9h, sur La Voix qui dit Dieu vous aime. 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

Voilà, il est 9h, nous partons pour l'Agapé. Le réveil s'est bien fait, on a décollé et puis maintenant on se retrouve pour l'Agapé et là on part maintenant en musique. Et ce que nous allons écouter maintenant, mes auditeurs, nous dit simplement, il faut donner ta vie à Jésus. Si tu le fais comme nous, viens te réjouir. C'est avec PQL que nous le faisons.

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2: 9h passées de 9 minutes. Merci à Edouard Yao, le réalisateur de ce moment. Vous êtes à l'Agapé, si c'est maintenant que vous nous rejoignez. 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

0: c'est dans les bacs. Pourquoi dans les bacs? Parce que les bacs, c'est facile. Une fois que tu déménages aussi avec ton matériel.
1: Mais les bacs, là, ce que je ne comprends pas, l'eau, là, on change ça à tout moment ou bien c'est la même eau qui reste pendant tout
0: le temps? Ça dépend. Avant, les gens changeaient l'eau à tout moment. Mais maintenant, il y a des, il y a ce qu'on appelle le, il y a un petit truc qu'on met dedans et puis on n'échange plus l'eau. Ah. C'est-à-dire que l'eau peut rester parce que les, si tu dois changer l'eau à tout moment, tu vas perdre.
1: Ah, voilà, parce que la sauce est aussi la facture.
0: La sauce est si...

0: Oui, oui.
1: Non, c'est quel eau, pardon?
0: Parce que l'eau de Sodexi, bon, il y a. Pour prendre l'eau de Sodexi, il y a ce qu'on doit faire pour prendre l'eau de Sodexi.
1: D'accord, pour utiliser.
0: Voilà, sinon
1: il faut la traiter, d'accord.

0: C'est-à-dire que ce qu'eux, ils ont appris à manger depuis qu'ils sont tout petits, c'est ce qu'ils mangent. Moi, ce que j'ai appris à manger depuis que je suis tout petit, la riz et sauce graine là, c'est ce que je mange.
1: Très bien.
0: Quand il va en mission, quand il va souvent pour les suivis des gens dans les pays, baouler les trucs, quand il y a dit il y a ignam pour tout, il dit non, préparer mon riz et sauce graine, c'est mieux pour moi. Ou bien préparer du riz. Et ouais, il mange les trucs. Donc, ça dépend. L'alimentation que tu donnes aux, à ton élevage, ça change le goût. Quand on fait l'élevage des agoutis, nous on a fait l'élevage des agoutis. Quand les gens viennent pour ils disent que ah, vous avez tué agoutis dans la brousse, mais ça dépend de la nourriture qu'on leur donne. C'est de la nourriture naturelle.
1: Okay.
0: Et ici, c'est de la protéine naturelle qu'on va vous montrer à donner. Si vous donnez de la protéine naturelle,

0: D'accord. Voilà. Tout au plus 20 personnes.
1: Voilà, parce que ça sera
0: à raison de 15 000 francs pour la formation à partir de 8h30.
1: Voilà.
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0: 50 69 64 45.
1: Merci bien-aimé Dimitri, et puis surtout bonne journée, on a demain.
0: Merci beaucoup et puis à demain.
1: End opportunité, nous en parlons avec notre frère Tao Daniel. C'est une occasion.

0: pour aller le faire, et cela en Chine. C'est bien cela, hein? Voilà. Donc, Tao Daniel, rebonjour,
1: Oui,
0: hein?
1: bonjour Ikio Niawa Joseph, bonjour Edouard Yao.
0: Aller étudier en Chine, aller étudier en
1: Oui, en
0: Inde.
1: Inde, cette information n'est pas. Je ne m'adresse pas à tout le monde, parce que lors de la première communication sur les opportunités, tout le monde appelait, mais il n'y avait pas vraiment de personnes prêtes, des personnes qui sont déjà prêtes pour le voyage. Alors aujourd'hui, je reviens parce que Primo, le coach qui était venu chercher donc des footballeurs ici en Côte d'Ivoire, m'a écrit, je crois, la semaine dernière pour me dire que il y a des clubs qui ont encore besoin de joueurs.
0: Il y a
1: Donc
0: encore un
1: du
0: besoin,
1: côté,
0: oui.
1: voilà, encore un besoin. Et donc jusqu'à fin novembre, ils vont boucler en fait cette opportunité-là. C'est la raison pour laquelle je reviens sur les antennes de la radio pour pouvoir partager cette information avec tous les auditeurs. Donc ça, c'est une première opportunité au niveau de l'Inde. Vous avez aussi la possibilité d'avoir des contrats directs. C'est-à-dire que l'enfant quitte ici en Côte d'Ivoire, il va signer un contrat directement pour jouer dans un club. Voilà, et son salaire donc est compris entre 2000, 3000 euros. Voilà, donc pour un parent qui veut envoyer peut-être son enfant pour ces contrats directs-là, voilà, il pourra nous contacter tout à l'heure parce que comme je l'ai dit, nous n'avons que octobre, c'est-à-dire que pour avoir le visa, que ce soit pour l'Inde, je viendrai tout à l'heure sur l'opportunité en Chine, hein, que ce soit pour l'Inde ou les autres pays pour les contrats directs de football, nous avons une semaine ou 2 semaines maximum pour réunir les papiers, obtenir le visa. Donc pour le parent qui est prêt aujourd'hui, en moins de 3 semaines, l'enfant peut se retrouver dans le pays de son choix. Vous avez peut-être l'Arménie, vous avez les Philippines, vous avez, pour ceux qui veulent aussi, bon, ça je reviendrai tout à l'heure, donc Philippines, Arménie, Inde, Myanmar, donc ces endroits-là, c'est pour des contrats directs de football. Donc vous avez entre 18 ans et 30 ans maximum. Voici donc des clubs pour des contrats directs de football. Et pour les études en Chine, il y avait 49 places. Et là, c'est la semaine dernière qu'une maman m'a appelé pour dire, ah, comme tu avais communiqué pour l'Inde, les études en Inde, voici, j'ai une opportunité pour des études en Chine. Ils ont besoin, ils avaient 49 places, il reste 15 places. Et donc, cette opportunité prend fin novembre maximum. Et donc, pour des parents, c'est pour ceux qui ont obtenu le baccalauréat, qui ont eu le baccalauréat, et puis que ce soit la licence, le master, qui veulent partir en Chine pour les études, les opportunités que je vous présente sont des opportunités sérieuses. Et donc, je m'adresse à des personnes sérieuses qui ont mis peut-être de l'argent de côté pour leurs enfants, qui ont mis de l'argent de côté pour les études de leurs enfants, où ils savent que l'enfant, il est bon au football et qu'ils souhaiteraient que l'enfant parte signer un contrat direct dans un pays à l'extérieur parce que tant que tu es en Côte d'Ivoire ici, si tu n'es pas dans un club, on te qualifie d'amateur, de joueur amateur. Mais quand tu signes dans un club, à partir de ces différents clubs-là, tu fais de courtes vidéos, tu peux te vendre cher encore ailleurs. C'est pourquoi j'encourage en tout cas les parents qui ont les moyens de nous contacter juste après pour que l'enfant parte. Que ce soit pour les études, pour le contrat direct, minimum, il faut avoir au minimum 3 millions en fonction des pays ou en fonction de ton choix. Donc, minimum 3 millions. Donc, pour ceux qui veulent peut-être souscrire à ces opportunités-là, je vous donne mon numéro de téléphone parce qu'aujourd'hui, je vais juste m'attarder dessus. Et puis, bon, après, je vais peut-être communiquer dessus pendant une semaine pour vous dire que ce n'est pas pour une longue durée. Donc, aujourd'hui même, vous avez un parent, vous avez un enfant, vous avez mis de l'argent de côté pour votre enfant, vous avez la Chine pour les études ou encore l'Inde pour les études, vous avez pour les contrats de football directement, l'enfant va signer dans un club de football pour jouer directement, vous avez l'Arménie, vous avez les Philippines, Myanmar, plein d'autres pays. Donc, appelez et puis on va certainement vous orienter. Dernière chose, le Canada. Là, c'est pas pour les études. Hein. Pour ceux qui veulent peut-être partir au Canada, voilà, qui veulent partir au Canada, vous pouvez nous appeler
0: Pour
1: aussi. Mais
0: aller
1: je
0: y
1: le dis,
0: résider, oui.
1: voilà, y résider ou pour les études. Mais si vous avez pour ambition de vous y rendre, appelez-nous. Mais comme je l'ai dit, pour des personnes sérieuses, parce qu'il faut au minimum 3 millions et tu montes en fonction du pays de leur choix. Donc, si vous êtes prêts, vous nous appelez, on va juste communiquer dessus, je vais juste communiquer dessus pendant une semaine et puis c'est bon. Voilà, pour ceux qui se sont intéressés, un seul numéro de téléphone,
0: oui.
1: 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Voilà, c'est tout pour cette opportunité que je suis venu présenter sur Fréquence Vie.
0: Merci Tao Daniel. Je rappelle que du côté de la Belle Vitrée, c'est toujours Edouard Yao. Pendant qu'il est 9h donc passé de 21 minutes, nous allons partir à tout à l'heure pour la pub sur la radio Fréquence Vie.

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1: 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C'est au tour de Team Formation Pro Élévation de nous annoncer cette formation de renforcement de capacité des auditeurs et des auditrices de la radio Fréquence Vie. Alors, tant annoncé, on a quelques jours encore, puisque nous sommes aujourd'hui le 2 octobre. Alors, nous allons recevoir l'homme de Dieu, notre bien-aimé frère et confrère, docteur Saveur Mel, qui est là pour nous parler, IMSEF, pour nous parler de ce grand rendez-vous qui se prépare pour le 10 octobre 2026, samedi 10 octobre 2026. Il s'agit bel et bien du formateur docteur Saveur Mel. Il est ici pour nous dire que le samedi 10 octobre 2026, au centre de la conférence épiscopale régionale de l'Afrique de l'Ouest, CERAO en acronyme, à Cocody, bien sûr, les deux plateaux haïtiens, de 8h à 18h, deux sessions de formation vont se tenir. La première le matin et puis la seconde, ce sera l'après-midi. Alors, on va commencer déjà à passer aux civilités. Docteur Saveur Mel, on vous dit bonjour.
2: Bonjour, Ikio, sois béni.
1: Amen. Alors, vous êtes ici pour nous parler de cette formation du samedi 10 octobre prochain et c'est vous le formateur. Vous totalisez environ 18 années d'expérience professionnelle en cette matière. Qu'est-ce qu'on peut retenir, docteur Saveur Mel?
2: Humblement, votre serviteur est docteur Saveur Mel, sociologue et expert formateur depuis 18 années d'expérience dans le domaine professionnel.
1: D'accord.
2: Nous sommes au service de Dieu. Lorsque Dieu t'utilise, te donne l'intelligence et la sagesse en reconnaissance, tu partages ces expériences avec

0: grâce de Dieu.
1: D'accord. La formation combine donc les exposés interactifs, les échanges d'expériences, les études de cas, les exercices individuels, les travaux de groupe, les simulations professionnelles, les jeux de rôle, les mises en situation, des débats dirigés, l'analyse des situations professionnelles, auto-diagnostic, et puis j'en passe. Alors, la formation va porter sur 30% de théorie, mais par contre, 70% ce sera la pratique. Qu'est-ce que vous comptez donc enseigner aux gens?
2: Oui, on a dit que nous mettrons l'accent sur les deux modules essentiels que sont le comportement organisationnel et la rédaction parfaite des écrits administratifs que sont le compte-rendu, le rapport et le procès-verbal. Avec cette méthodologie, dont 30% la théorie et 70% au niveau de la pratique.
1: D'accord.
2: À travers les exercices, les études de cas, nous sommes enseignants, mais ce jour-là, il y aura un partage d'expérience, M. Vicchio.
1: Alors, le comportement organisationnel, un défi majeur à gagner à tout prix, et puis la rédaction parfaite du compte-rendu du rapport et du procès-verbal, une exigence managériale. On aurait pu choisir juste un module, pourquoi vous en faites deux?
2: Nous faisons du social, ailleurs un module, et vous connaissez le prix. Nous sommes enseignants, et je pense que notre cible, bien que large, nous avons besoin des étudiants, des travailleurs, des nouveaux travailleurs, des assistants,
1: oui,
2: toute personne désireuse de renforcer ses capacités au niveau du comportement organisationnel et au niveau de la rédaction parfaite des écrits administratifs.
1: D'accord. Plus on avance vers le jour J, alors plus les auditeurs sont curieux de savoir combien faut-il débourser pour être à ce rendez-vous. Alors, on va aborder la question du prix. On s'inscrit à 3000 francs, hein, c'est ça?
2: Oui.
1: Et puis, on paye, on débourse 45 000 francs pour la formation sur les deux modules qui, du reste, sont très, très importants. Deux modules qui permettront à chacun de ressortir, en tout cas formé et regaillardi.
2: Oui, affirmatif. Ailleurs, un seul module te coûte la centaine.
1: Ah oui.
2: Et les modalités
1: des centaines
2: ici.
1: De mille, on va
2: oui,
1: dire,
2: les cent, ici, les modalités sont revues et très sociables. D'une part, les frais d'inscription, 3 000 francs. Et les frais de formation, 45 000 francs. L'équipe expérimentée, une équipe expérimentée autour du formateur que nous sommes.
1: D'accord. Alors, deux sessions, il y en a une le matin et puis l'autre l'après-midi, c'est ça, hein?
2: 4 heures de temps. D'accord. Le matin, de 8h à 12h et l'après-midi, de 13h à 17h. 4 heures.
1: D'accord. 4 heures d'affilée pour se faire former. Alors, ça se passe au CRAO, c'est à Cocody, les deux plateaux, Carrefour Aguin, on va dire Carrefour Opéra. Et là, le rendez-vous se tient le matin et puis l'après-midi, on choisit.
2: Oui, deux groupes alors, constitués. Selon que vous êtes disponible le matin, vous vous inscrivez pour le matin et l'après-midi, vous vous inscrivez pour l'après-midi.
1: 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Nous étions donc avec Dr. Saveur Mel qui est venu annoncer cette formation prévue pour le samedi 10 octobre 2026 à là-haut, deux plateaux à Djin. Voilà. Bonne journée à vous.
2: Merci, frère Ikio. Dieu nous garde.
1: Amen. Voilà, nous allons donc continuer et échanger avec Maman Minoge. Vous le savez, quand elle est là, il y a toujours de très, très, très bonnes nouvelles. Et avec elle, nous parlerons donc de ce rendez-vous qui se tient ce soir. 24 heures pour une victoire. Tellement important que nous laissons le soin à Maman Minoge de nous instruire sur le rendez-vous de ce soir.

derniers mois, c'est quatre mois qui termine par ambre. Mm-hmm. Généralement, ce sont des mois qui accompagnent, qui sont avec des décrets de mort, d'accident, de tragédie. Mais nous disons non. Ces mois-là vont nous apporter bonheur, succès, réussite, la grâce. Et ces mois-là vont nous permettre encore d'aller en profondeur avec le Seigneur. Ces mois vont nous rapprocher plus du Seigneur. Ces mois ne vont pas nous briser la foi avec les épreuves que nous voyons aujourd'hui dans le corps de Christ. Mais ces mois-là, nous allons demander au Seigneur de nous aider à l'aimer plus que tout, à surmonter les épreuves, à nous soutenir mutuellement et à croire sincèrement que Jésus-Christ est le seul chemin, la vérité et la vie. Mm-hmm. Donc, c'est pour ce soir. Nous avons, à partir de ce soir, nous ne parlerons plus de la rentrée scolaire. Au contraire, nous allons continuer nos activités comme d'habitude, donner la nourriture aux mamans chaque 15 jours, aller à la MACA pour

0: Merci beaucoup. C'était donc Maman Mino. Je suis venu porter l'information capitale concernant le rendez-vous de ce soir. 24 heures pour une victoire. On y sera ce soir. Alors, au revoir.
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0: mauvaise vie. Il est 10h sur la voix qui dit « Dieu vous aime ».
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2: Ça, c'est ce que l'Esprit de Dieu est capable
3: This
2: de faire.
3: Is what the Spirit of God is
2: Lève la voix, dis Seigneur, que ton
3: Lift
2: esprit grandit en moi.
3: Say, Lord, let your spirit grow in me.
2: Dis encore avec lui, que ton
3: Say
2: esprit grandit en moi.
3: Life, let your spirit
2: Je veux
3: grow
2: ton
3: in
2: esprit.
3: Me. I want your spirit.
2: Je veux la plénitude
3: I want
2: de ton esprit.

0: si les choses
1: in the
0: qui
1: Bible,
0: manquent aux chrétiens aujourd'hui, c'est que les chrétiens ne sont plus spirituels. Les chrétiens ne sont plus spirituels. Même s'ils sont spirituels, le niveau de leur spiritualité est bas. Il y a un mélange de la spiritualité et de la chair. Mais l'esprit seul est capable de tout faire. Capable de tout réaliser dans nos vies. Daniel chapitre 6, verset 1 au verset 3.

prière qu'on trouve cet esprit en toi. J'ai dit, je prie qu'on trouve cet esprit en toi. Quelles que soient tes faiblesses, cet esprit est capable de réaliser tout ce qu'il avait réalisé dans la Bible, dans ta vie. C'est pourquoi dans le livre d'Ésaïe, ceci avait été déclaré et Jésus-Christ s'est identifié avec sa plus tard. Le Saint-Esprit est le gouverneur et la garantie de notre salut. Sans le Saint-Esprit, nous ne pouvons rien faire.

0: Esaïe 61, verset 1 au verset 3. L'Esprit du Seigneur, l'Éternel, est sur moi, car l'Éternel m'a oint pour porter des bonnes nouvelles. Qu'est-ce qui était sur Jésus?
1: What was upon Jesus?
0: Qu'est-ce qui est descendu sur lui dans
1: le Jourdain?
0: Des bonnes nouvelles aux malheureux, il m'a envoyé pour

0: ces choses vont se reproduire dans sa vie.
1: Will happen in his life.
0: Je prie que son esprit grandit en vous.
1: I pray the spirit will grow in
0: Mais pourquoi le Saint-Esprit est si important dans
1: But
0: nos vies? Regardons ça.
1: So un
0: Corinthien. Pourquoi le Saint-Esprit est si vital et si important
1: vital,
0: dans la vie d'un chrétien?
1: In the life of a Christian.
0: 1 Corinthiens chapitre 2.

0: aussi vital
1: why
0: dans la
1: the Holy
0: vie
1: Spirit
0: de chrétien.
1: Is so vital in the life of Christians.
0: Nous serons forts. Nous serons inébranlables. Parce que le vent souffle là où il veut, personne ne peut prédire là où il vient. Nous, nous sommes nés de l'Esprit.
1: No one will know where it's coming from.
0: Alléluia.
1: Or where it's going to. We
0: lève la voix
1: et dis,
0: je suis né de l'Esprit.
1: Lift up your voice and say, I'm born.
0: Personne ne pourra me décrire.
1: And no one will describe me.
0: 1 Corinthiens chapitre 2 verset 6 au verset 7.

0: love him.
1: Mais là, il dit quelque chose au verset 10.
0: He's saying something interesting.
1: Dieu nous les a révélés par qui? Dieu nous les a révélés par l'Esprit. Car l'Esprit de Dieu sonde tout, même les profondeurs de Dieu. L'Esprit de Dieu sonde tout, même ce qui est caché en Dieu. Le Saint-Esprit sonde ça. Maintenant, il dit au verset 11, lesquels des hommes en effet connaissent les

est-ce que je pouvais connaître les choses de Dieu par l'Esprit? Maintenant, au verset 12, il dit, oh non, nous n'avons pas reçu l'Esprit du monde, mais l'Esprit qui vient de Dieu, afin que nous connaissions les choses que Dieu nous a données par sa grâce. Donc si j'ai le Saint-Esprit à moi, est-ce que je peux connaître des choses que Dieu m'a données? Si je n'ai pas l'Esprit, est-ce que je peux le connaître? C'est pourquoi aujourd'hui, un grand nombre de chrétiens ont déjà pris des hommes de Dieu comme les Saint-Esprit. Or, quand un homme de Dieu te dit, je vais te faire une révélation, il te dira, je le ferai par qui? Or, Dieu veut que l'Esprit la soit dans toi. C'est que l'homme de Dieu voit toi aussi, tu dois voir ça. Vous ne savez pas que ça fait partie de la promesse? Regardons ça et nous allons revenir ici. Joël chapitre 2.

porter sur quelqu'un. Ce que Moïse voit, nous allons voir ça. Et notre vie sera une vie totalement indépendante des hommes, mais complètement dépendante du Saint-Esprit.

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0: Commençons avec ceci.
1: J'étais attaqué, beaucoup d'attaques, j'ai subi beaucoup de difficultés. Mais lorsque je suis arrivé à cette formation, elle a été salutaire. Ma façon de prier a changé. Les modules qui ont été dispensés nous ont fortifiés, nous ont édifiés. Le formateur s'est basé sur la Bible et tout ce que nous avons appris a été d'une importance capitale dans notre vie spirituelle.
2: J'ai entendu parler de SLM et j'ai tenu à participer parce que j'avais une soif de connaître le Seigneur. J'avais une soif d'approfondir ma relation avec le Seigneur. Et dans cette quête, je suis arrivée à SLM et j'avoue que j'ai découvert encore plus le Seigneur. Et ça m'amène à être encore beaucoup plus amoureuse de cette vie chrétienne parce que j'ai découvert beaucoup de modules. Je ne saurais les citer parce qu'il faut venir pour découvrir tous ces modules-là.
3: Ce qui m'a marqué tout au long de la formation, c'est la simplicité avec laquelle le message est communiqué. De sorte que, étant même sans niveau intellectuel, chacun se retrouve. Même si quelqu'un est un nouveau converti, quelqu'un a le doctorat en théologie, chacun se retrouve aisément.
0: Vous venez d'écouter les témoignages de certains étudiants du séminaire Life.

0: J'ai connu SLM par l'intermédiaire d'un pasteur qui avait déjà participé. Ce qui m'a plu à SLM, c'est la parole de Dieu. Et vraiment, tous les cours sont basés sur la parole de Dieu. Après ma formation, ma façon de méditer la parole de Dieu a complètement changé. Et ma façon de vivre certaines situations a changé. Ma façon de penser aussi a changé. Après la formation, nous grandissons dans le Seigneur.
1: J'intervenais déjà dans une église auprès d'un pasteur et vraiment, j'étais superficiel dans mes prédications, dans mes enseignements. Mais au fur et à mesure que j'ai commencé à prendre part à cette formation, vraiment, le Seigneur a commencé à me remplir, à tel point que mes enseignements ont commencé à être profonds.
2: J'avais beaucoup de soucis et donc dans la recherche de la paix, dans la recherche d'une parole qui allait me sauver, je suis allée sur une radio et c'est comme ça que j'ai découvert qu'il y a un séminaire de formation biblique. Et je suis allée, j'ai été émerveillée par les cours. Ces enseignements sont limpides, c'est clair, c'est facile à retenir. Vous êtes heureux quand vous entendez l'enseignement, vous avez envie de découvrir Christ encore davantage.
3: La formation s'est très très bien passée. Avant de rencontrer SLM, j'étais véritablement en quête de savoir. C'est vrai que nous avons la formation théologique, mais j'étais en quête de véritablement rencontrer une formation assez pratique. Et cette formation pratique, je l'ai rencontrée à SLM suite à mes prières. C'est inscrit, je me suis inscrit. Il faut dire que la formation est tellement pratique que j'ai été marqué par le deuxième module qui s'intitule « Le pouvoir de la parole ». Je vous assure que ce module a transformé véritablement ma manière de prêcher. Aujourd'hui, le résultat sur la transformation au niveau des fidèles, c'est positif, je veux dire. Je me sens beaucoup plus à l'aise. Et donc, pour parler de comment les choses avancent, c'est que le peuple, véritablement, a gagné un grand nombre. Et mes messages sont beaucoup plus posés. Je suis plus rassuré parce que cette formation pratique m'a envoyé à un certain niveau dans ma relation avec le Seigneur.

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Bonjour. Bonjour joueurs et joueuses, c'est l'heure de jouer, gagner. Bienvenue sur Fréquence Vie, la radio de la vie. À la présentation, Wendy Ziré et à la réalisation, Edouard Yao. Préparez-vous à appeler pour tenter de gagner des cadeaux du chantre Apazaf. Et oui, aujourd'hui, vous repartirez avec plein de cadeaux du chantre Apazaf. Alors, on aura droit à deux manches de notre jeu, jouer et gagner. Deux manches, vous. Donc, je le disais qu'on aura droit à deux manches. Vous ne pouvez m'appeler qu'une seule fois. Après avoir appelé, restez à l'écoute. Seront retenus pour la manche finale ceux qui auront trouvé la bonne réponse au cours de la première manche. À la manche finale, les finalistes pourront appeler plusieurs fois pour se rapprocher des cadeaux que nous avons réservés pour eux. Donc, nous allons commencer avec la première question, la question de la première manche. Restez bien à l'écoute. Voici la question. Quelle profession exerçaient les ancêtres de Jérémie selon Jérémie 1, verset 1? Quelle profession exerçaient les ancêtres de Jérémie selon Jérémie chapitre 1, verset 1? Je reprends encore. Quelle profession exerçaient les ancêtres de Jérémie selon Jérémie le

0: berger. Une ou plusieurs réponses peuvent être justes. Vous pouvez nous appeler maintenant au 06 58 3 x 21. 06 58 21 21 21. C'est maintenant qu'il faut appeler pour jouer et repartir avec plein de cadeaux.
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2: Allô?
0: Allô, allô, joueur, bonjour. Quel est votre nom?
2: Bonjour.
0: Allô, vous m'entendez?
2: Oui, oui.
0: Quel est votre nom?
2: Moi, c'est Monsieur Eric.
0: Monsieur Eric, quelle est la bonne réponse?
2: Oui, la bonne réponse, c'est le prophète. Réponse A.
0: La réponse A, merci beaucoup, restez à l'écoute, ne partez pas. Quelle profession exerçaient les ancêtres de Jérémie selon Jérémie le chapitre 1, le verset 1? Réponse A, prophète. Réponse B, roi. Réponse C, sacrificateur. Et la réponse D, berger. Une ou plusieurs réponses peuvent être justes. Compose simplement le 06 58 3 x 21. 06 58 21 21 21.
3: Que diras-tu, ma sœur, quand tu seras devant le tribunal?
0: Allô, allô?
2: Oui, bonjour.
0: Bonjour joueur, bienvenue sur Fréquence Vie, quel est votre nom?
2: Oui, moi je me nomme Monsieur Ouedraogo Amadou.
0: Monsieur Ouedraogo.
2: Oui, je voulais participer. Oui.
0: Quelle est la bonne réponse?
2: La réponse C.
0: La réponse C, merci, c'est bien compris, restez à l'écoute.

0: livre de Jérémy, ce long Jérémy 1, le verset 1. Allô, allô.
1: Oui, allô.
0: Bienvenue sur Fréquence Vie, quel est votre nom?
1: C'est Monsieur Yapi.
0: Monsieur Yapi, quelle est la bonne réponse?
1: Réponse C.
0: La réponse C, c'est bien compris. Vous restez à l'écoute. 0758 3x21. 0758 3x21. Et là, vous avez le titre du chanteur Apazaf, son titre Tribunal. Nous rappelons qu'il y a deux grands événements qui se préparent, hein, dont le samedi 10 octobre. Allô, allô.
2: Allô.
0: Bonjour, Joua.
2: Vous avez déjà donné la référence qui pourrait faire la différence. Alors,
0: quelle est la bonne réponse selon vous?
3: En jugement. Ecclésiaste, le chapitre 12.
0: Donc je disais que le chanteur Apazaf, il y a deux grands événements qui se préparent, donc le samedi 10 octobre, l'acte 1, voilà, juste au terrain du collège Saint-Pierre-Marie de Yopougon, Maroc, à partir de 15h, voilà, pour l'acte 1. Pour tous ceux qui veulent participer, vous pouvez simplement appeler, je cherche le contact. Pour le moment, je reprends la question. Quelle profession exerçaient les ancêtres de Jérémy selon Jérémy 1?

0: participer à l'acte 1 du programme de l'événement du Centre APAZAF, vous pouvez contacter le 01 60 22 10 34. Je reprends, 01 60 22 10 34 ou le 07 14 13 99 19. 07 14 13 99 19. Allô, allô.
1: Allô, bonjour, madame.
0: Bonjour, joueur. Bienvenue dans notre émission Jouer et Gagner. Quel est votre nom?
1: Benjamin.
0: Monsieur Benjamin. Quelle est la bonne réponse pour vous? La réponse C, bien noté.
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0: Si tu penses avoir la bonne réponse, contacte simplement le 07 58 3 x 21. 07 58 3 x 21.
1: Allô,
0: allô, allô, bonjour, joueuse.
1: Oui, bonjour.
0: C'est joueuse, le nom. Kofi Hortense, quelle est la bonne réponse?
1: La bonne réponse pour moi, c'est la réponse C.
0: La réponse C, merci beaucoup. Oui.

0: jusque-là, Dieu t'appellera en jugement.
1: 0758 3 x 21, 0758 3 x 21. Quelle Allô? Profession exerçaient les ancêtres de Jérémie selon Jérémie 1, verset 1? Allô, allô?
2: Allô?
1: Bonjour, Joua.
2: Bonjour, madame.
1: Bienvenue sur Fécrosi. Quel est votre nom?
2: Monsieur Ndri.
1: Monsieur Ndri, la bonne réponse?
2: La réponse C.
1: La réponse C. Merci beaucoup. C'est bien noté. Restez à l'écoute.

0: 2. Voilà, l'acte 2 sera le samedi 17 octobre 2026 au terrain du groupe scolaire 5 familles de la Riviera 2 à partir de 15h. Je reprends bien le 17 octobre pour l'acte 2. Ça se tiendra au terrain du groupe scolaire 5 familles de la Riviera 2 à partir de 15h. Donc les amis, ne vous faites pas raconter ces deux grands événements de l'artiste Apazaf, que nous écoutons son titre qui passe maintenant sur la radio fréquence. Nous sommes en direct. Allô, allô.
1: Allô.
0: Bonjour joueuse. Votre nom?
1: C'est Nadia.
0: Nadia. Nadia, quelle est la bonne réponse?
1: La réponse C.
0: La réponse C. C'est bien noté. Vous restez à l'écoute.

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1: 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Allô, allô.
2: Oui, allô.
1: Bonjour, Joua.
2: Ouais, bonjour.
1: Et quel est votre nom?
2: Benjamin.
1: Benjamin, vous m'avez déjà appelé, n'est-ce pas?
2: Oui.
1: Ah, on m'appelle une seule fois. Pour cette première partie, vous appelez qu'une seule fois. Vous restez à l'écoute pour la deuxième partie. Merci. Quelle profession exerçaient les ancêtres de Jérémie selon Jérémie chapitre 1, le verset 1? La réponse A, prophète. Réponse B, roi. La réponse C, sacrificateur. Et la réponse D, berger. Une ou plusieurs réponses peuvent être justes. 07 58 3 x 21. Pour ceux qui nous prennent en cours, nous sommes dans l'émission Jouer et Gagner. Vous pouvez nous appeler et tenter de gagner et repartir avec les cadeaux que nous avons réservés pour vous. Allô, allô.
2: Et allô, allô.
1: Bonjour, Joua. Bienvenue sur Fréquence Vie. Quel est votre nom?
2: Bonjour.
1: Votre nom, s'il vous plaît?
2: Monsieur Yao.
1: Monsieur Yao. La bonne réponse est?
2: La réponse C.
1: La réponse C, c'est bien entendu.

0: est votre nom?
1: Afoué Nkri.
0: Afoué. La bonne réponse?
1: La réponse A.
0: La réponse A, c'est bien compris. Vous restez à l'écoute.

0: nation exerçaient les ancêtres de Jérémie, selon Jérémie chapitre 1, le verset 1. Quelle profession exerçaient les ancêtres de Jérémie, selon Jérémie le chapitre 1, le verset 1. Réponse A, prophète. Réponse B, roi. La réponse C, sacrificateur. Et la réponse D, berger. Je rappelle que une ou plusieurs réponses peuvent être justes. Donc, une réponse, un seul appel et le cadeau est à vous. Allô, allô?
1: Oui, allô, bonjour madame.
0: Bonjour joueur, bienvenue sur Frequency. Comment est-ce que vous vous appelez?
1: Je m'appelle, c'est monsieur Pascal.
0: Monsieur Pascal, la bonne réponse, monsieur Pascal.
1: C'est la réponse C.
0: La réponse C, c'est bien compris, vous restez à l'écoute.

Jérémie. Selon Jérémie 1, verset 1, la réponse A, prophète, réponse B, roi, la réponse C, sacrificateur, et la réponse D, berger. Une ou plusieurs réponses peuvent être justes.

pour savoir la bonne réponse, contacte simplement le 06 58 3 x 21 06 58 3 x 21. Si tu penses avoir la bonne réponse, appelle-nous maintenant. Nous sommes en direct. La question est: quelle profession exerçaient les ancêtres de Jérémie? Selon Jérémie 1, le verset 1, quelle profession exerçaient les ancêtres de Jérémie?

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1: Le concert, nouveau départ dans deux grands événements, dont le samedi 10 octobre et le samedi 17 octobre. 06 58 3 x 21. 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

clé, c'est première partie. Si tu penses avoir la bonne réponse, appelle-nous dès maintenant au 0758 3x21. 0758 3x21.

0: Bonjour. Quel est votre
1: Bonjour.
0: nom?
1: Nelly.
0: Pardon?
1: Nelly.
0: Nelly. Nelly, c'est quoi la bonne réponse?
1: Sacrificateur.
0: La réponse A, B, C ou D?
1: C.
0: La réponse C, c'est bien entendu. Merci beaucoup. Vous restez à l'écoute.

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1: À tous ceux qui l'ont reçu, à tous ceux qui ont cru en sa parole, elle leur a donné le pouvoir de devenir enfants de Dieu. Apostle.

cette première manche. C'est la fin de cette première manche. À la question, quelle profession exerçaient les ancêtres de Jérémie selon Jérémie chapitre 1, le verset 1, il fallait simplement dire... Un peu de suspense. La réponse C, simplement, il fallait dire la réponse C, sacrificateur. Alors, pour tous ceux qui ont donné cette bonne réponse, la réponse C, sacrificateur, nous avons M. Eric, nous avons M. Ouedraogo, nous avons M. Yapi, M. Benjamin, Kofi Hortense, M. Ndri, Nadia, M. Yao, M. Pascal et enfin Mélie. Voilà, c'est la même qui peuvent nous appeler plusieurs fois dans la deuxième partie, la manche finale, pour se rapprocher du cadeau de notre chantre Apazaf. Donc vous pouvez nous appeler plusieurs fois pour vous rapprocher de notre cadeau. Alors, voici la question de la manche finale. On écoute attentivement. Qui a dit l'obéissance vaut mieux que les sacrifices?

Samuel. Et la réponse D, Déborah. Je rappelle que une ou plusieurs réponses peuvent être justes. Donc, ce sont Eric Ouedraogo, Yapi, Benjamin, Kofi Hortense, Ndri, Nadia, Yao, Pascal et Mélie qui peuvent nous appeler plusieurs fois.

0: l'obéissance vaut mieux que les sacrifices? Qui a dit l'obéissance vaut mieux que les sacrifices? La réponse A, Salomon. La réponse B, Moïse. La réponse C, Samuel. Et la réponse D, Déborah. Une ou plusieurs réponses peuvent être justes. Allô, allô?
1: Oui, allô?
0: Nous sommes avec qui?
1: Monsieur Yapi.
0: Monsieur Yapi, quelle est la bonne réponse?
1: La réponse C.
0: La réponse C, c'est...

0: Allô, allô.
1: Allô, c'est l'évangéliste Kofi Hortense.
0: Kofi Hortense. La réponse.
1: Et la réponse C.
0: La réponse C. C'est bien compris. Merci beaucoup.
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0: Deux grands événements qui se préparent, deux grands événements qui se préparent le samedi 10 octobre, hein, terrain du collège Saint-Marie de Yopougon, hein, Yopougon Maroc, pardon, à partir de 15h pour l'acte 1. Et pour l'acte 2, ça sera le samedi 17 octobre 2026 au terrain du groupe scolaire Sainte-Famille de la Riviera 2 à partir de 15h. 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Allô, allô.
1: Oui, allô, allô.
0: Qui allô. Nous rejoint?
1: Ouais, c'est Monsieur Eric.
0: Monsieur Eric.
1: Oui, oui.
0: La réponse.
1: C'est la réponse C.
0: La réponse C, bien entendu.

0: célébration. Et lorsque je regarde sur l'affiche, il y a vraiment les grosses têtes. Hein. Je vois ici le moissonneur qui sera aussi qui fera partie de l'événement, le concert Moïse Sacco, Emmanuel Boifo. Je vois aussi OG La Lumière. Je vois plein d'artistes en tout cas. 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Allô. Votre nom?
1: Monsieur Yapi.
0: Quelle est la bonne réponse? Réponse C. Merci beaucoup.
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0: vaut mieux que les sacrifices. Qui a dit l'obéissance vaut mieux que les sacrifices? La réponse A, Salomon. Réponse B, Moïse. Réponse C, Samuel. Et la réponse D, Déborah. Vous pouvez nous appeler plusieurs fois pour vous rapprocher du cadeau du chantre Apaza. Allô, allô.
1: Oui, c'est Monsieur Yapi.
0: Monsieur Yapi, réponse C, c'est bien.

cadeau. 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

0: Monsieur Yapi, la réponse
1: allô, allô, monsieur Yapi, la réponse au C, bien noté. Mais les autres sont où là?

0: appelé plusieurs fois pour vous rapprocher. Allô, allô.
1: Mais Monsieur Ndri.
0: Monsieur Ndri.
1: Réponse C.
0: La réponse C, c'est bien noté.
2: 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Apostolique. Seigneur, tu m'as consacré pour prêcher ta parole.
0: Allô. Nadia, la réponse C, c'est bien compris.
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0: 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Allô, allô.
1: Monsieur Ndri.
0: Monsieur Ndri.
1: Réponse C.
0: La réponse C, bien évidemment. Merci beaucoup.

0: Oh, bah, c'est bien parti. Allô, allô.
1: Oui, allô, c'est la sœur Mélie.
0: La sœur Mélie.
1: J'ai pas entendu la question, en fait.
0: Mais vous avez déjà dit la réponse C, donc vous restez la réponse C. Merci beaucoup. Okay.

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5: C'est la fin de cette dernière partie à la question de savoir qui a dit l'obéissance vaut mieux que les sacrifices. La bonne réponse est la réponse C. La réponse C. Donc Samuel. Il fallait simplement dire la réponse, c'est Samuel. Donc, le nom des gagnants maintenant, on donne le nom des gagnants en deux personnes. Nous avons Monsieur Yapi qui est le premier gagnant. Et la deuxième personne, nous avons Nadia. Voilà, donc ce sont les deux gagnants du jour. Ça s'applaudit quand même. 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Après une semaine, le cadeau n'est plus valable, voilà. Donc dépêchez-vous, rendez-vous à la radio Fréquence Vie pour récupérer votre cadeau. Nous rappelons aussi les deux grands événements du chantre à Pazaf. 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
5: Eh bien, c'est la fin de ce jeu. Merci beaucoup de nous avoir suivis. Nous vous donnons rendez-vous encore le vendredi à partir de 11h et aussi le lundi à partir de 8h avec Tao Daniel pour jouer et gagner. Merci à Edouard Yaro qui est à la réalisation. Wendy Ziré au micro, toujours votre amie, votre servante. Donc, que le Seigneur vous bénisse et on se donne rendez-vous le vendredi. Hein. Au revoir, que le Seigneur vous bénisse abondamment. Bisous, bisous.
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2: Bonjour à toutes et à tous. À la une de l'information en cette journée du vendredi 2 octobre, en Côte d'Ivoire, le ministère de l'Éducation nationale met le terme définitif au cours de renforcement payant dans les établissements scolaires. Dans une note circulaire signée hier jeudi, le directeur des écoles, lycées et collèges, Germain Zambé-Bizambé, interdit formellement aux enseignants d'exiger et de percevoir la moindre contribution financière de la part des parents d'élèves. Cette décision ferme fait suite aux nombreux abus signalés et vise à mettre fin au chantage à la note pour la tutelle, obliger les parents à payer des provisoires au futur, une atteinte grave à l'éthique et rompt le principe fondamental d'égalité des chances. La réussite scolaire ne doit plus dépendre des moyens financiers des familles. Toujours au chapitre national, le gouvernement passe à la vitesse supérieure dans la traque contre l'orpaillage clandestin. Face aux dégâts écologiques et sécuritaires, le Conseil national de sécurité opte pour la manière forte et décentralise la lutte sous l'autorité directe des préfets de région. Premier acte fort de cela, le ministre de la Défense, Tenebi Raïma Ouattara, a remis ce mercredi à la caserne d'Agban un important lot d'équipements stratégiques, pick-up, véhicules de transport de troupes, motos, zodiac et drones. Ce matériel de pointe vient renforcer les forces de sécurité sur terre et sur l'eau dans 11 régions prioritaires. L'objectif affiché par le gouvernement est clair, éradiquer définitivement ce

Désiré Mletona Ndiana a présidé hier le mercredi à Abidjan la rentrée du dialogue social. Prochaine étape clé le 15 octobre avec la réunion du comité consultatif suivi de la relance des comités ministériels. Concernant l'octroi des primes tant attendues par les agents de l'État, le gouvernement assure que le dossier suit son cours. De leur côté, les syndicats du G8 réaffirment leur engagement à défendre les travailleurs dans un esprit de responsabilité et de préservation de la paix. Et puis un rappel important au corps de Christ à Abidjan, c'est ce soir, vendredi 2 octobre, à 21h, que se tiendra la grande veillée de délivrance, de miracle et de repositionnement organisé par la radio Fréquence Vie. Ce temps de prière aura lieu à l'amphithéâtre Bishop Benjamin Boni de l'Université méthodiste située juste en face du CHU de Cocody. L'orateur principal est le prophète Niazale Zidier, autour du thème « Invoque-moi, dit l'Éternel, je te délivrerai et tu me glorifieras » du psaume 50 au verset 15. Cocody invite l'ensemble de ses auditeurs et amis à venir invoquer le Seigneur Jésus-Christ d'une même voix ce soir à partir de 21h. À l'international, ouverture ce vendredi à Dakar de la troisième session ordinaire du Conseil des ministres de l'UMOA. Face aux incertitudes mondiales et aux tensions au Moyen-Orient, le président du Conseil, Aboubakar Nakabnabo, appelle les États membres à renforcer leur résilience et leur souveraineté économique.

fois donc musée à la flambée du gasoil en Europe et les fortes exigences de l'administration américaine. Une pression maximale à laquelle réagit le président français Emmanuel Macron, qui appelle ce vendredi à une action concertée des pays du G7 sans restriction aux échanges et annonce la convocation imminente d'un sommet virtuel des dirigeants pour coordonner la gestion des stocks. On termine avec la page sport éliminatoire de la CAN 2027. Opération rachat réussi pour la Guinée opposée au Kenya hier jeudi au stade du 28 septembre de Conakry qui s'est imposé 1-0. Un succès précieux qui relance totalement les Guinéens dans le groupe D. En Europe, la troisième journée de la Ligue des Nations a été marquée par la belle démonstration du Portugal vainqueur 4-2 au Danemark et par le succès solide de l'Allemagne 2-0 face à la Serbie. Les Pays-Bas de leur côté ont été tenus en échec de partout en Grèce. Voilà, c'est tout pour ce Flash Info. Prochain rendez-vous 17h.

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0: appellera en jugement. Ecclésiaste, le chapitre 12, le verset 1.
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2: La mission évangélique Le Réobot, avec à sa tête l'évangéliste Dr Paul Bébé, organise une retraite spirituelle chaque jeudi en 15 pour tous ceux qui sont fatigués et chargés selon Matthieu 11, verset 28. Entrée jeudi à 18h, sortie dimanche à 18h, notez bien, en venant, faites votre sac comme si vous entreprenez un voyage de 3 jours au programme, enseignement, cueil d'âme, combat spirituel, renoncement aux œuvres mortes, fermeture des portes spirituelles, ouvertes dans la vie du fidèle. Vendredi de retraite, veillée de prière et de délivrance ouverte à tous. Des chambres propres et confortables à votre disposition pour votre retraite. Un jour de prière tous les jours et toutes les nuits sauf les lundis. Lieu, Port-Voué Gonzaleville, Carrefour Usine. Premier carrefour à gauche après la boulangerie à mort, en face du supermarché Free Market à 20 mètres de l'église Revers. 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
3: Honorable Baudouin Ngoran Dominique, ex-député maire de Mbayakro. Honorable Kwame Tiali Honoré, ex-député de Mbayakro. Nanan Kofi Ndri Jean-Baptiste, chef du canton Sondo, des sous-préfectures de Mbayakro et de Kondosu. Nanan Mbaya Kofi Désiré, chef du village de Mbayakro. Nanan Kwadeguien Etienne, chef du village de Saebo. Nanan Kwasi Kwame, chef du village de Pendikro. La grande famille Tienele Aïra à Abidjan, Mbayakro. Accro, Saadi Pro, Canada et Italie, la grande famille Diakona à Abidjan, Yamsoukro, France, États-Unis et Canada ont la profonde douleur de vous faire part du rappel à Dieu de leur père, grand-père, frère, beau-père, cousin et ami, Krayao Vincent, décès survenu le mercredi 12 août 2026 au CHU de Boitou. Le programme des obsèques se présente comme suit. Du vendredi 2 au dimanche 4 octobre 2025, de 18h à 20h, réception des condoléances et de dons à la Révérable Palmerin, cité Cyclone 4, Saint-Viateur, Villa, numéro 340. Le mercredi 7 octobre 2026, de 19h à 21h, veillée religieuse à Yves-Sèvres-Fraîcheville, sous le préau. Le vendredi 9 octobre 2026, de 16h à 17h, levée de corps au funéranium Sefu-Si de Mbayakro. 21h à 0h, veillée religieuse suivie d'une veillée traditionnelle jusqu'à l'aube à Mbayakro. Le 10 octobre 2026, de 7h à 10h, cérémonie de Nzien, remise de dons et intervention religieuse suivie de l'inhumation au cimetière de Mbayakro.
1: Les grandes familles Menemessou et Djekono, profondément touchées par vos témoignages de soutien, de compassion et de sympathie lors du rappel à Dieu de Kono amenant Léontine, épouse Menemessou, vous expriment leur vive remerciement et sincère gratitude. Elles adressent un remerciement particulier à Son Excellence Robert Beugré Mambé, Premier ministre de la République de Côte d'Ivoire, M. Aka Ouélé, président du Conseil économique.

0: Monsieur le ministre Kobinan Kwasi Adjoumani, Monsieur le ministre Tchagba Laurent, Monsieur le ministre Kwaku Kofi Amédé, Monsieur le ministre Ongundemba Pierre, Monsieur le ministre Diarasouba Souleymane, Monsieur le ministre Yensie Yakuba, Monsieur le ministre Ouattara Djibril, Madame la ministre Anne Messou, Monsieur le ministre Désiré Nyonkonté, Monsieur le ministre Babo Daré, Monsieur Kwame Nzouako Jérôme, maire de la commune Djatié Gwako, Monsieur Kwasi Bodi Théodore, ex-DG du LBTP, Monsieur Yapo Atse, Madame Odile Dénian, l'association des Wale Blamou, la direction et le personnel de la radio Fréquence Vie, votre présence réconfortante, vos prières ferventes, vos messages et vos appels bienveillants ainsi que vos nombreuses marques d'affection leur ont apporté un réconfort inestimable et le courage nécessaire pour traverser ce deuil. Que le Seigneur, dans son infinie bonté, vous bénisse et vous le rende au centuple.
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6: J'aimerais qu'on parle de la veillée de prière de ce vendredi, de vendredi qui arrive, le 2 octobre, à l'UMSI, à l'Université méthodiste de Côte d'Ivoire, en face du chute de Cocody. Alors, à peine 2 mois d'émission et les auditeurs réclament une veillée avec toi comme orateur. Qu'est-ce qui t'a poussé à accepter de porter ce rendez-vous à bras le corps?
4: C'est un rendez-vous de défi.

On a amené les hommes de l'Utopie de nous suivre dans le mouvement à l'ivoire, je me disais éveillé, sur les places publiques. Toutes les cités universitaires ont été envahies par vos ministères, beaucoup d'étudiants ont été gagnés. Donc cette nuit-là, c'est une nuit intéressante. Je veux dire à quelqu'un que Dieu s'est déjà glorifié. Là, on verra que la confirmation de ce que Dieu a déjà planifié. Et ça sera une nuit merveilleuse. Celui qui manque est son propre sorcier lui-même. Voilà, il faut se déplacer avec toute sa famille parce que des choses se passeront. Si le peuple a réclamé qu'on fasse une nuit ensemble, c'est parce qu'il y a cette habitude de se retrouver ici chaque 22h30 et à 1h du matin et chacun est scotché. Il y a beaucoup de visites où on est beaucoup. On...

0: vont les disposer. Et d'ici là, Dieu va nous restaurer et on passera des moments merveilleux et glorieux avec le Seigneur.
1: Amen. Une nuit soft power, c'est habituellement une émission de radio, comme tu l'as dit tout à l'heure. Mais cette fois, nous allons sortir des studios pour vivre réellement une nuit de prière. Les auditeurs vont venir. Comment ils doivent préparer cette veillée avant le vendredi 2 octobre?
0: Aujourd'hui, beaucoup n'ont pas l'occasion de nous voir. Ils ont déjà la foi derrière, je vais dire.
1: Les post-transistors.
0: Voilà, ils ont déjà cette foi-là.

a guéri. Il dit, tiens, je t'envoie mon homme pour que tu le guérisses. Il dit, suis-je un guérisseur? Est-ce que je suis un médecin? Comme tu me moyens, tu me cherches, je ne suis pas là. Élisée a dit, qui a entendu cette nouvelle, a dit, mais pourquoi le roi a dit, je suis son vêtement, pourquoi il est trahi? Laisse-le venir, qu'il sache qu'il sera en Israël.

ses serviteurs, il fait des merveilles, comme il a dit dans l'un des chroniques, chapitre, chose. Il dit clairement que le Seigneur est celui qui continue, n'est-ce pas, de faire des merveilles, il continue, n'est-ce pas, de bénir, il continue de se glorifier. Lorsque le peuple d'Israël était en difficulté, faut dire qu'il y a eu des propos qui ont été dits par le roi pour dire que.

0: déjà s'apprêter et n'est pas venu seul, mais permettre à beaucoup de nos familles, beaucoup de nos connaissances d'être présents ce jour. Tant que ce qui est caché n'était pas révélé, bien aimé, tu n'auras pas la victoire. Quand le mal qui te ronge n'est pas poussé à sa racine, tu agis dans le vide, la maladie va continuer à te détruire. Tu frappes dans le vide, le problème va continuer à te détruire. Mais gloire soit rendue à Dieu parce que la Bible dit, ce qui est caché est à Dieu. Mais ce qui est révélé, c'est à nous et à nos enfants.
1: Tu as dit tout à l'heure que tu es né à une nuit de veille et de prière. Voilà. Est-ce que la nuit veut dire quelque chose de spécial sur le plan spirituel?
0: Oui, sur le plan spirituel, vous savez, c'est lorsque Jacob s'est retiré la nuit qu'un homme s'est révélé à lui et ils ont lutté toute la nuit. C'était un mystère. La nuit était un mystère. Vous allez remarquer que c'est dans la nuit que l'ennemi essaye de se dédoubler pour venir attaquer, n'est-ce pas, le peuple du Seigneur. Et la nuit, Jésus s'est retiré seul pour prier de minuit à 6 heures du matin. Donc la nuit, tout le monde cherche à dormir. Il est bon de devancer l'aurore parce que tout se fait la nuit en quelque sorte. Quand l'aurore est présente, je veux dire que beaucoup de choses se retirent. Mais dans la nuit, on peut obtenir encore des grandes choses. À Paris, dans une église, j'ai enseigné sur ce thème qu'on m'a donné et les gens ont vu la démonstration de pourquoi prier la nuit, pourquoi ne pas dormir la nuit. Il faut s'éveiller parce que Dieu se manifeste d'une manière merveilleuse, Dieu se glorifie et Dieu est capable de faire, n'est-ce pas, des choses excellentes. Celui qui a l'habitude de se lever la nuit pour prier, la grâce de Dieu continue de se manifester. Et les nuits, vous savez, c'est un acte de foi que nous posons. On abandonne nos sommeils, on abandonne nos lits, on abandonne tout dont nous disons à Dieu. Je crois que nous sommes là pour insister pour que tu te glorifies en quelque sorte. Et je vous assure que les présences qui se présentent la nuit sont beaucoup différentes. Parce qu'on sent que Dieu est là, on sent que sa présence est là, on sent qu'il y a un peuple assoiffé et Dieu se manifeste. L'église méthodiste de Orbach

0: Satan, c'est un menteur. Les sorciers, c'est des menteurs. Ta vie va changer. Ton histoire va changer. Ce que Dieu a dit de toi, ça va se réaliser. Ne te laisse pas faire.
1: Alors, homme de Dieu, la veille va se tenir à l'amphithéâtre de l'Université méthodiste de Côte d'Ivoire, l'UMESSI, en face du CHU de Cocody. Et qu'est-ce que les personnes qui vont venir à cette veillée vivront?
2: Ils vont vivre des moments merveilleux. On a un groupe musical qui est déjà prêt. Des dirigeants qui sont aguerris dans le domaine de la proclamation. Ils seront éveillés jusqu'au petit matin. Du début jusqu'à la fin, seront des moments merveilleux. Il ne faut pas qu'ils attendent seulement que les hommes de Dieu prennent le micro, mais qu'ils soient disponibles. Parce que à partir déjà du dirigeant, jusqu'à ce qui va se passer, jusqu'à la fin, Dieu sera le. La gloire de Dieu va se manifester. Quand même le groupe musical prendra le micro, beaucoup de bonnes choses vont se passer. On sera averti par la présence de Dieu. Donc, qui s'attendent à la pression de l'Esprit du Seigneur qui va nous devancer et qui sera dans la salle avec nous pour se manifester. Celui qui dort, c'est qu'il a un problème. Vous voyez, celui qui dort à s'éveiller, il a un problème parce que nous veiller, c'est des tensions, du début jusqu'à la fin. On ne dort pas, on est prêt et on reçoit la gloire. On a fini d'éveiller où des gens ne voulaient même plus partir à la maison. Ils sont assis dans la salle, ils sont là et c'est comme ça. Quand la présence de Dieu est là, elle fait

0: À qui s'adresse cette veillée en réalité?
1: Cette veillée s'adresse à tout le monde. La première des choses, tous les chrétiens, les familles surtout. Ne viens pas la veiller seul. Il faut venir avec tes enfants. Viens avec tout le monde. Parce que y a des nuits où Dieu se manifeste, où il se glorifie. Il est prêt à toucher tout le monde. Donc ça s'adresse aux chrétiens, à tous ceux qui s'adressent au Seigneur Jésus-Christ. Ça s'adresse aussi aux hommes de Dieu. C'est une

0: toutes les veillées qu'on a assistées jusqu'à aujourd'hui, le Seigneur a toujours visité les hommes de Dieu. C'est ces nuits-là, Dieu profite pour confirmer certains ministères. Il y en a qui doutent de leur appel, Dieu confirme. Il y en a qui ont les projets, Dieu confirme. C'est à une veillée, le Seigneur a confirmé un grand miracle dans le cœur de ma mère spirituelle, et ça s'est accompli, vous voyez. Donc, c'est des nuits merveilleuses. Et c'est une nuit aussi où nous avons besoin des païens, ceux qui n'ont pas le Seigneur. Parce qu'il y a des libérations, des délivrances qui se produisent, il y a la force de Dieu qui arrive, il y a des chaînes qui se brisent, il y a beaucoup de choses qui se passent. Donc, tout le monde est invité à cette nuit-là. Celui qui est chrétien, les familles chrétiennes, et aussi tous ceux qui n'ont pas Christ. Ça veut dire, tout le monde est invité, tout le monde a droit à être là. C'est pas seulement les chrétiens, mais c'est une nuit où on dit aux païens de venir, viens, découvrir quelque chose et la gloire de Dieu se manifeste. Dieu est tout et en tout. L'ennemi tient ta vie. Le diable ne veut pas que tu avances. Tout est fermé dans ton histoire. Les portes sont fermées. La seule solution, c'est vers l'Éternel. Dieu est tout et en tout. Il s'appelle Jésus. Jésus qui répond à toutes les solutions. Je suis ton miracle, je suis ton mari, je suis ta gloire, je suis ta bénédiction, je suis ta grandeur, je suis ta santé, je suis ton élévation. Jésus répond à tout.
1: Alors, qu'est-ce qu'on peut dire aux auditeurs pour qu'ils ne considèrent pas la veillée de ce vendredi 2 octobre comme simplement une activité de plus dans leur agenda?
0: Non, écoutez, il faut dire que le Seigneur que nous suivons, c'est bon qu'il soit épuisé, c'est qu'il nous chaque jour. Ce qu'il va faire aujourd'hui, ce n'est pas ce qu'il fera demain. Chaque jour, il fait que compléter, il fait que, n'est-ce pas, ajouter des choses merveilleuses, que le peuple de Dieu se dise que je vais à la rencontre du Seigneur. Ce n'est pas une histoire où on va la veille, non, c'est vraiment on a été. Non, je vais rencontrer le Seigneur. Je vais chercher mon miracle. Lorsque Jacob s'est déplacé, dans la nuit, il partait pour que son nom Jacob se change en Israël. Il a tellement souffert qu'il voulait que sa souffrance s'arrête. Donc, les familles qui vont se déplacer, ils mettent en eux-mêmes que je vais pour que ma famille change, je vais pour que mes enfants changent, professionnel change, je vais pour que ma spiritualité change, je vais pour que le défi de ma vie soit relevé, je vais pour que désormais les petits sorciers de ma famille se taisent et que moi je sois au-dessus d'eux, je vais pour que l'esclave quitte le cheval qui m'appartient afin que moi je puisse monter là-dessus. Donc c'est une nuit où chacun doit venir avec la foi pour réclamer quelque chose, parce qu'on ne sort pas de là bréduit, on ne sort pas de là comme on est venu. On vient, c'est vrai, mais on sortira de là avec un cadeau, on sortira de là avec une présence, on sortira avec la gloire du Seigneur. Je veux dire aussi à ceux qui vont inviter les gens, pour chacun qui invitera quelqu'un, chaque personne invitée, la grâce de Dieu tombera selon le nombre sur la vie de ces personnes. Ça veut dire quoi? Dieu va te bénir non seulement, mais il bénira également ta vie par rapport à tous ceux que tu veux inviter. Parce que c'est le plus beau cadeau que tu peux offrir à quelqu'un. Voilà, c'est pas acheter. Non, le plus beau cadeau, c'est de permettre à une personne de découvrir.

0: San Pedro, là, la ville. On a organisé un programme où une jeune fille qui était malade depuis 10 ans, elle est couchée. Elle ne se lève pas. C'était une croisade d'évangélisation. Et tout le monde attendait qu'un miracle se produise. Il y a tellement de miracles. Pour, à son tour, le seul miracle que Dieu a opéré, c'est qu'il s'est couché. Elle a 10 ans, elle est couchée, elle a pu s'asseoir. On a entendu les gens dire, mais on a pensé qu'elle allait guérir, on a pensé qu'elle allait marcher. Mais vous êtes ici avec elle, le miracle, elle ne s'est jamais opérée. Au moins, elle s'est assise. Et je vous assure, 2 semaines après, elle s'est levée seule dans sa chambre.
1: Wow.
0: Le témoignage est là actuellement. Je trouverai la vie tout à l'heure. Elle s'est levée seule dans sa chambre. Elle a commencé à marcher. Le pasteur m'appelle pour dire mon église est bourrée à craquer, il n'y a plus de place. Hein. Et je pense que c'est important pour toutes ces personnes de venir cette nuit. Prends quelqu'un, viens avec la personne. Convainc quelqu'un, paye même le transport des gens, tellement Dieu a le visité. Donc voilà un peu ce à quoi le peuple doit s'attendre.
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1: 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Romains 10, 17 déclare: la foi vient de ce qu'on entend, et ce qu'on entend vient de la parole de Christ.
2: 2 Rois, chapitre 23. Le roi Josias fit assembler auprès de lui tous les anciens de Juda et de Jérusalem. Puis il monta à la maison de l'Éternel, avec tous les hommes de Juda et tous les habitants de Jérusalem, les sacrificateurs, les prophètes et tout le peuple, depuis le plus petit jusqu'au plus grand. Il lut devant eux toutes les paroles du livre de l'Alliance qu'on avait trouvé dans la maison de l'Éternel. Le roi se tenait sur l'estrade, et il traita alliance devant l'Éternel, s'engageant à suivre l'Éternel et à observer ses ordonnances, ses préceptes et ses lois, de tout son cœur et de toute son âme, afin de mettre en pratique les paroles de cette alliance écrites dans ce livre. Et tout le peuple entra dans l'alliance. Le roi ordonna à Hilkija, le souverain sacrificateur, aux sacrificateurs du second ordre et à ceux qui gardaient le seuil, de sortir du temple de l'Éternel tous les ustensiles qui avaient été faits pour Baal, pour Astarté et pour toute l'armée des cieux. Et il les brûla hors de Jérusalem, dans les champs du Cédron, et en fit porter la poussière à Bethel. Il chassa les prêtres des idoles, établis par les rois de Juda pour brûler des parfums sur les hauts lieux dans les villes de Juda et aux environs de Jérusalem, et ceux qui offraient des parfums à Baal, au soleil, à la lune, aux zodiaques et à toute l'armée des cieux. Il sortit de la maison de l'Éternel l'idole d'Astarté, qu'il transporta hors de Jérusalem vers le torrent de Cédron. Il la brûla au torrent de Cédron et la réduisit en poussière, et il en jeta la poussière sur les sépulcres des enfants du peuple. Il abattit les maisons des prostituées qui étaient dans la maison de l'Éternel, et où les femmes tissaient des tentes pour Astarté. Il fit venir tous les prêtres des villes de Juda. Il souilla les hauts lieux où les prêtres brûlaient des parfums, depuis Geba jusqu'à Beersheba. Et il renversa les hauts lieux des portes, celui qui était à l'entrée de la porte de Josué, chef de la ville, et celui qui était à gauche de la porte de la ville. Toutefois, les prêtres des hauts lieux ne montaient pas à l'autel de l'Éternel à Jérusalem, mais ils mangeaient des pains sans levain au milieu de leurs frères. Le roi souilla Tophet dans la vallée des fils de Hinnom, afin que personne ne fît plus passer son fils ou sa fille par le feu en l'honneur de Moloch. Il fit disparaître de l'entrée de la maison de l'Éternel les chevaux que les rois de Juda avaient consacrés au soleil, près de la chambre de l'eunuque Nétan-Mélek, qui demeurait dans le faubourg. Et il brûla au feu les chars du soleil. Le roi démolit les autels qui étaient sur le toit de la chambre haute d'Akaz et que les rois de Juda avaient fait, et les autels qu'avait fait Manassé dans les deux parvis de la maison de l'Éternel. Après les avoir brisés et enlevés de là, il en jeta la poussière dans le torrent de Cédron. Le roi souilla les hauts lieux qui étaient en face de Jérusalem, sur la droite de la montagne de Perdition, et que Salomon, roi d'Israël, avait bâti à Astarté, l'abomination des Sidoniens, à Kémosh, l'abomination de Moab, et à Milcom, l'abomination des fils d'Ammon. Il brisa les statues et abattit les idoles, et il remplit d'ossements d'hommes la place qu'elles occupaient. Il renversa aussi l'autel qui était à Bethel, et le haut lieu qu'avait fait Jéroboam, fils de Nebat, qui avait fait pécher Israël. Il brûla le haut lieu et le réduisit en poussière, et il brûla l'idole. Josias, s'étant tourné et ayant vu les sépulcres qui étaient là dans la montagne, envoya prendre les ossements des sépulcres, et il les brûla sur l'autel et le souilla, selon la parole de l'Éternel prononcée par l'homme de Dieu qui avait annoncé ces choses. Il dit: « Quel est ce monument que je vois ?» Les gens de la ville lui répondirent: « C'est le sépulcre de l'homme de Dieu qui est venu de Juda et qui a crié contre l'autel de Bethel ces choses que tu as accomplies. » Et il dit: « Laissez-le, que personne ne renue ses eaux. » On conserva ainsi ses eaux avec les eaux du prophète qui était venu de Samarie. Josias fit encore disparaître toutes les maisons des hauts lieux qui étaient dans les villes de Samarie et qu'avaient faites les rois d'Israël pour irriter l'Éternel. Il les fit à leur égard entièrement comme il avait fait à Bethel. Il immola sur les autels tous les prêtres des hauts lieux qui étaient là et il y brûla des ossements d'hommes. Puis il retourna à Jérusalem. Le roi donna cet ordre à tout le peuple: « Célébrez la Pâque en l'honneur de l'Éternel, votre Dieu, comme il est écrit dans ce livre de l'Alliance. » Aucune Pâque pareille à celle-ci n'avait été célébrée depuis le temps où les juges jugeaient Israël et pendant tous les jours des rois d'Israël et des rois de Juda. Ce fut la 18e année du roi Josias qu'on célébra cette Pâque en l'honneur de l'Éternel à Jérusalem. De plus, Josias fit disparaître ceux qui évoquaient les esprits et ceux qui prédisaient l'avenir, et les téraphins, et les idoles, et toutes les abominations qui se voyaient dans le pays de Juda et à Jérusalem, afin de mettre en pratique les paroles de la loi, écrites dans le livre que le sacrificateur Hilkija avait trouvé dans la maison de l'Éternel. Avant Josias, il n'y eut point de roi qui, comme lui, revint à l'Éternel de tout son cœur, de toute son âme et de toute sa force, selon toute la loi de Moïse. Et après lui, il n'en a point paru de semblable. Toutefois, l'Éternel ne se désista point de l'ardeur de sa grande colère dont il était enflammé contre Juda, à cause de tout ce qu'avait fait Manassé pour l'irriter. Et l'Éternel dit, « J'ôterai aussi Juda de devant ma face, comme j'ai ôté Israël, et je rejetterai cette ville de Jérusalem que j'avais choisie, et la maison de laquelle j'avais dit, « Là sera mon nom. » Le reste des actions de Josias, et tout ce qu'il a fait, cela n'est-il pas écrit dans le livre des chroniques des rois de Juda ? De son temps, Pharaon Nécho, roi d'Égypte, monta contre le roi d'Assyrie, vers le fleuve de l'Euphrate. Le roi Josias marcha à sa rencontre, et Pharaon le tua à Megiddo dès qu'il le vit. Ses serviteurs l'emportèrent mort sur un char. Ils l'amenèrent de Megiddo à Jérusalem, et ils l'enterrèrent dans son sépulcre. Et le peuple du pays prit Joachaz, fils de Josias. Ils l'oignirent et le firent roi à la place de son père. Joachaz avait 23 ans lorsqu'il devint roi, et il régna 3 mois à Jérusalem. Sa mère s'appelait Hamutal, fille de Jérémie, de Libna. Il fit ce qui est mal aux yeux de l'Éternel, entièrement comme avaient fait ses pères. Pharaon Nécho l'enchaîna à Ribla, dans le pays de Hamath, pour qu'il ne régnât plus à Jérusalem. Et il mit sur le pays une contribution de 100 talents d'argent et d'un talent d'or. Et Pharaon Nécho établit roi Éliakim, fils de Josias, à la place de Josias, son père, et il changea son nom en celui de Joachim. Il prit Joachaz, qui alla en Égypte, et y mourut. Joachim donna à Pharaon l'argent et l'or, mais il taxa le pays pour fournir cet argent d'après l'ordre de Pharaon. Il détermina la part de chacun et exigea du peuple du pays l'argent et l'or qu'il devait livrer à Pharaon Nécho. Joachim avait 25 ans lorsqu'il devint roi, et il régna 11 ans à Jérusalem. Sa mère s'appelait Zébuda, fille de Pédaja, de Ruma. Il fit ce qui est mal aux yeux de l'Éternel, entièrement comme avaient fait ses pères.
1: C'était lecture biblique. Que la parole de Dieu continue de fortifier votre foi. À bientôt.
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5: Très heureux passé de 8 minutes, amis auditeurs, mesdames et messieurs, shalom et bienvenue. Vous êtes donc à la bonne adresse, c'est sur les 89.4 FM, la radio fréquente vie. Et là, nous partons pour le Salon des Amis. On aura donc à échanger avec des annonceurs, avec des chantres, avec des bien-aimés. Mais sachez que ce Salon des Amis donc sera consacré au week-end. Au week-end parce que demain, samedi, dimanche et puis... Voilà, dimanche on part à l'église. Ce soir, la radio fréquence vie convie les uns et les autres à ce grand rassemblement de prières, veillée de prières, deuxième édition à l'université méthodiste, précisément à l'amphithéâtre Bishop Benjamin Boni. Alors, vous êtes bienvenus et vous avez au microphone Joseph Ikio Niaoua. Edouard Yao, le réalisateur de ce moment, nous permet donc de savourer de la très bonne musique. Alors, cette musique que nous écouterons, donc, nous vient de Luc Sigui. Quel ami fidèle nous avons, mais c'est un instrumental. Et après quoi, nous nous offrirons un autre titre, un cantique de Meurissi.

Le chanteur Apazaf, déjà dans nos locaux, tout à l'heure on aura échangé avec lui par rapport à ces deux grands rendez-vous qui donnent du 10 et puis le 17, samedi 10, samedi 17 octobre ici en Abidjan, d'un côté à Yopougon et de l'autre côté à

successivement cet instrumental là de Luke Tibi. Et puis après quoi, nous écouterons donc le grand capitaine de Demeure Ici, sans oublier que Ne Crains Pas de la formation musicale El Polam est au rendez-vous également avec nous.

traversée est mouvementée. Les flots et les vents sont déchaînés. Personne n'entend vos cris. Voulez-vous abandonner? N'abandonnez pas. Continuez la marche, car vous n'êtes pas seul. Sur ce chemin rempli d'incertitudes, apparaît une main salvatrice, celle de celui qui dit: je suis avec vous tous les jours jusqu'à la fin du monde, selon Matthieu 28, 20. Il ne nous a pas dit adieu, il ne nous a pas dit au revoir. Il dit qu'il est avec nous jusqu'à la fin du monde. Jésus, le grand capitaine, s'il est avec nous effectivement, comme Paul, disons, qui sera contre nous? Personne, personne. Amen.

car tout c'est beau. Ne crains rien, ne crains point. Sois serein, ton Seigneur est avec toi, ton Dieu est avec toi. Alors avant d'échanger avec Apazaf tout à l'heure, l'apôtre à mon cou, l'apôtre Paul Serge, est déjà bien installé de la part de la mairette, bien sûr.

0: Bonsoir.
1: Merci, bonsoir.
0: Comment ça va?
1: Ben ça va, ça va.
0: D'accord. Avec vous, c'est toujours les combats spirituels.
1: Ouais,
0: les combats spirituels. Mais pourquoi le chrétien est-il obligé de combattre toute sa vie? Il n'y a pas de moment de repos?
1: Mais c'est parce que l'ennemi ne dort pas. Si vous avez un ennemi qui...
0: Mais Jésus a déjà tout fait pour nous. Nous, on ne doit pas dormir aussi. Quoi.
1: Mais dormir, c'est parce que dormir que vous... Vous êtes toujours à la traîne.
0: Jésus a tout fait pour nous. On doit dormir quand même alors.
1: Ouais, mais c'est une mauvaise compréhension de la Bible.
0: Ah bon?
1: De la parole de Dieu. Ouais.
0: D'accord.
1: Jésus a fait sa part. Toi, tu fais quoi? Est-ce que tu concours à ton salut?
0: Comme il a fait tout, donc nous on peut dormir.
1: Mais c'est ça, c'est cela que plusieurs. C'est le manque de connaissance. Mon peuple périt. Ça aussi c'est écrit dans la Bible.
0: D'accord. Donc,
1: c'est le peuple de Dieu, mais ce que le peuple de Dieu doit connaître, il ne le sait pas.
0: Chaque mois il faut veiller, chaque semaine il faut jeûner.
1: Il faut prier.
0: Chaque année il faut faire chaque année il faut faire ça.
1: Le diable même, Dieu, le Seigneur va l'attraper. Il va le mettre en prison. Et puis à un certain temps encore, on va le relâcher.
0: D'accord.
1: Celui que le fils a franchi. Tout ça, c'est...

même manière de vivre que vous avez hérité de vos pères. Mm-hmm. Ce n'est pas ça systématique. Quand tu vas entrer dans le brisement des alliances, mm-hmm. et c'est là que tu verras que la parole de Dieu qui a été écrite va agir pour ton compte. Mm-hmm. Voilà. Autrement dit, ce serait trop facile qu'on vienne, on lit la Bible, on dit, ah, je suis converti, régénéré, tout ce qui est écrit là, bon, en principe, ça doit agir sur ma vie.

même que nous devenions des chrétiens, on a fait beaucoup de transactions, c'est-à-dire beaucoup d'échanges, beaucoup d'échanges qui ont permis à l'ennemi de nous voir.

0: Hein, quand Jacob dit à son frère, vends-moi ton droit d'aînesse. Si tu me vends ton droit d'aînesse, alors je te donne à manger. Vous comprenez ça? Mm-hmm. Et le frère aîné dit, mais il va faire quoi, droit d'aînesse? Donne-moi à manger, j'ai faim, tu dis. Mm-hmm. Dès qu'il a mangé, la transaction a été faite. Mm-hmm. Vous comprenez? Et plus tard, on a vu que, avec la complicité de sa maman, il a volé la bénédiction de son frère. Mais ce n'est pas cette complicité-là. La bénédiction a été déjà transférée depuis qu'ils ont fait cet échange, cette transaction. Mm-hmm. Vous comprenez? Donc, il y a beaucoup de chrétiens qui ont eu beaucoup de transactions spirituelles, mais ne savent pas, qui pèsent sur l'avenir aujourd'hui. Hein? Avant que nous devenions des chrétiens, on a fait des transactions avec des féticheurs, des marabouts, on leur donne de l'argent, ils nous donnent des talismans, il faut aller déposer ici des sacrifices. Tout ça sont des transactions spirituelles. Hein? Accepter un cadeau envoûté, par exemple. Il y a des cadeaux qui sont envoûtés, comprends. C'est une transaction spirituelle. Mm-hmm. Et après, mm-hmm. on a des problèmes. Donner de l'argent à un mendiant mystique, par exemple. Puisque mm-hmm. la Bible nous dit il faut donner aux pauvres. Non, on donne sans discernement. Vous pouvez tomber sur un mendiant mystique, vous lui donnez de l'argent, et il vous prend quelque chose. C'est ça les transactions spirituelles. Après, vous avez des problèmes d'argent. Voyez donc, il y a beaucoup de pratiques qui entrent en jeu. Voyez donc, c'est important. Hein? Il y a des gens qui font des pactes de sang, par exemple. Et puis ils sont devenus chrétiens. Ah, ils ont fait un pacte de sang. Il faut que cela soit brisé. Vous avez aussi le prête-nom. On te donne le nom de quelqu'un qui est mort, en souvenir de cette personne. Bon, on te donne le nom. Mm-hmm. Quelqu'un même que tu n'as pas connu. C'est une transaction. Et ce dont cette personne a souffert, tu vas souffrir de cette manière. Vous voyez? Ou quelqu'un qui est pauvre, qui est malheureux, tu es son homonyme. Ce sont des transactions spirituelles.
1: Ah oui. Donc, voilà, ça contamine alors.
0: C'est important. C'est à Mérès qu'on enseigne ce genre de choses, ces enseignements spirituels, hein, que les gens doivent savoir, parce que finalement, on se dit, mais on est en Christ et puis on n'avance pas. Il y a des gens qui ont baissé les bras, d'autres ont quitté l'église. Vous voyez, ils ne vont plus à l'église. Pourquoi? Parce qu'on dit, si tu obéis, voici les bénédictions qui te suivront. Ils obéissent, il n'y a pas de bénédiction. Mais ils ne cherchent pas à voir quelles sont les transactions, les alliances qu'ils ont faites, quelles sont ces alliances qui s'opposent à leur bénédiction. C'est ça que nous allons enseigner le vendredi prochain. C'est très important de connaître ces genres de ces genres d'enseignement. J'ai même écrit un livre dessus, comment combattre les transactions spirituelles. En cette occasion, le livre qui coûte 7 000, on va le vendre à 5 000. Voilà, pour que les gens puissent, après la veillée, ils puissent continuer de combattre toutes ces transactions spirituelles. Depuis que les gens ont fait

0: naît, vient au monde, c'est Dieu son mari.
1: D'accord.
0: Voilà. Et la fille grandit, il appelle ma femme. Et puis la fille répond, tonton, oui, tonton. Or, il y a une alliance, une transaction qui a été faite depuis sa naissance. Donc, il y a tout ça. Pourquoi les gens n'arrivent pas à se marier? On va donner, je vais donner cet enseignement. Hein, le vendredi prochain, nous sommes trois pasteurs. Il y a le pasteur Walid, le pasteur Chami Alice et moi. Je vais commencer, je donne cet enseignement sur les transactions spirituelles. Je donne des cas. Et puis, les gens vont poser des questions. Et ceux qui posent des questions parce que je vais comprendre. Alors, je vais leur donner des réponses, des réponses bibliques.
1: D'accord.
0: Et puis, après cela, on va commencer la prière.
1: Avant qu'eux ne posent des questions, moi je suis encore posé une question. Alors si quelqu'un vient, vous garantissez que si quelqu'un vient la veille du 9, est-ce que tous ces problèmes vont finir?
0: Ça c'est prétentieux. Et puis c'est pas nous qui faisons ça, c'est le Seigneur.
1: Voilà.
0: C'est le Seigneur. Non seulement le Seigneur.

0: de la victime.
1: Oui.
0: Est-ce que la victime va venir avec une foi, avec une détermination? Vous voyez, c'est tout ça.
2: Quand tu n'as pas de foi, marabout qui va lui imposer les mains,
0: voilà.
2: Et puis c'est réglé.
0: Non, c'est pour cela que nous, c'est la dernière position qu'on prie pour les gens. Sinon, on les amène à prier ensemble. Au moins 2 heures de temps de prière ensemble.
1: Très bien.
0: Et puis c'est après ça que je commence à prier pour eux. Parce que s'ils n'ont pas de foi, s'ils ne sont pas été réchauffés, ils n'ont pas été enseignés, tu vas prier pour eux, rien ne va se passer.
1: Vous êtes trois orateurs?
0: Oui, il y a Chami Harris, le pasteur Wally Narcisse et moi. Et quand moi je finis, quand je finis de prier, comme ce que j'ai l'habitude de faire, après la prière d'ensemble, je prie pour chaque participant. Et quand je commence à prier pour les participants, que le Seigneur opère beaucoup de délivrance. Et après moi, le deuxième orateur suit, le troisième suit, il est déjà 6 heures.
1: Très bien. La mairesse est située où?
0: La mairesse est
1: juste
0: située
1: à côté de l'église catholique.
0: Voilà. La mairesse est située au deux plateaux, non loin de l'église catholique Saint-Jacques.
1: Très bien.
0: Donc, quand vous arrivez devant l'église catholique Saint-Jacques, vous nous appelez à ces deux numéros et le comité d'accueil viendra vous chercher. Vous avez ces deux numéros.
1: Lesquels?
0: 05 05 01 56 42. Je dis bien 05 05.

0: va revenir en semaine, on va revenir sur les explications parce qu'il y a plusieurs qui ne comprennent pas qu'est-ce que les fondations spirituelles.
1: Très bien. En tout cas, pour aujourd'hui, je pense que le message est passé. On se prépare pour le vendredi prochain, pour cette veillée qui, du reste, permettra à un frère, à une sœur de connaître une délivrance véritable et Amen. Être autonome dans sa marche avec le Seigneur.
0: En tout cas, ça marche avec nous, avec oui. le Seigneur, ça marche. À la mairesse, beaucoup de délivrances au fond. Les gens repartent chez eux complètement libérés.
1: C'était le révérend pasteur Amoncou Yapo Paul Serge, président fondateur de la mairesse que nous recevions. On le raccompagne en musique. Ne crains point. Quelqu'un qui nous suit maintenant, ne crains pas du tout.

Oui, merci frère Abel qui continue de nous encourager. Ne crains point mon frère, ne crains point ma soeur, ne crains point bien-aimé, ne crains point serviteur de Dieu, servant de l'Éternel, ne crains point, le Seigneur est avec toi.

Oh, merci, maman Dilité, pour ce message également. Ne crains point, mon frère, ne crains point, ma sœur, ne crains point, bien-aimé, quel que soit ce qu'il advienne, reste accroché, reste attaché à ton Dieu.

0: L'occasion est bonne maintenant pour que nous puissions échanger avec Abazaf qui est installé.
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1: Oh oui, on vous a laissé expressément chanter, danser, vous réjouir avec ce cantique tribunal extrait de l'album de Apazaf qui est avec nous. Je rappelle que Apazaf, il est de passage à Abidjan, en Côte d'Ivoire, c'est lui. Il réside désormais en France et dès là, il sert le Seigneur, mais il a aussi surtout et beaucoup son acte, l'autre côté de son acte qu'il a gardé, qui est le rap. Aujourd'hui, il l'utilise pour s'exprimer, pour l'évangéliser, pour édifier, pour toucher une frange de la population, notamment les plus jeunes qui adorent, on va dire en parenthèse, cette musique. Apazaf, on va dire bonsoir.
2: Bonsoir.
1: Comment ça va?
2: Ça va bien, par la grâce de Dieu.
1: Ça fait plaisir de retrouver un frère dans ce domaine-là. Et chacun choisit un canevas dans lequel il évolue. Et ici, lui, il décide d'utiliser le rap pour parler, pour évangéliser, pour édifier, pour toucher des vies, pour toucher des cœurs, pour transformer des âmes. Alors, comment c'est arrivé?
2: Alors, c'est arrivé lorsqu'on lisait les Écritures, par exemple, dans Jacques, le chapitre 1, le verset 17, le Seigneur dit que tout don excellent et toute grâce parfaite descendent en haut du Père de lumière. Juste pour dire que c'est un talent que le Seigneur m'avait donné, mais que l'ennemi avait détourné. Donc j'ai servi l'ennemi dans le monde avec ce talent-là, jusqu'à ce que le Seigneur ouvre mes yeux et me fasse revenir dans sa maison pour mettre à son service ce talent. Voici comment est-ce que je suis reparti au rap, je vais dire.
1: D'accord. Ah oui, très belle explication que celle qu'il vient de donner pour dire que chacun de nous doit pouvoir choisir un angle, et cet angle-là lui permettra d'évangéliser, d'édifier, de toucher des cœurs, de vie, de permettre au Seigneur de...

0: avait promis dans les temps anciens d'envoyer à son peuple le Messie.
1: C'est ainsi que l'Éternel accomplit ses prophéties. C'est ainsi. Nous ne cesserons de répéter cette phrase-là qui ressort de ce cantique, titre éponyme. C'est ainsi, effectivement. Alors, à Pazaf, sûrement que c'est ainsi a aussi une histoire. Une histoire comme celle qui est attachée à Tribunal.
2: Oui, effectivement, c'est ainsi. En fait, comme nous le savons, hein, ça veut dire Amen, Amen, Amen. Mm-hmm. Donc, en résumé, cette chanson, tout simplement, véhicule le message selon lequel le Seigneur Jésus-Christ est l'accomplissement des prophéties par excellence. Toutes les promesses de Dieu s'accomplissent en la personne de Jésus-Christ. Voici un peu en gros le résumé de cette chanson.
1: D'accord. En tout cas, un beau résumé de cette merveilleuse chanson. C'est ainsi, c'est ainsi. Alors, pendant qu'on écoute toujours c'est ainsi, on va déballer les batteries. Hein. Mm-hmm. Samedi 10 octobre.
2: Oui.
1: Samedi 17 octobre, ce sont deux rendez-vous qu'il veut maintenant annoncer au corps de Christ, aux auditeurs de la radio, aux auditrices, leur dire que, attention, il ne faut pas rater l'occasion de venir célébrer le Seigneur. N'est-ce pas, à Pazaf?
2: Exactement. Donc, c'est d'accord. deux événements. Le premier aura lieu le samedi 10 octobre à partir de 15h sur le terrain du collège Saint-Pierre-Marie de Yopougon, Maroc. Et le deuxième, le samedi 17 octobre, donc toujours de la même année, hein, 2026, sur le terrain du groupe scolaire Sainte-Famille de la Riviera 2. Ça sera des événements de louange, d'adoration, pendant lesquels je ne serai pas seul. Il y aura par exemple des chants tels que Emmanuel Boifau, Moïse Sacco, Itiflo le Moissonneur, chantre Abigail et surtout la jeune génération. Donc la génération qui fait du rap gospel, c'est-à-dire Oger la Lumière, Gène 06, Nachor et Sedem. Donc nous serons ensemble pour élever en l'honneur du Seigneur Jésus, un autel de louange et d'adoration.
1: Oh, mais c'est merveilleux. Donc, deux rendez-vous, samedi 10, samedi 17, à 15h.
2: C'est ça.
1: 15h, l'acte 1, ce sera sur le terrain du collège Saint-Pierre-Marie, du Yopougon, Maroc. L'acte 2, c'est au terrain du groupe scolaire Sainte-Famille de la Riviera 2. Les tickets sont disponibles au prix de 2500 francs, passe unique, pour permettre à un frère, à une sœur d'être à ce rendez-vous, mais également encourager l'organisation de cette caravane, on va dire ainsi, de cette caravane qui,
2: oui,
1: du reste, vous savez, est budgétivore. Le son, la lumière, les déplacements, la logistique, ça coûte, mais c'est sa manière à lui, à Pazaf, de bénir le peuple de Dieu en organisant cela. Juste demander une modique somme, contribution de 2500 pour encourager l'homme de Dieu.
2: Qui ne vaut même pas le prix d'un poulet.
1: Oui, ça ne vaut même pas. Ça ne vaut pas. D'accord. Alors, à Pazaf, on va donner l'occasion à l'homme de Dieu que tu es de véhiculer un message, d'encourager un frère, d'encourager une sœur à l'écoute, à venir à l'un de ces rendez-vous. Pourquoi pas ne pas venir aux deux en même temps, être là le 10, et puis le 17, on se retrouve encore pour communiquer, pour communier, on va dire ainsi.
2: Effectivement, donc l'annonce, elle est claire, hein, et simple. C'est tout simplement pour encourager les frères et les sœurs de se déplacer massivement. Comme cela a été dit, les tickets sont déjà disponibles ici même à la radio Fréquence Vie, en ligne sur Tikerama et sur les contacts que nous allons vous communiquer. Quel que soit là où vous vous trouvez, que vous soyez à Yopougon, à Cocody ou autour d'Abidjan,
1: oui,
2: vous êtes tous invités. Et ça ne concerne pas seulement les enfants de Dieu, ça concerne tous les êtres humains. Parce que par l'atmosphère que le Saint-Esprit va dégager dans cet endroit-là, plusieurs personnes pourront être touchées. Donc tu as parlé à un frère, à une sœur du Seigneur Jésus et pendant longtemps la personne a résisté. Offre-lui juste un ticket, offre-lui un pass et invite cette personne et Dieu, dans sa grâce, ne manquera pas de faire le reste. Donc il peut avoir des délivrances, des guérisons, parce que comme nous l'avons dit, hein, je suis quand même dans le ministère par la grâce du Seigneur et le ministère sera exercé. Donc il y aura la chanson, mais au travers de la chanson, ce seraient des paroles, des prières et des supplications qui seront élevées au Seigneur et Dieu ne manquera pas de nous répondre.
1: D'accord. En tout cas, on va s'écouter encore un bout de ce cantique.

0: Voilà, toujours sur les 89.4 FM, la radio Fréquence Vie. Alors, on continue de recevoir ici le chanteur à Pazaf.
1: On l'a dit. Présente oui. L'événement de louange c'est de ça, l'année hein intitulé Pardon Nouveau départ avec le chanteur gospel urbain ivoirien à Pazaf.
2: Oui, c'est l'annonce, effectivement.
0: On écoute ça d'abord.
1: Acte 1, le samedi 10 octobre 2026 à partir de 15h sur le terrain du collège Saint-Pierre-Marie de Yopougon, Maroc. Acte 2, le samedi 17 octobre 2026 à partir de 15h sur le terrain du groupe scolaire.

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1: Yeah, une célébration à la gloire de notre Seigneur Jésus-Christ. Amen. Dimanche, okay. J'aime pourquoi, je ne sais pas pourquoi j'aime le dimanche, samedi 10 octobre, samedi 17 octobre, voilà. Et ce sera un moment merveilleux, fabuleux. On va lancer un dernier appel aux auditeurs, n'est-ce pas, Abazaf?
2: Oui, tout à fait. Et comme on ne le cesse de le dire, ce sera des événements qui seront uniques en leur genre, puisque ce seraient les premiers événements qui vont réunir plusieurs genres musicaux et plusieurs générations. Parce que notre Dieu est un Dieu générationnel, le Dieu d'Abraham, d'Isaac, de Jacob, trois générations. Et quand on regarde sur le programme, donc les affiches, nous avons la génération d'Abraham représentée par Papa Emmanuel Boifou, la génération d'Isaac représentée par moi et mes frères, et la génération de nos enfants, donc la nouvelle gamme de rap gospel représentée par nos enfants. Donc il y aura plusieurs grâces qui vont se rencontrer et ensemble, nous allons faire descendre le ciel. Donc tous ceux qui n'ont pas encore pris leur passe, prenez-les dès maintenant, il y a encore de la place, prenez-les dès maintenant pour en offrir à d'autres personnes et aussi pour vous-même, afin que nous puissions nous rencontrer ensemble le 10 et le 17 octobre pour glorifier Jésus qui ne manquera pas de nous faire du bien.
1: Merci beaucoup, merci à Pazaf. Les contacts, c'est ça, hein?
2: Oui.
1: D'accord, on a dit c'est 2500 francs pour le pass. Maintenant, y a-t-il un contact, un numéro de téléphone qu'il faut composer pour joindre l'équipe managériale ou le staff? Le staff à l'organisation.
2: Tout à fait, le staff est joignable.
1: Cette caravane.
2: Effectivement. Donc, non seulement pour cette caravane, mais je suis en Côte d'Ivoire pour encore un peu plus de 3 semaines.
1: D'accord.
2: Un peu plus de 2 semaines. Voilà.
1: Même après la caravane, il est encore à Abidjan.
2: Tout à fait.
1: Avant de retourner en France. Hein.
2: Exactement.
1: Voilà, vous pouvez l'appeler, vous pouvez l'inviter aussi.
2: Oui.
1: C'est ce que ça veut dire.
2: Tout à fait, exactement. D'accord. Donc, c'est le 01 60 22 10 34. Je répète, 01. 60 22 10 34 et le 07 14 13 99 19. 07 14 13 99 et 19. Dieu vous bénisse abondamment.
1: Amen. Voilà, on va s'écouter le reste de la chanson. Et puis voilà, c'est comme ça qu'on se dit au revoir. Le temps de nous retrouver la semaine prochaine.
2: C'est ça.
1: La semaine prochaine, on va mettre les bouchées doubles parce que on sera J moins quelques jours. Donc allez. À bon entendeur, salut, on va dire.
2: Merci beaucoup.
1: Voilà,
2: oui.
1: Que chacun s'apprête.
2: Shalom.

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0: Oh, qu'est-ce que c'est merveilleux de se retrouver à mes auditeurs pour parler, à parler espace promo. Hein. Et dans cette émission espace promo, nous parlerons bien sûr de l'album de Apazaf, mais surtout et surtout de ces deux spectacles qui sont prévus, l'un pour le samedi 10 et l'autre pour le samedi 17. Rebecca est dans la place avec nous. Rebecca,
1: bonjour,
0: salut.
1: Amis auditeurs.
0: Comment ça va, Rebecca?
1: Très bien.
0: Alors, je laisse le soin à Rebecca. Managa,
2: oui,
0: bonsoir.
2: Oui.
0: Il faut te présenter aux auditeurs.
2: Parce
0: on n'a pas l'habitude de le recevoir ici.
2: D'accord. Bonsoir, très chers frères. Bonsoir, chers auditeurs. Voilà, le nom, c'est Daddy, de la structure d'Arika Productions.
0: D'accord.
2: Voilà, coordinateur général du staff de l'artiste Apazaf.
0: D'accord. Et le chanteur, il s'appelle
3: Apazaf.
0: Apazaf, simplement. Mm. Qui veut dire apôtre Azaf.
3: Exactement.
0: C'est ça,
3: hein?
0: Apôtre Azaf. Alors Rebecca, apôtre Azaf. Et puis Managa, représentant de la structure qui produit Apazaf.
3: C'est ça.
0: On va y aller pour la causette ou la causerie. Oui, Rebecca.
1: On va demander à notre manager ici déjà de nous donner un peu le déroulement de l'événement Nouveau Départ. Déjà, Nouveau Départ, c'est un événement de louange, et aussi on aimerait savoir un peu les informations autour de cet événement.
2: D'accord. Grand merci très chère sœur Rebecca, voilà, très bon nom d'ailleurs.

intitulé donc Nouveau départ, n'est-ce pas? En grec, Nea Archi, en français, Nouveau départ. Et cet album-là a été proposé aux mélomanes chrétiens et autres, non chrétiens aussi, parce que à la suite de la sortie de cet album, là, on a beaucoup de frères non chrétiens qui ont même donné leur vie au Seigneur. Parce que dans cet album, c'est la parole de Dieu qui est chantée à travers plusieurs titres, n'est-ce pas? Il touche à plusieurs styles, reggae, raga, rap et autres. Alors, vu que les frères, les mélomanes de

0: l'émission. Voilà. Il y aura aussi le chanteur Emmanuel. Non, j'ai déjà dit
1: Emmanuel Boifo, Moïse Sako.
0: Moïse Sako, effectivement, voilà. Qui chante Nikawele, Nikawele, Nikawele. Abénan. Voilà. Nous aurons aussi la chanteuse Abigail qui a chanté Jésus a gagné. Nous aurons Itiflo le moissonneur.

0: Merci, Dame.
1: Ok, voici un peu. Vraiment, c'est vraiment un événement qui va nous gratifier de beaucoup de sons de différentes générations en bénissant le nom du Seigneur. Et les différentes dates, monsieur le manager de notre artiste, on veut savoir un peu les dates et les lieux de l'événement.
0: D'accord. Donc, je le disais tout à l'heure, nouveau départ, c'est donc l'événement de louange organisé par la structure d'Arica Production, bien entendu, par rapport à l'artiste Apaza, qui est en Côte d'Ivoire il y a cela quelques jours maintenant, parce qu'il ne réside pas ici. Voilà, mais il est venu spécialement pour cet événement-là, qui va se faire donc en

Marie de Yopougon. Voilà, Yopougon, quartier Maroc, les gens connaissent. Un très grand terrain, sécurisé, beau cadre. Voilà, donc on a la capacité, la possibilité de recevoir un grand nombre de personnes pour célébrer le Seigneur. Et la deuxième date, parce qu'on a pensé à Yopougon, n'est-ce pas, la plus grande commune de la Côte d'Ivoire, la commune la plus peuplée, commune très stratégique, n'est-ce pas, la fameuse commune en son temps de la rue Princesse. On sait un peu ce qui s'est passé là-bas. Là où abonde le péché, surabonde la grâce de Dieu. On vient surabonder par rapport à la grâce de Dieu avec la louange. Donc on parlera de louange à Yopougon, n'est-ce pas.

0: 7, nous sommes ici à Cocody, plus précisément à la Riviera 2.
1: Et les différents numéros, les contacts auxquels on peut vous joindre, c'est lesquels?
0: Oui, alors, effectivement, on a des contacts, certainement qu'on va revenir là-dessus tout à l'heure. Le premier contact, c'est le 01 60 22.

0: les pour se procurer les tickets, ceux qui aimeraient bien participer à l'événement, ils pourront se les procurer où?
1: Oui, alors au niveau des tickets, nous avons différents points de vente. Hein. 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

0: 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Hein. 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Donc, on a aussi Radio Amitié Yopougon.
1: Oui.
0: Pour ceux qui sont à Yopougon, on a Radio Amitié Yopougon.
1: C'est ça.
0: On a aussi Radio Chandelier, n'est-ce pas, qui est aussi à Yopougon. Du côté de Cocody, on a la radio Fréquence Vie. On a aussi Cap Nord, du côté de Cocody. On a aussi Cap Sud, pour ceux qui sont de l'autre côté, qui veulent aussi venir soit à Yopougon ou, comme on appelle ça, à Cocody, pour ceux qui sont à Trècheville, Makori, Koumassi, Port-Boué, Bassam, Benoît, pourquoi pas à Boisseau.
1: Exactement.
0: Donc on a le Cap Sud, n'est-ce pas?
1: Exactement.
0: Et puis en ligne sur Tikerama. Voilà, en ligne sur Tikerama, on peut avoir aussi les tickets.
1: C'est très bien.
0: Voilà.
1: Pour
0: et
1: ceux
0: puis,
1: qui ne veulent pas trop se déplacer
0: voilà,
1: en ligne, vous connectez et sur Tikerama, vous pourrez avoir vos tickets pour venir à ce merveilleux événement.
0: Et aussi par le biais des contacts qu'on a donnés tout à l'heure, on peut simplement nous appeler, n'est-ce pas? Vous permettez que je
1: reprenne
0: le
1: numéro. Oui, vous pouvez reprendre le numéro.
0: 01 60 22 10 34. 01 60 22 10 34 07 14 13 99 19 07 14 13 99 19. Vous êtes une église, vous êtes des frères, vous êtes quelque part, vous voulez prendre peut-être 10 tickets, 20 tickets, 50 tickets, vous nous appelez, nous vous livrons les tickets. Voilà, on peut aussi acheter les tickets et les offrir à des personnes qui on aimerait bien associer à cet événement pour qu'ils soient présents. Parce que je vous assure que il faudrait être là pour voir véritablement, parce que ça sera un temps de célébration, de louange. On aura différentes générations, voilà, des papas, des mamans, des enfants, le rap.
1: Des musiques qui intéressent toutes les générations. Ok,
0: ça
1: en
0: sera
1: tout cas,
0: c'est
1: parfait, amis auditeurs, on vous y attend et puis sachez que ça sera un moment de bonheur pour tout le monde. On va laisser la parole à notre papa Kyo qui va donner ses impressions aussi par rapport à cet événement.
2: Oui, c'est pour dire que c'est un merveilleux moment que nous allons passer avec APAZAF. Tout le staff est déjà à pied d'œuvre en train de travailler pour offrir le meilleur du spectacle. À tous ceux qui viendront, un ticket à 2500 francs est juste un prix de soutien qui ne vaut même pas le prix d'une clé USB. Mais c'est juste un soutien pour accompagner l'organisation qui, du reste, je l'ai déjà dit, est budgétivore. Assez de dépenses par rapport aux charges. Venez accompagner. Si le Seigneur vous met à cœur d'apporter, en dehors même des 2500 francs, une enveloppe, une offrande quelconque, ça sera toujours la bienvenue, hein, et Dieu saura vous rendre cela au centuple. Alors, que dire si ce n'est que d'encourager encore le travail qui se fait déjà pour que le 10 et le 17, ça soit simplement waouh. Merci.
0: Oui. Alors, quand on dit le 10 et quand on dit le 17, on a l'impression que c'est un peu loin. Hein.
2: Mm-hmm.
0: Voilà, le 10 c'est déjà la semaine prochaine.
2: Oui,
0: voilà. Le 10 c'est déjà là aujourd'hui, nous sommes vendredi le 2. Demain,

0: travers ses différentes compositions, à travers ses différentes chansons. J'aime à le dire, c'est la parole chantée. Lorsqu'on a ces différents types. Voilà. Donc il faut venir. On a encore des tickets disponibles. Il faut vraiment venir. Moi, j'insiste là-dessus parce que le samedi 10, on veut voir un grand monde, n'est-ce pas, sur le terrain du collège Saint-Pierre-Marie de Yopougon, Maroc.
1: Que le terrain refuse même du monde.
0: Oui, il faut venir.
2: D'accord. Nous allons terminer notre entretien avec la bande d'annonce que voici qui fera suivre le chant tribunal. Managa, merci. Apazav.
3: Oui, merci beaucoup. Et juste une chose que je voulais ajouter.
2: Allons-y.
3: Merci aux membres du staff d'organisation, hein, donc la structure d'Areca, qui a

0: offert par la Record
1: voilà, du chantre Apazaf.
0: Tout à fait.
1: Cela est important. On va écouter. On se dit au revoir, c'est ça?
0: Oui.
1: Allez, merci. Et puis, à la semaine prochaine,
0: on
1: continuera cette communication pour que le maximum de personnes à l'écoute de la radio Fréquence soient informées. Merci.
2: Cette famille de la Rivière.

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Bonjour mes bien-aimés, bienvenue à notre étude des personnages bibliques du jeudi 31 août 2023. Personnage numéro 27. Elkana, 19e partie. 1 Samuel 1, versets 21 et 23 que nous lisons. Son mari Elkana monta ensuite avec toute sa maison pour offrir à l'Éternel le sacrifice annuel et pour accomplir son vœu. Elkana, son mari, Elkana, son mari, lui dit, « Fais ce qui te semblera bon, attends de l'avoir sévré. Veuille seulement l'Éternel accomplir sa parole. » Et la femme resta et allaita son fils jusqu'à ce qu'elle le sévra. Fin de citation. 1 Samuel 1, versets 21 et 23. Thème numéro 7. Accomplir son vœu. L'Éternel s'est souvenu d'Anne, qui a conçu et a enfanté un fils. Nous y reviendrons. Fidèle à ses habitudes, Elkana, à la date du pèlerinage à la maison de Dieu à Silo, a pris sa maisonnée pour aller adorer Dieu et accomplir son vœu. Cette fois-ci, sans Anne. Anne n'est pas montée puisqu'elle était nourrice. Donc, Elkana est parti à la maison de Dieu avec Pénina et ses enfants. Notons la fidélité d'Elkana à se rendre à la maison de l'Éternel au temps indiqué. Bien-aimé, tant que nous le pouvons, si nous n'avons pas un empêchement majeur, faisons un effort pour être présent au programme de l'Église. Oui, si nous n'avons pas un empêchement majeur, empêchement professionnel, nous sommes au travail à l'heure du programme, empêchement dû à un voyage, empêchement dû à un problème de santé physique, empêchement dû à une circonstance familiale d'urgence, comme la maladie d'un membre de la famille ou le décès des membres de la famille. En tout cas, il y a des empêchements majeurs. Si nous n'avons pas un empêchement majeur, faisons un effort pour être présents au programme de l'Église, au programme de semaine, à la rencontre de prière, à la rencontre d'études bibliques, au culte du dimanche, à l'étude, aux répétitions de notre chorale ou de notre groupe musical, au programme d'évangélisation. En tout cas, faisons un effort pour être présent au rendez-vous spirituel. Cela est très important. Il ne faut pas qu'on laisse distraire. Oui, qu'on ne se laisse pas distraire par un film à la télévision, par un match de football ou de basketball. Ça, ce sont des empêchements qu'on peut surmonter. Voilà. Nous avons une émission donnée qui va passer
Et puis en même temps, il y a le programme à l'église. Eh bien, on choisit d'aller à l'église. On choisit d'être présent avec nos frères devant le Seigneur. Ça, ce n'est pas des empêchements. Ce sont des désirs de notre chair et on peut faire fi de cela. On peut dire non à ces choses-là et puis nous rendre dans la maison du Seigneur. C'est très important. Alors, il faut comprendre que être présent dans la maison de Dieu avec les autres frères est un

Et donc, en tant que prêtre, nous sommes appelés à offrir des sacrifices. Des sacrifices spirituels. Donc, la louange est un sacrifice spirituel. Les actions de grâce sont un sacrifice spirituel. La libéralité et nos dîmes, nos offrandes sont un sacrifice spirituel. Nos intercessions sont un sacrifice spirituel. Notre prière de consécration, la consécration de notre vie, est un sacrifice spirituel. Le temps que nous accordons à Dieu est un sacrifice spirituel. Notre ministère est un sacrifice spirituel. Voilà, donc Jésus a fait de nous des prêtres pour offrir à Dieu ces différents types de sacrifices-là. Donc Dieu attend ça. Il attend ces sacrifices-là. Nous sommes des sacrificateurs, des prêtres. Allons à la maison de Dieu pour lui offrir les sacrifices qu'il attend de nous. 1 Pierre 1, verset 5, nous dit, hein, et vous-même, comme des sacrificateurs, des prêtres, eh bien, édifiez-vous pour former une maison spirituelle afin d'offrir des victimes spirituelles agréables à Dieu par Jésus-Christ. Voilà. Pierre nous dit de former une maison spirituelle. Donc Jésus a dit que là où deux ou trois sont réunis en son nom, il est au milieu d'eux. Donc nous formons un temple spirituel. Quand les chrétiens sont rassemblés, ils forment un temple spirituel. Et en même temps, ils forment un temple spirituel de prêtres, de prêtres saints, de prêtres mis à part. Donc quand on se réunit là, on forme un temple de prêtres. Et comme les prêtres autrefois offraient des sacrifices à Dieu, eh bien, nous aussi, en tant que prêtres de Jésus, de Dieu en Jésus-Christ, eh bien, nous sommes réunis et nous formons une maison spirituelle, un temple de Dieu, et pour offrir des victimes, des sacrifices spirituels à Dieu. Et quand on le fait, cela est agréable à Dieu, ça plaît au Seigneur. Elkanah honorait son rendez-vous annuel dans la maison de l'Éternel. Mais cette année-là, est-il dit, il est aussi allé accomplir son vœu. Un vœu est une promesse faite à l'Éternel. La loi de Moïse insistait sur le respect des vœux. C'était un péché que de ne pas accomplir son vœu. Bien-aimés, suivons l'exemple d'Elkana en accomplissant nos promesses envers Dieu. Promesses de chômeur. Ah, qu'on est chômeur, que de promesses ne fait-on pas à Dieu. Si Dieu me donne le travail, je ferai ceci, je ferai cela. Promesses de couple stérile. Ah, si Dieu nous donne un enfant, voilà ce que nous allons faire. Promesses de malade. Si tu me guéris, Seigneur, je m'engage encore plus pour toi. Promesses d'élèves et d'étudiants. Si je suis admis à mon examen, si j'ai eu mon BPC, si j'ai eu mon bac, si j'ai eu ma licence, si j'ai eu mon doctorat, je vais faire ceci, je vais faire cela. Souvenons-nous des promesses que nous avions faites dans certaines circonstances et réalisons-les. Dieu est fidèle et demande que nous soyons fidèles. 1 Corinthiens 4, verset 2. Et du reste, ce qu'on demande des dispensateurs, c'est que chacun soit trouvé fidèle. Le fruit de l'esprit, c'est la fidélité. Galates 5, verset 22. Beaucoup de gens ont fait des promesses à Dieu dans leur détresse. Après la délivrance, ils les ont oubliées. Ou ont même quitté l'église pour des ridicules raisons. Bien-aimés, soyons sérieux avec Dieu. Accomplissons nos vœux. Au nom de Jésus-Christ. Amen. Pensez fortes.

0: accomplir ses vœux, c'est être mature. Accomplir ses vœux, c'est être mature. Pasteur Yonsoi Emile Conan vous salue et vous bénit. Bien-aimés, accomplissons nos vœux. Montrons à Dieu que nous ne sommes pas des enfants, mais que nous sommes des hommes faits. Montrons à Dieu que nous sommes des hommes spirituels. Alors, accomplissons nos vœux. Bonne journée à tous dans le souvenir et l'accomplissement des vœux. Au nom de Jésus-Christ, amen.
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et servir. Car au dernier jour, le Seigneur amènera toute œuvre en jugement au sujet de ce qui est caché, soit bien, soit mal. Que Dieu nous soutienne, que Dieu

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6: Bonsoir à vous, auditeurs de la vie, et bienvenue à ce second flash d'information de ce vendredi 2 octobre 2026. En Côte d'Ivoire, le ministère de l'Éducation nationale met fin aux cours de renforcement payant. Dans une note signée hier jeudi, le directeur des écoles, lycées et collèges, Germain Zamblé-Bizamblé, interdit aux enseignants de percevoir le moindre centime des parents d'élèves. Une mesure ferme pour stopper le chantage à la note et rappeler le devoir du service public. Fournir un enseignement complet et accessible à tous pendant les heures de classe régulières. Toujours au chapitre national, le gouvernement passe à la vitesse supérieure dans la traque contre l'orpéage clandestin. Le Conseil national de sécurité décentralise la riposte sous l'autorité des préfets de région. Ce mercredi, le vice-premier ministre et ministre de la Défense, Tenebiraïma Ouattara, a remis à la caserne d'Agban un important lot d'équipements terrestres et fluviaux pour 11 régions prioritaires. Objectif, éradiquer ce fléau en 6 mois. Le docteur Tidiane Ouattara, directeur général de l'Agence spatiale ivoirienne, président du conseil de l'Agence spatiale africaine, a présenté ses 3 ouvrages consacrés aux enjeux spatiaux. C'était le jeudi 24 septembre au parc d'exposition d'Abidjan à la faveur de Africa Space Expo qui a rassemblé experts, innovateurs et acteurs du secteur autour des ambitions croissantes du continent dans l'espace. Des échos de la cérémonie de dédicace dans l'édition de ce soir à 19h30. Et puis, un rappel important au corps de Christ à Abidjan. C'est ce soir, vendredi 2 octobre, dès 21h, que se tiendra la grande veillée de délivrance, de miracles et de repositionnement organisée par la radio Fréquence Vie. Ce temps fort de prière aura lieu à l'amphithéâtre Bishop Benjamin Boni de l'Université méthodiste Côte d'Ivoire, située juste en face du CHU de Cocody. L'orateur principal est le prophète Niazalé Didier. Et comme thème retenu, « Invoque-moi, dit l'Éternel, je te délivrerai et tu me glorifieras », tiré du psaume 50 au verset 15. À l'international à présent, ouverture ce vendredi à Dakar de la 3e session ordinaire du Conseil des ministres de l'UMOA. Face aux incertitudes mondiales, le président du Conseil, Aboubakar Nakanabo, appelle les États membres à renforcer leur résilience et leur souveraineté économique. L'économie sous-régionale reste néanmoins solide avec une croissance de 6% au deuxième trimestre 2026 et une inflation contenue à 0,4% portée par le commerce et les exportations d'or, de coton et de cacao. Du côté de l'Europe, vive tension entre Washington et l'Europe sur fond de crise énergétique face au blocage du détroit d'Ormuz et à la flambée du gasoil en Europe et les fortes exigences de l'administration américaine. Une pression maximale à laquelle réagit le président français Emmanuel Macron qui appelle ce vendredi à une action concertée des pays du G7 sans restriction aux échanges et annonce la convocation imminente d'un sommet virtuel des dirigeants pour coordonner la gestion des stocks. On termine avec le sport, éliminatoire de la CAN 2027. Opération rachat réussi pour la Guinée opposée au Kenya ce jeudi au stade du 28 septembre de Conakry qui s'est imposé 1-0. Un succès précieux qui relance totalement les Guinéens dans le groupe D. En Europe, la 3e journée de la Ligue des Nations a été marquée par la belle démonstration du Portugal, vainqueur 4-2 au Danemark, et par le succès solide de l'Allemagne, 2-0 face à la Serbie. Les Pays-Bas, de leur côté, ont été tenus en échec de partout en Grèce. Voilà, c'est tout pour ce Flash Info. Merci de nous avoir suivis. Prochain rendez-vous de l'information en session complète, c'est ce soir à 19h30 avec Samuel Chrysostome.
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8: C'est un plaisir renouvelé, ami de la vie, de pouvoir te retrouver à Tout son cœur. Moi, c'est Paul Valéry. Merci de nous suivre sur les ondes de la radio Fréquence Vie. Aujourd'hui, nous allons parler de la parole de Dieu, de son rôle pour nous, des armes que le Seigneur nous donne justement pour nous prévenir des réalités de ce monde, pour nous équiper et nous empêcher de tomber dans les ruses de l'ennemi. Alors, installe-toi et surtout que Dieu bénisse ton écoute.

Écoute, cher ami, cette recommandation du Seigneur dans 1 Jean au chapitre 4, le verset 1. Il dit, « Ami très cher, ne croyez pas à tous ceux qui disent, nous avons l'Esprit Saint. Mais examinez-les avec attention pour savoir si ces gens ont vraiment l'Esprit de Dieu. En effet, beaucoup de faux prophètes sont venus dans le monde. » Le prophétique est un merveilleux don donné à l'Église. Pourtant, aujourd'hui, nous sommes attristés de voir ce que nous faisons de ce don et de comment il est utilisé dans de nombreuses communautés. Le prophétique est devenu pour beaucoup un faire-valoir. Nombreux sont ceux qui s'autoproclament prophètes, prophétesses ou qui ont obtenu une reconnaissance des hommes, mais pas un mandat divin. Le prophétique est mis sur l'autel de l'ennemi qui se réjouit de créer ainsi une telle confusion. Nous croyons que c'est le temps de rétablir l'autel à notre Dieu. Aujourd'hui, notre intervention est la suivante. Ne te laisse pas convaincre par l'Égypte. Quand Moïse est venu de la part de Dieu pour libérer le peuple hébreu, le Seigneur a fait des prodiges. Cependant, les magiciens ont reproduit les mêmes choses. Beaucoup de choses peuvent ressembler au prophétique, avoir l'allure du prophétique, mais ce n'est pas du prophétique. Viendra un temps où le véritable amènera la destruction du faux. Mais pour le moment, il y a un grand mélange. Il est donc important de demander à Dieu le discernement. Il est triste de constater qu'il suffit qu'un homme ou une femme se mette à crier « Dieu dit » ou encore que ses paroles soient pleines de flatteries pour qu'une assemblée le reconnaisse comme prophète et accepte ses propos comme parole de Dieu. Nous croyons que Dieu parle encore aujourd'hui et qu'il choisit lui-même le canal par lequel il va parler, même si celui-ci ne nous convient pas. Cependant, nous devons être prudents et ne pas accepter n'importe quelle parole donnée sous le couvert du prophétique. Dieu est en train de lever une armée de prophètes, mais l'ennemi, voulant créer la confusion et le rejet complet du prophétique, utilise les hommes et des femmes en quête de reconnaissance et de supériorité pour s'aimer des choses fausses. Demeurons attachés au Seigneur, à sa parole, et demandons-lui le discernement. Il ne manquera pas de nous l'accorder.

Imaginez-vous en train de prendre votre douche. Tout à coup, l'eau se coupe et une énorme araignée se trouve juste à côté de vous. Qu'allez-vous faire? Sortir de la douche le plus vite possible ou attendre que l'eau revienne pour tenter de noyer cette vilaine bête? Avouons que si nous étions habillés et chaussés, nous ne serions pas pris au dépourvu et notre semelle ferait bon usage. Tout cela pour dire que la nudité nous rend vulnérables. S'il en est ainsi d'un point de vue naturel, il en est de même d'un point de vue spirituel. La parole de Dieu nous dit dans Éphésiens 6 au verset 11 de nous revêtir de toutes les armes de Dieu afin de pouvoir tenir ferme contre les ruses du diable. Et quelles sont ces armes? Oh, nous les connaissons, mais en sommes-nous revêtus ou les avons-nous laissées

nous dit que la foi vient de ce qu'on entend, et ce qu'on entend vient de la parole de Dieu. Qu'écoutes-tu toute la journée, cher ami? Ta foi est-elle dans tes acquis, tes biens, ton savoir-faire, ou est-elle placée en la parole de Dieu, Jésus-Christ lui-même? Ensuite vient le casque du salut. Et selon Philippiens 4, verset 8, il nous est dit que tout ce qui est vrai, tout ce qui est honorable, tout ce qui est juste, tout ce qui est pur, tout ce qui est aimable, tout ce qui mérite l'approbation, ce qui est vertueux et digne de louange, soit l'objet de vos pensées. Pose-toi la question donc, ami, à quoi penses-tu? Tes pensées sont-elles protégées, ou te laisses-tu aller à penser à tout et à n'importe quoi? L'épée de l'esprit, la parole de Dieu, les paroles de notre Seigneur Jésus sont esprit et vie. Depuis combien de temps n'as-tu pas plongé tes regards dans la parole de Dieu? N'est-ce pas le moment de reprendre avec la parole de Dieu, de te ressaisir, de retrouver ton épée? N'abandonne pas la source d'eau vive. Dieu lui-même est la source d'eau vive. Ne nous laissons plus surprendre ni effrayer par l'ennemi, mais dès aujourd'hui, faisons le point sur notre équipement et reprenons les armes pour aller plus loin, car Jésus revient bientôt.

0: Prière pour chacun avant de nous séparer, c'est que Dieu nous renouvelle, qu'il nous renouvelle dans notre marche avec lui, qu'il renouvelle notre ardeur dans la prière, dans l'étude et la méditation de sa parole, que nous soyons des chrétiens très bien armés et très bien armés pour faire face aux défis que représentent les ruses de l'ennemi chaque jour dans nos vies.
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1: Marlène et Jean-Claude, sommes très heureux de te présenter une émission très spéciale afin de comprendre les faits d'actualité. Merci pour ta fidélité. Merci, merci encore de nous recevoir afin de déjeuner ensemble. Car la nourriture, c'est le pain de vie qu'est Jésus de Nazareth. Aujourd'hui, notre thème est le regard dans le grand thème qu'est le pardon. Pour celles et ceux qui écoutent pour la première fois ce type d'émission, je voudrais rappeler que avant que Jésus ne vienne sur terre, Dieu a envoyé un homme, Jean-Baptiste, qui avait pour mission de préparer les gens à recevoir Jésus. Et plus tard, au sein du peuple hébreu, on répétait ce qui avait été dit dans le livre de Malachie, que Dieu enverra Élie avant le retour de Jésus. Et quand Jésus vint, il expliqua à certains de ses auditeurs qu'Élie, en fait, était Jean-Baptiste. Toute personne qui invite les gens à tourner leur regard vers Dieu est un Jean-Baptiste. J'ai un petit avantage sur beaucoup, parce que dans Jean-Baptiste, il y a Jean qui est Baptiste. Et Dieu m'a donné déjà au départ Jean, puis après il y a Claude, mais c'est le même message que Jean-Baptiste. Aujourd'hui, le regard. Nous avons une seule référence biblique. Nous sommes toujours dans le psaume 32, le verset 8. Psaume 32, verset 8. Quoi je marque un temps d'arrêt, c'est afin de permettre à celles et ceux qui découvrent l'émission qu'elle ait le temps d'avoir la référence, afin que nous puissions lire ensemble. Bien, maintenant, avant d'aborder le thème, prions. Notre Seigneur, notre Dieu, grande est notre joie de venir une fois de plus, afin de découvrir la vérité. Merci pour ton amour, merci pour la grâce, le salut. Saint-Esprit, nous nous tenons devant toi afin que tu nous conduises à bon port, c'est-à-dire dans la compréhension de la parole. Au nom de Jésus, pour ta gloire éternelle. Amen. Le regard. Je connais l'expression où l'on dit « le regard tue ». Souvent, il arrive dans la vie que lorsqu'une personne passe et aperçoit dans la rue un véhicule, elle va s'arrêter pour regarder le véhicule parce qu'il y a quelque chose qui a attiré. Les hommes, lorsqu'ils aperçoivent une femme, ils sont littéralement accrochés comme un poisson qui a mordu un hameçon. Mais il y a d'autres, lorsqu'ils regardent une femme, ils portent attention. Ils prennent le temps pour analyser cette personne. Et ils cherchent à découvrir qui elle est. Qu'est-ce qu'elle aime? Qu'est-ce qu'elle n'aime pas? Parce que cette personne veut être sûre que cette femme qui a ébranlé son cœur corresponde à ses aspirations et possède les mêmes plans de vie que lui. C'est la base du bonheur. Si tu ne connais pas quelqu'un, comment peux-tu l'épouser? Le regard. Mais il y a aussi le regard des parents, particulièrement le regard des mamans. Et il m'arrive souvent de regarder des personnes qui ont des enfants en bas âge et ces derniers ont un regard particulier. Quand un enfant devenu adulte réussit dans la vie et connaît une certaine gloire, on regarde le visage des parents, on peut lire satisfaction, la joie, la fierté. Mais Dieu, lui aussi, il a un regard. Lisons dans le livre de Psaumes, chapitre 32, verset 8. « Je t'instruirai et te montrerai la voie que tu dois suivre. Je te conseillerai, j'aurai le regard sur toi. » Qu'est-ce que cela veut dire? Nous reprenons avec plaisir. Je relis. « Je t'instruirai et te montrerai la voie que tu dois suivre. Je te conseillerai, j'aurai le regard sur toi. » J'ai eu l'occasion de te dire que j'étais un grand footballeur. Grand par la taille, 1m88, et aussi grand par le talent. Je me rappelle un jour, nous avions un match au SMA de Gondo. Il y avait plusieurs joueurs, notamment Joël Koskova, qui à l'époque jouait au New Club. Et nous avons commencé à jouer à 12h30 après le déjeuner. J'étais chef de piquet d'incendie, puisque j'étais sergent quand j'étais militaire. Et des équipes faisaient des sélections pour jouer contre nous. J'ai laissé le terrain à 17h30 parce que je devais aller à l'ordinaire pour le dîner. Et ce jour-là, j'ai marqué un but hors du commun. Sur l'aile gauche, Assina, c'était un autre joueur du New Club. Il a fait un centre qu'il a lobé la défense et j'étais à 10 mètres des buts de handball avec un grand gardien qui empêchait à la balle de pénétrer dans le camp. Et la balle est descendue et je suis droitier, mais je joue avec mes deux pieds. Reprise de volée du gauche, 90 buts. Et au terme de la période, quand Joël Roscova était au club franciscain, il m'a suggéré de venir le rencontrer. Je dis, ah, mon cher, j'ai porté un seul maillot dans ma vie. C'est le maillot blanc du club colonial. Je ne peux jouer pour aucune autre équipe. Pourquoi je te parle de cela? Vois-tu, quand tu as accepté Jésus pour sauveur personnel, Jésus, c'est celui qui t'aime. Tu ne peux pas changer de camp pour aller dans l'autre camp, c'est pas possible. Tu meurs dans les bras de Jésus. Et quand tu as fait la démarche, quelle démarche? Tu voudrais qu'on relise à nouveau? Bon, ben d'accord. On va relire à partir du verset 1er pour arriver jusqu'au verset 8 pour que tu comprennes. Parce que celles et ceux qui découvrent seulement maintenant cette étude, pour qu'elles comprennent ces personnes, il faut qu'elles sachent d'où on sort et où on va. Verset 1er. Heureux celui à qui la transgression est remise, à qui le péché est pardonné. Heureux l'homme à qui l'Éternel n'impute pas l'iniquité et dans l'esprit duquel il n'y a point de fraude. Tant que je me suis tu, mes os se consumaient. Je gémissais toute la journée, car nuit et jour, ta main s'appesantissait sur moi. Ma vigueur n'était plus que sécheresse, comme celle de l'été. Je t'ai fait connaître mon péché. Je n'ai pas caché mon iniquité. J'ai dit, j'avouerai mes transgressions à l'Éternel, et tu as effacé la peine de mon péché. Qu'ainsi, tout homme pieux te prie en temps convenable. Si de grandes eaux débordent, elles ne l'atteindront nullement. Je m'arrête ici avec toi, d'accord? Tu vois, cette première partie présente une situation difficile, tristesse, maladie. Mais une fois que tu as confessé ton péché à Dieu, il l'efface, il t'accorde le pardon. Et maintenant, le verset 7, « Tu es un asile pour moi. Tu me garantis de la détresse. Tu m'entoures de champs de délivrance. » Est-ce que tu vois la différence? Quand Jésus est entré dans ton cœur, c'est ce qu'il veut faire pour toi. Quelle que soit la difficulté que tu rencontres ou que tu as rencontrée, tout ce que tu as à faire, c'est te décharger sur Jésus. Et le verset 8 te dit, quand tu as fait tout cela, que fait-il à ce moment-là? Je t'instruirai. Ça veut dire que tu n'as pas l'instruction. Cela veut dire que jusqu'à présent, tu as fait ce que tes parents t'avaient, entre guillemets, ordonné. Tu as fait tout simplement. Et puis, c'était tellement plus facile ce qu'ils proposaient que tu as adhéré. D'accord. Mais là maintenant, quand tu as fait tout cela, Dieu te dit, je vais t'instruire. Ensuite, et te montrerai la voie que tu dois suivre. Pas que tu peux, non? C'est-à-dire qu'une fois que tu as accepté Jésus, tu as un devoir. Et la voie qu'il te montre, c'est celle qui te protégera. Exemple, tu es passé dans un sentier, sauf que tu as glissé sur l'herbe et tu t'es retrouvé dans une mare, dans la boue. Tu cries, au secours, Jésus t'entend. Il te tend une perche, il te lave, il te donne un vêtement neuf. Et tu dis, bon maintenant, écoute mon conseil. Tu vas suivre le chemin que je vais te montrer. Que fais-tu? Ah, tu dis ça, mais on aurait dit que par là, c'est mieux. Tu es déjà tombé, tu étais dans la boue, il est venu t'enlever de la boue et il te dit, voici, je vais te montrer un chemin. Tu lui dis que je vais essayer de passer de l'autre côté. Mais non, sois sérieux, un petit moment. Ensuite, nous continuons. Je te conseillerai. Souvent, nous avons tendance à nous arrêter sur les suggestions, les conseils des humains. Mais Jésus veut te parler, te conseiller à partir de la parole, la Bible. Et la dernière chose importante, j'aurai le regard sur toi. Quand Jésus a le regard sur toi, cela veut dire qu'il te protège, il t'accompagne. Aucun malheur n'approchera de toi parce que Jésus a le regard sur toi. À condition que tu reconnaisses tes erreurs, tu abandonnes le péché et tu dises, Seigneur, me voici. Prions. Notre Seigneur et notre Dieu, quel bonheur pour nous de te connaître. Quel bonheur pour nous de découvrir avec quelle facilité tu es prêt à pardonner celles et ceux qui reconnaissent leur situation. Seigneur, nous n'avons rien à t'offrir qu'un cœur fatigué de souffrir. Nous avons cherché par nos propres moyens, mais nous reconnaissons que nous avons échoué. Merci pour la parole qui nous transforme et continue de nous conduire, de nous instruire dans la voie que nous devons suivre, nous t'en prions. Au nom de Jésus et pour ta gloire éternelle. Amen. L'Éternel continue de te faire du bien et il me tarde de te retrouver. Nous sommes parvenus au terme de notre réflexion. Si d'aventure tu as une question, il te suffit d'envoyer un message par le biais de WhatsApp au numéro suivant, plus 596 696 88 93 93. Et alors Jean-Claude, moi, je me ferai un réel plaisir de répondre à ta question.

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8 n'est pas une dimension seulement dont nous devons en parler. Si tu ne fais que parler d'une chose, tu apportes des résultats faibles. Mais si tu manifestes la chose, tu démontres à ceux qui ne croient pas qu'en réalité tu avais raison. Jésus est venu nous introduire dans une nouvelle dimension qui est la dimension du royaume de Dieu au milieu de nous. Vous chrétiens qui êtes là, chacun de vous, c'est vrai que vous êtes des Ivoiriens, mais quand vous devenez chrétien, vous obtenez, suivez, si quand vous acceptez Jésus, vous ne gardez qu'une seule nationalité, vous allez opérer dans un règne faible. Les Juifs n'ont pas compris là où Jésus les amenait, donc ils n'ont pas pu opérer dans le règne dans lequel Dieu voulait les faire entrer. Les disciples ne l'ont même pas compris pendant qu'ils étaient avec Jésus. C'est après sa mort et son ascension qu'ils ont commencé à comprendre. C'est de cela dont il nous parlait. Et l'apôtre Paul, qui est venu après eux, a tellement bien compris cela. C'est alors qu'il a dit, si quelqu'un est en Christ, il est une nouvelle création. Dieu n'avait pas besoin d'une armée pour délivrer Israël de la main de Pharaon. Mais Dieu avait besoin d'un homme qui avait connu la dimension du règne. Le Seigneur était en train de m'enseigner que, il dit, ce dont mon peuple a besoin, c'est d'entrer dans la dimension de mon règne. Il dit, tu sais, si un homme a la nationalité anglaise et qu'il se retrouve ici en Côte d'Ivoire et qu'il commence à laisser sa nationalité anglaise et vivre comme les Ivoiriens, il peut commencer à vivre la même galère d'un Ivoirien. Or, à partir seulement de sa nationalité, il y a un minimum qui lui est imposé chaque. Vous voyez? S'il a quelque chose, il peut appeler directement son ambassade à partir de son affiliation. Il dit, plusieurs chrétiens ne comprennent pas ce qu'ils sont devenus en Christ. Ils pensent qu'ils sont toujours les mêmes tels qu'ils étaient avant. Tu étais Ivoirien, mais quand tu as accepté Jésus, tu n'es plus seulement Ivoirien. Tu es devenu un citoyen céleste. Tu peux le dire. C'est pas ça qui te sauve. Mais Dieu doit te faire grâce pour entrer dans cette dimension. La dimension que je dois comprendre que je suis devenu une nouvelle créature. Qu'est-ce que cela signifie? Sinon, celui qui opère dans la même dimension que le païen sera frustré et toujours dominé aussi par le païen. Vous devez comprendre une chose, que en Christ, j'ai reçu quelque chose. En Christ, qu'est-ce que je suis devenu lorsque j'ai accepté Jésus et qu'on m'a baptisé? Si vous ne comprenez pas cela, vous n'allez jamais pouvoir manifester votre nature. C'est comme un aigle qui toute sa vie est resté comme un poussin d'une poule. Et il a grandi avec eux, il picote les grains avec eux. Et il voit que eux, quand ils volent tout juste, suivez, hein, ils volent tout juste un peu. Il est avec eux. Mais, arrivé à un moment donné, il sent que quand il veut voler, lui, ses ailes les dépassent. Mais il dit non, il veut rester toujours dans la même dimension que les poules et les coqs. Jusqu'à ce qu'il prenne conscience pour dire, est-ce qu'en réalité je suis un poulet? Il dit, bon, attends que j'essaie. Il tente de monter sur l'arbre. Il voit que ah, ce n'est rien pour moi. Il dit, attends. Il voit que ce qu'il peut faire est au-delà. La poule aussi, un autre, il peut voir un autre qui a grandi avec lui comme un coq ou bien un poussin maintenant. Et il lui dit, rejoins-moi. Il veut, quand il monte, il descend. Pourquoi il ne peut pas? Dites-moi, pourquoi il ne peut pas? À cause de sa chrétien, écoutez-moi. Il ne peut jamais le faire à cause de sa nature. Et l'aigle, arrivé à un moment donné, il va commencer à jouer même dans les airs, monter à une dimension où ils vont le regarder. Ah, mais la seule chose, c'est que l'aigle a une nature supérieure à celle des poules et des coqs. Chrétiens, écoutez, vous avez reçu, quand vous avez accepté Jésus, une nature qui est supérieure à celle des hommes dans ce monde. Dans la dimension de la nouvelle création, Dieu te dit qu'il te soit

0: est selon ta foi. Écoutez, vous ne comprenez pas le terme la foi. La foi est une vision de l'esprit que tu as. Quelqu'un met sa main sur son cœur, dit Seigneur, change-moi. Merci Seigneur. Vous savez la raison pour laquelle les disciples, même les scribes et les pharisiens, n'arrivaient pas à comprendre Jésus. Mes amis, il opérait dans une dimension supérieure. Ce matin, le Seigneur veut t'amener à comprendre et à réaliser qui est-ce que tu es. Bien-aimé, il y a beaucoup de chrétiens qui ne sont pas encore rentrés dans leur identité en Jésus-Christ. Ils sont chrétiens, comme l'image de l'aigle et de la poule que j'ai expliquée. Ils sont en réalité des aigles au milieu des poules. Mais, étant donné qu'ils n'ont pas conscience de leur identité, écoutez-moi bien. Tant que l'aigle n'a pas conscience de son identité, il n'essaiera jamais de décoller pour monter. Pourquoi? Parce que la mentalité dans laquelle il a grandi va lui dire, si tu essaies, tu vas tomber. Si tu essaies, tu vas échouer. Or, il ne sait pas que les prédispositions qui sont en lui ne doivent pas voler à cette altitude. À cette altitude, il ne comprendra pas, mais toute sa vie, il va se sentir frustré. À cette altitude, il ne va pas comprendre, mais il aura l'impression qu'il est un être inaccompli. Ce n'est pas de sa faute, ce n'est pas de l'orgueil, mais quand tu es né de nouveau, tu es né en esprit. Tu es né en esprit. Et l'une des premières choses que Dieu commence à faire avec toi, c'est ça qui vous trompe. Dieu ne commence pas avec les hommes spirituels en leur donnant l'argent, en leur donnant les choses et la matière. Dieu commence avec les hommes spirituels en bâtissant leur identité divine. Numéro 1. Prenez Genèse 1, versets 26 à 28.
1: Puis Dieu dit, faisons l'homme à notre image, selon notre ressemblance, et qu'il domine sur les poissons de la mer, sur les oiseaux du ciel, sur le bétail, sur toute la terre et sur tous les reptiles qui rampent sur la terre. Dieu créa l'homme à son image. Il le créa à l'image de Dieu. Il créa l'homme et la femme. Dieu les bénit et Dieu leur dit, soyez féconds, multipliez, remplissez la terre et assujettissez et dominez sur les poissons de la mer, les oiseaux du ciel et sur tout animal qui se meut sur la terre.
0: Bien-aimés, faisons l'homme à notre image, selon notre ressemblance. Apocalypse 5, verset 10, qu'on a lu, dit quoi? Et il a fait de un royaume de sacrificateurs et de prêtres. Et ils régneront sur la terre. Église de Jésus-Christ, tu dois comprendre d'abord quelque chose de principal dans ta vie. Pourquoi je suis né? Quel est l'objectif de ma vie sur terre? Qui suis-je en réalité? Parce que si tu ne comprends pas ton identité, tu ne comprendras pas aussi ta mission. C'est en fonction de la révélation de ton identité que ta mission t'est révélée. Bien-aimé, vous voyez en Apocalypse ce qu'il dit, il parle aux saints. Les saints ne sont pas appelés seulement à se sanctifier, mais les saints sont appelés à manifester un règne. Parce que si nous ne restons que dans la dimension de la sainteté, nous fuirons les défis du monde. Mais il faut parvenir à une autre dimension qui est d'entrer dans le règne. Israël, quand Israël a été appelé par Dieu, souvenez-vous, Israël a été sanctifié par Dieu. Lorsqu'à Sinaï, les sacrifices ont été faits, le sang a été répandu. C'était le symbole de leur sanctification. Et c'est ce que Jésus-Christ a fait pour nous. C'est ce que Jésus-Christ a fait pour nous. Éphésiens chapitre 2. Vous qui étiez autrefois morts par vos offenses, il vous a redonné la vie par la mort de Jésus. Quand vous étiez morts par vos offenses, vous étiez qui? Vous n'étiez que des hommes simples et naturels. Vous étiez des hommes de la chute. Les hommes de la chute ne peuvent avoir accès au royaume. Parce que les hommes de la chute sont déchus de la grâce de Dieu. Les hommes de la chute n'ont pas accès à la grâce et au privilège du royaume. Le privilège du royaume est accordé aux hommes nouveaux qui ont accepté Jésus. Quand vous acceptez Jésus, vous entrez dans une dimension d'obligation de manifestation d'un règne. En réalité, si vous ne manifestez pas le règne, vous serez assujetti par un autre règne. Et c'est ce que vous vivez. En réalité, si vous ne manifestez pas le règne, vous serez obligé de vous compromettre à un autre règne. Et c'est ce que vous vivez. Vous devez comprendre quelque chose, que je dois m'imposer cela dans mon esprit. Je ne suis pas seulement né pour vivre, mais je suis né pour manifester un règne qui m'a été déjà donné depuis le ciel. Et tant que je ne manifesterai pas ce règne, je serai en moi-même frustré, déçu, abattu. Tout commence par la prise de conscience de qui est-ce que je suis. Et la Bible te dit qui est-ce que tu es. La Bible dit que tu es l'image et la ressemblance de Dieu. Faisons l'homme à notre image, selon notre récent. Le premier verbe qu'il suit, la déclaration de la création de l'homme comme image et ressemblance de Dieu, le premier verbe qui suit, c'est dominer. Chrétien, vous comprenez ce que ça signifie? Vous comprenez ce que cela signifie? Que vous êtes né en réalité pour une mission. Vous êtes né en réalité pour manifester une domination. Dieu dit, nous qui sommes les Elohim, le terme, les Elohim, nous régnons sur tout l'Éternel. Il dit, faisons aussi l'homme à notre image. Je veux créer une autre espèce, mais qui a ma nature et ma ressemblance, afin qu'elle puisse dominer de la même manière que moi, l'Éternel, je domine l'univers. Donc, une chose que je dois comprendre, mon identité doit connaître une transformation. Je dois réaliser réellement qui je suis. Tu dois comprendre que l'image et la ressemblance de Dieu dans ta vie est une dimension de manifestation de Dieu lui-même. En réalité, tu es représentant de Dieu sur terre. Sans l'image et la ressemblance de Dieu, il n'y a pas de possibilité de domination. C'est la compréhension de mon identité qui créera en moi la révolte qui m'amènera à sortir de cet état dans lequel je suis. Parce qu'il y a des situations dans lesquelles vous êtes. Dieu dit, je t'ai déjà délivré. Mais tu dis, Seigneur, comment? Il dit, non. Ce dont tu as besoin, ma fille, c'est de comprendre qui est-ce que j'ai fait de toi. C'est comme cet aigle qui est parmi les poules. Il dit, oh, je veux voler aussi. Oh, je veux pouvoir cueillir aussi ces grands fruits. Et puis Dieu ne le rire, il se moque. Il dit, mais est-ce que tu sais même qui tu es? Tu ne sais pas. Dans ta mentalité, tu penses que tu es une poule parce que tu t'es habitué à marcher avec eux. Tu as grandi dans une famille où tellement la pauvreté, la galère était à un certain niveau. Même pour penser à certains projets élevés, quand ta tête monte là-bas, et puis tu ris, tu descends un peu, tu dis, oh non. Et je vais vous expliquer pourquoi en réalité, vous ne pouvez pas donner certaines choses à Dieu. C'est parce que en réalité, vous n'êtes pas des fils de Dieu. Parce que celui qui n'a jamais compris son identité, il donne comme un mendiant et un avare.

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0: Salut à vous chers amis auditeurs, soyez les bienvenus à cette nouvelle édition de votre programme Le Jour de la Visitation Divine. Le Jour de la Visitation Divine, c'est votre programme de méditation, de la parole de Dieu, de prière, mais aussi et surtout mon cours duquel Dieu rencontre un homme, une femme, une famille, pour changer complètement, littéralement leur histoire et les introduire dans leur destinée divine. Je suis votre serviteur, le docteur Didier Matip. Salut à vous chers amis auditeurs, c'est un énorme plaisir, un plaisir renouvelé de vous savoir nombreux ce jour à l'écoute de votre programme Le Jour de la Visitation Divine. Parce qu'il y a des jours, l'année a 365 jours, mais il y a un jour où Dieu résout de visiter un homme, résout d'écouter les cris d'une famille, d'une femme, de déchirer le ciel et de les rencontrer au point de leurs besoins. Et ce jour, pour vous, c'est le jour de votre visitation. Hallelujah. Et nous donnons toute la gloire à Dieu le Père qui rend cela possible par la puissance de son Saint-Esprit. Aussi allons-nous prier pour recommander au Père ces moments. Père, nous te bénissons, nous te donnons la louange, la gloire et l'honneur. Merci pour la vie, merci pour l'aide, merci pour le mouvement. Merci Père Saint pour ces moments que tu nous accordes. Nous voulons te bénir pour cela. Père, nous t'invoquons. Nous invoquons, nous réclamons ta présence. Parce que Seigneur, si tu n'es pas avec nous, si ta présence n'est pas avec nous, Seigneur, rien ne pourra se faire. Nous nous attendons à toi pendant ce moment, Père. Puisse ce moment vraiment être le moment choisi par toi pour visiter un auditeur, une auditrice, une famille et pour changer littéralement leur histoire. Envoie ton tes anges, envoie ta puissance et que des choses extraordinaires commencent à s'opérer maintenant, Père Saint, au nom de Jésus. Bénis ta parole dans nos cœurs. Esprit de Dieu, en s'en rendant ministère et que le Seigneur Jésus soit glorifié. Nous marchons sur les serpents, sur les scorpions, sur toute la puissance de l'ennemi. Et la mettons radicalement hors d'état de nuit. Merci Père, reçois notre louange, reçois notre reconnaissance et notre adoration. Au nom de ton Fils Jésus, nous avons prié et rendu grâce. Amen, amen, amen. Alléluia. Nous allons lire dans 1 Corinthiens, à son chapitre 15, le verset 33. Il est écrit, « Ne vous y trompez pas, les mauvaises compagnies corrompent les bonnes mœurs. » Ne vous y trompez pas, les mauvaises compagnies corrompent les bonnes mœurs. Alors, nous allons parler ce jour, chers amis auditeurs, sur les compagnies. Les personnes avec lesquelles vous marchez, les personnes avec lesquelles vous passez le clair de votre temps, c'est ce dont nous parlons ce jour. La Bible dit, ne vous y trompez pas, les mauvaises compagnies corrompent les bonnes mœurs. Donc, comme quoi, les compagnies que vous avez sont déterminantes pour vous corrompre ou pour vous faire vous améliorer, vous relever. Quand je parle de relever, il y a un révélateur, un améliorateur. Voyez-vous, que ce soit de saveur, de goût, ou alors ça peut produire la corruption, la putréfaction, voyez-vous, ou la dégénérescence. Donc, le Seigneur vous interpelle à faire attention, chers amis, à vos compagnies. Et qu'il me soit permis de vous dire, chers amis, que le succès ou l'échec dans la vie dépend des gens que vous fréquentez, des personnes avec lesquelles vous marchez. De même, votre affermissement dans la foi en Jésus-Christ, chers amis, votre persévérance dans la marche avec Dieu, dépend aussi de vos compagnies, dépend des gens avec lesquels vous marchez. Si vous voulez aimer Jésus, vous voulez servir Jésus, vous voulez être flamboyant pour Jésus, bouillant pour la cour du royaume de Dieu, alors vous devez choisir ou faire attention avec les personnes dans votre entourage, dans votre environnement, avec lesquelles vous marchez. Cela est d'autant plus important parce que même votre rétrogradation, votre endurcissement dans le mal, dépend, chers amis, de ceux avec lesquels vous marchez également. Donc, si vous vous endurcissez dans le péché, si vous rétrogradez de la foi en Jésus-Christ, votre environnement également y est pour quelque chose, pour ne pas dire pour beaucoup. C'est pourquoi le Seigneur nous met en garde et nous dit, ne vous y trompez pas, les mauvaises compagnies corrompent les bonnes mœurs. Et je me rappelle à cet effet l'histoire de Dina, l'unique fille de Jacob. Lorsqu'ils sont arrivés à Sichem, Dina, qui était l'unique fille de Jacob, qui avait grandi dans une famille avec des vertus, avec des valeurs, dont l'une des valeurs, c'est la virginité. C'est les rapports, aucun rapport sexuel en dehors de mariage ou avant mariage. Mais là, voilà, elle quitte sa famille et elle va voir, la Bible dit qu'elle va voir les filles du pays. Elle va voir les filles du pays de Sichem. Et lorsqu'elle s'y rend, la Bible dit que le fils du roi l'a vue, il l'a enlevée, il a couché avec elle. Et à cause de cela, ses deux frères, Siméon et Lévi, ont fait une purge. Ils ont tué des gens parce que leur sœur, disent-ils, avait été déshonorée. Voyez-vous, c'est pourquoi vous devez extrêmement faire attention avec les personnes avec lesquelles vous marchez, les personnes que vous écoutez, les personnes auxquelles vous prêtez l'oreille. Je me rappelle d'une de mes cousines qui, à l'époque, elle était dans ses 17, 18 ans par là, je crois bien, qui est encore vierge, mais malheureusement qui marchait avec, qui avait des camarades de classe, et parmi ses camarades de classe, il y en avait qui avaient commencé à mener une vie de débauche, et qui lui disaient, tu n'as pas encore grandi tant que tu n'as pas encore connu les hommes. Voyez-vous, ça c'est la pensée du monde, et qui est un contrario aux antipodes de la pensée de Dieu. C'est fort de cela d'ailleurs que le slamiste, dans le psaume 1er, le psaume 1 dans les versets 1 à 2, dit: heureux l'homme qui ne marche pas selon le conseil des méchants, qui ne s'arrête pas sur la voie des pécheurs, et qui ne s'assied pas en compagnie des moqueurs, mais qui trouve son plaisir dans la loi de l'Éternel, et qui la médite jour et nuit. Voyez-vous, le Saint vous interpelle quant aux personnes que vous écoutez. Quels sont vos conseillers, hein? Avec qui est-ce que vous asseyez, hein? Vous devez faire attention parce que cela va vous influencer d'une manière ou d'une autre. Mais si vous marchez avec des personnes qui craignent Dieu, vous allez être amené à craindre Dieu. Si vous marchez avec des personnes qui ont foi en Dieu, des personnes qui croient en la puissance de Dieu, partageant avec vous leurs témoignages, leurs expériences de ce que Dieu a accompli dans leur vie, inéluctablement, cela va booster votre foi. Là, vous amener à croire que Dieu est capable, que Dieu peut faire au-delà de ce qu'on peut imaginer et même penser. Vous allez croire en Dieu, chers amis auditeurs. Oui, vous allez croire en Dieu. Et vous allez vous dire, si Dieu a pu le faire pour lui, il peut également le faire pour moi. Et c'est possible. Voyez-vous, si vous avez dans votre environnement des personnes qui cherchent Dieu, des jeunes qui cherchent Dieu, qui sont des jeunes, mais qui se donnent dans le jeûne, qui se donnent dans la prière, inéluctablement, vous également allez devenir un jeune qui aime jeûner, qui aime prier. Je me rappelle, comme cela, de l'un de mes bons amis aujourd'hui en Afrique du Sud, Emile Sakinkwe, pour ne pas le citer. Je me rappelle, à l'époque, nous étions... On terminait notre année de terminale, on faisait le bac. Et dans ces périodes-là, il faisait un jeûne de 21 jours. Et un ami, quand même, me dit, mais il est en train de faire un jeûne de 21 jours. Et ça m'a défié, ça m'a challengé. Et je me rappelle que quelques temps après, moi-même, j'ai pris une série de jeûnes pour chercher la face de Dieu. Parce qu'il y avait quelqu'un qui m'encourageait et qui me défiait, cher ami auditeur. C'est pourquoi Dieu voudrait que vous puissiez choisir et sélectionner les personnes avec lesquelles vous marchez. Si vous voulez aimer Dieu, marchez avec des gens qui aiment Dieu. Ils vont vous amener à tellement aimer Dieu, à être fou et pris de Jésus. Et vous serez tout feu, tout flamme pour pouvoir servir le Seigneur dans votre génération en tant que jeune. Si même vous êtes femme au foyer, voyez-vous, nonobstant les responsabilités, marchez avec des personnes qui vont vous encourager à prendre soin de votre famille, à prendre soin de votre époux, à prendre soin de vos enfants. Non pas des personnes qui vont dire, mais cet homme, il pense à quoi, hein? Il veut me dominer, il veut me contrôler. C'est d'ailleurs pourquoi la Bible dit, dans le livre de Tite, que les femmes âgées doivent apprendre aux jeunes à aimer leur mari et leurs enfants. Voyez-vous, c'est pourquoi les femmes âgées ne doivent pas être des commères, elles ne doivent pas être des médisantes, mais elles doivent prodiguer des bons conseils. Parce que dans la société dans laquelle nous sommes aujourd'hui, on voit comment la cellule familiale, la famille est attaquée, les valeurs de la famille sont attaquées, les divorces ne font que se multiplier, même dans l'église malheureusement. Et on a besoin, selon la parole de Dieu, d'avoir des repères, d'avoir des mamans qui peuvent dire aux jeunes femmes, ma fille, voilà comment est-ce qu'on fait. Mon fils, voilà comment est-ce qu'on fait. Et je garde le souvenir de l'apôtre Abogo qui me disait souvent, mon fils, si tu commets les mêmes erreurs que moi, en quoi je te suis utile? chers amis auditeurs. C'est pourquoi c'est important d'avoir des bonnes compagnies, d'avoir des bonnes personnes autour de vous qui peuvent vous donner de bons conseils et qui vous amènent réellement à faire ce qui est bien et à connaître même votre temps. Voyez-vous, même dans l'œuvre de Dieu, que nous faisons. Je me rappelle parfois l'apôtre Abogo pouvait me dire, mon fils, pour le moment, tu ne peux pas faire telle chose parce que tu ne sauras pas en parler. Et quand réellement j'ai franchi ce palier, j'ai compris que le conseil était approprié. Voyez-vous, chers amis auditeurs, c'est extrêmement important. En effet, dans Proverbes chapitre 13 au verset 20, la Bible dit quelque chose qui est ô combien profond. Il dit, celui qui fréquente les sages devient sage, mais celui qui se plaît avec les insensés s'en trouve mal. Quand vous marchez avec les sages, vous allez devenir sage. Oh oui, si vous marchez avec les sages, vous allez devenir sage, cher ami auditeur. Vous allez devenir sage. Vous n'aurez pas une sagesse destructrice, mais vous aurez une sagesse qui va vous donner l'opportunité de grandir, de vous améliorer, de devenir une meilleure version de vous. Voyez-vous, que ce soit, vous pourriez être dans les affaires, dans le commerce, dans un domaine particulier. C'est important que vous ayez des bonnes personnes qui peuvent vous tenir la main et vous donner le bon conseil et vous donner les tuyaux qui vous permettent d'éviter des erreurs, d'éviter des pièges, de manière à pouvoir vous en sortir et réussir. Et je prie ce jour que le Seigneur vous donne de telles personnes, des personnes qui vont vous inspirer, des personnes qui vont vous connecter, pour que vous puissiez entrer dans une nouvelle saison de grâce, d'expansion, de prospérité et de faveur que Dieu a pour vous. C'est important de marcher avec les saints. Pourquoi le Seigneur dit, il dit, celui qui fréquente les sages devient, celui qui fréquente les sages devient sage. Voyez-vous, très souvent quand nous sommes avec des gens, on s'attend à ce qu'ils nous donnent de l'argent. Ce qu'on attend d'abord de ces personnes-là, c'est l'argent. D'autres personnes, parfois, quand ils viennent voir un homme de Dieu, ils s'attendent à ce que l'homme de Dieu leur donne l'argent. Et, mais rappelez-vous que un jour, Pierre et Jean allaient au temple à la prière. Il y avait un homme qui était là, qui les regardait, qui s'attendait à recevoir quelque chose. Et malheureusement, Pierre et Jean n'avaient pas d'argent, mais ils lui disent, nous, l'or et l'argent n'avons pas, mais ce que nous avons, nous te donnons au nom de Jésus, lève-toi et marche. C'est pourquoi ne regardez pas d'abord à l'argent. Regardez à ce que cette personne est capable de vous apporter, le conseil qu'elle peut vous donner qui va complètement changer, cher ami auditeur, votre histoire. Le conseil qu'on va vous donner qui va consolider votre foyer, qui va consolider votre carrière. Oh oui, ces petites choses qu'on peut vous dire, quand tu travailles, ne fais pas ci, ne fais pas ça. Mais au contraire, focalise-toi sur telle chose. C'est extrêmement important. Le Seigneur dit, celui qui fréquente les sages devient sage. Donc on peut ne pas être sage. Il y a une sagesse que Dieu donne. D'ailleurs, la Bible dit que si quelqu'un manque de sagesse, qu'il la demande et que Dieu donne la sagesse. Mais également, un autre moyen d'acquérir la sagesse, c'est de fréquenter les sages. Donc, comme par une espèce d'osmose, hein, qui ne dit pas son nom, vous allez contracter la sagesse, vous allez apprendre des choses qui vont vous permettre d'être sage. Et la Bible dit que la sagesse vaut mieux que la force. La sagesse a l'avantage du succès. Oh oui, chers amis auditeurs. Oh oui, combien c'est important d'être sage, même pour réussir dans son foyer. C'est important d'être sage. Je garde toujours ce souvenir de cette histoire que l'apôtre Abogo nous racontait d'une dame qui très souvent se disputait avec son mari. Et à fond de se disputer avec son mari avait commencé à découcher. Il ne dormait plus à la maison. Lui qui auparavant ne buvait pas avait commencé à boire au point de devenir ivrogne, de rentrer tard parce qu'il voulait rentrer au moment où sa femme dormait déjà. Et cette femme, vraiment, plus son mari se comportait ainsi, plus elle ne faisait que parler. C'était des querelles à n'en point finir. Mais un jour, son pasteur arrive, lui dit, ma fille, dans le Seigneur, ce n'est pas comme ça. Elle lui dit, pasteur, chez nous, quand un homme dérange, on lui parle, on le met à sa place. Mais son pasteur lui dit, ma fille, dans le Seigneur, ça ne se passe pas comme ça. Voyez-vous, il y a une sagesse du monde. Il y a une sagesse qui vient dans votre village, dans votre ethnie, qui n'est pas toujours selon Dieu. Mais dans le Seigneur, il y a une sagesse, chers amis auditeurs. Et lui dit, ma fille, voici ce que tu vas faire. Tu vas prendre de l'eau, tu vas mettre dans la bouche. N'avale pas cette eau, ne verse pas cette eau. Quand ton mari arrive, reçois-le très bien. C'est le roi, c'est le chef de famille. Reçois-le très bien depuis réellement le perron de la maison. Accueille-le très bien, mets-le dans des conditions optimales, qu'il se sente à l'aise. Alors imaginez-vous, elle avait l'habitude d'engueuler son mari, de lui lancer vraiment des paroles amères. Mais le pasteur lui a dit, n'avale pas cette eau, ne verse pas cette eau. Imaginez-vous, ça devait être vraiment vraiment comme une croix pour elle. Mais Dieu merci, elle a écouté le conseil plein de sagesse qui lui était donné. Et elle ne pouvait, elle ne versait pas l'eau, même si elle avait des choses à dire. Elle retenait l'eau dans la bouche. Elle se donnait à bien recevoir son mari. Et à un moment donné, son mari s'est rendu compte que sa femme l'accueillait, le recevait très bien. On l'engueulait plus. On le recevait bien, on prenait bien soin de lui. Et du coup, on n'avait plus de raison de rentrer tard, on n'avait plus de raison de boire, d'être alcoolique. Et c'est comme ça que cet homme a changé. Et il s'est donné à Jésus. Cette famille a été transformée et Jésus a été glorifié. Donc, voyez-vous, il y a des choses, des miracles que vous attendez, que vous allez recevoir en simplement parce que vous avez fréquenté quelqu'un de sage qui vous a donné un bon conseil. Et ce conseil a complètement transformé votre vie, même dans les affaires. Chers amis auditeurs, vous avez besoin d'avoir des bonnes personnes autour de vous, non pas des personnes qui vont vous dire, par exemple, quand vous allez à l'étranger, vous allez rencontrer des femmes ou des hommes, quand ils sont dans leur pays, ils sont avec leurs femmes et enfants, quand ils vont à l'étranger, ils ont encore une autre femme et des enfants là-bas. C'est pas auprès de ces personnes-là que vous allez recevoir le bon conseil pour lui dire vraiment, nous, c'est comme ça qu'on fait ici. C'est pas un conseil selon Dieu. Vous devez avoir des valeurs chrétiennes. Mais avoir des bons conseils qui vous aident à conserver vos valeurs, mais en même temps à craindre Dieu et qui peuvent vous aider à avancer dans votre business, dans ce que vous faites, dans votre carrière, ou même aussi dans vos études. Ça peut mettre également dans votre marche avec Dieu. C'est pourquoi, par exemple, quand vous lisez dans Actes des Apôtres, à son chapitre 2, verset 41 à 42, il est dit que ceux qui acceptèrent sa parole furent baptisés, et en ce jour-là, le nombre des disciples s'augmenta d'environ 3000 âmes. Ils persévéraient dans l'enseignement des apôtres, dans la communion fraternelle, dans la fraction du pain et dans les prières. La crainte s'emparait de chacun et il se faisait beaucoup de prodiges et de miracles par les apôtres. Voyez-vous, ces gens ont écouté la parole de Dieu. Écouter la parole de Dieu, c'est une chose. Confesser le Seigneur Jésus, faire la prière du pécheur est une chose. Mais pour continuer à grandir dans le Seigneur, à grandir dans les voies de Dieu, à grandir dans sa marche avec Dieu, devenir quelqu'un qui va être utile pour les intérêts du royaume de Dieu, chers amis, cela nécessite que vous persévériez dans l'enseignement de la parole de Dieu, que vous enseignez, qu'on vous asseyez, qu'on vous enseigne la parole de Dieu selon le conseil divin, que vous soyez en communion avec d'autres personnes qui aiment Dieu, des jeunes, des femmes, qui vont vous défier, des hommes qui vont vous défier, vous amener à aimer Jésus. Et que vous persévériez ensemble dans la prière, parce que c'est une chose de prier seul, c'est une autre chose de prier avec d'autres personnes. Ça va vous donner réellement cette ferveur, cet engouement pour la prière, et ça va avoir un impact. Quel était cet impact que l'on vivait dans cette église primitive? Le premier, la Bible dit que la crainte s'emparait de chacun. Et vous savez que la Bible dit que la crainte de l'Éternel, c'est la haine du mal. Il craignait Dieu, il s'éloignait du mal. Et deuxièmement, il se faisait beaucoup de prodiges et de miracles par les apôtres. Dieu faisait beaucoup de miracles dans cette église. Donc quand vous êtes au milieu de telles personnes, vous allez vraiment, chers amis auditeurs, expérimenter des miracles. Quand vous êtes avec des personnes qui aiment Dieu, qui ont foi en Dieu, peu importe les défis que vous pouvez avoir au-devant de vous, quand vous allez vous retrouver avec ces personnes qui aiment Dieu, vous allez leur dire, bien-aimé, prions, alors vous allez voir le Seigneur les exaucer. Je garde des souvenirs comme ça. Je me rappelle d'une compétition nationale à laquelle je voulais participer et pour laquelle les sélections avaient déjà été faites. Alors je devais me retrouver dans une réunion un vendredi avec des bien-aimés dans le Seigneur. Je leur dis, chers bien-aimés, il y a une compétition importante à laquelle je veux participer. Certes, les sélections ont été faites, mais je crois que si nous prions, le Seigneur peut faire un miracle. Le Seigneur peut ouvrir une porte pour moi. Et nous avons prié ce jour-là. Et quelques temps après, il y a des camarades qui viennent me voir et me disent, mais Matip, est-ce que tu es calé en matière d'information? Est-ce que, en fait, moi, je savais déjà quelle était la finalité de leur question. Et je répondais à toutes ces questions par l'affirmative. Ils me disent, écoute, nous sommes allés voir le responsable et nous lui avons parlé de toi. Nous lui avons dit qu'il faut impérativement que tu sois parmi nous. Il nous a dit de nous joindre et il nous a dit que tu dois te joindre à l'équipe. Et la personne qui a pris ta place sentira qu'elle ne fait pas le poids devant toi et elle-même, elle va se mettre de côté. Et c'est ainsi que finalement j'ai représenté cette institution à cette compétition nationale de grande envergure et qui faisait la une des médias, de la presse écrite, de la presse audiovisuelle également. Donc c'est pour dire, chers amis auditeurs, que quand vous êtes en bonne compagnie, vous allez faire des exploits, vous allez voir Dieu ouvrir des portes, vous accorder beaucoup de grâce, parce que vous avez des personnes autour de vous qui vont pouvoir prier avec vous, chers amis auditeurs. Voyez-vous, parfois, Il y a des personnes qui aiment dire que même ils prennent leur conjoint comme étant mauvaise personne. Non, chers amis auditeurs, ne regardez pas, même si on vous a dit que votre mari est sorcier, que c'est le bon diable. Non, madame, non, monsieur. Écoutez, la personne vous a dit fait erreur. Parce que la Bible dit, sais-tu, ô femme, si tu sauveras ton mari. Sais-tu, ô monsieur, si tu sauveras ta femme. Dieu peut transformer votre famille, Dieu peut transformer votre foyer. Oui, c'est pourquoi c'est important d'avoir de bonnes compagnies, d'avoir de bonnes personnes. Je me rappelle, comme ça, tandis qu'on va vers la fin, de cette maman qui avait sa fille qui était mariée, qui vraiment était dans un bon mariage, avait un bon mari, qui était d'ailleurs très beau, très élégant, avec un bon travail, un bon salaire dans une très bonne boîte. Et à cause de ce travail, il devait très souvent représenter son entreprise. Et lorsqu'il invitait son épouse à partir avec lui, son épouse refusait, disait « Ah, je suis fatiguée, j'ai pas le temps ». Alors sa maman lui de lui dire un jour, ma fille, quand ton mari te demande de sortir avec lui, s'il te plaît, fais-le. Parce que quelqu'un peut te prendre ton mari comme ça. Et c'est ainsi que cette jeune femme, qui au départ ne voulait pas, mais à cause du bon conseil de sa maman, a décidé d'accompagner son mari, d'être présente aux côtés de son mari. Voyez-vous, c'est important d'avoir des bons conseils. Ça consolide par exemple, celle-là, ça a consolidé son foyer. J'ai écouté un homme de Dieu il y a quelques jours qui disait, sa femme, qui est une servante de Dieu, est tellement également invitée, sollicitée. Lui, cet homme de Dieu, va dans le monde. Mais sa femme a décidé que peu importe les invitations qu'elle peut recevoir ici et là, elle va être avec son mari, va accompagner son mari, va soutenir son mari. Parce qu'elle aime être avec son mari. Ça lui donne la force quand elle est aux côtés de son mari. Voyez-vous, quand vous écoutez des conseils de sagesse comme cela, ça va consolider votre foyer, consolider pour vous qui êtes un couple pastoral. Ça va consolider le ministère que Dieu vous a donné en tant que couple pastoral. Chers amis auditeurs, et je crois et je veux vraiment prier avec vous pour que le Seigneur mette auprès de vous, chers amis auditeurs, des bonnes personnes. Oui, vous donne des bonnes compagnies, qu'il éloigne les mauvaises compagnies de vous. Je veux prier avec vous pour cela. Père, je veux te remercier pour ta parole. Je veux te bénir parce que tu nous permets de comprendre l'impact, Père éternel, des compagnies, de l'environnement, de l'entourage, mais dans l'accomplissement d'une destinée, dans l'accomplissement, Père éternel, de ta volonté. C'est pourquoi je veux prier, Père, afin que par l'épée de l'Esprit, que les auditeurs et les auditrices, Père éternel, soient séparés de toute mauvaise compagnie, de toute mauvaise personne dans leur entourage et dans leur environnement, au nom de Jésus. Je te prie, Père éternel, de mettre autour de des bonnes personnes, de leur donner d'avoir des bons conseils, auprès de des personnes qui t'aiment, qui te craignent, qui vont les défier, les challenger, les amener à sortir de leur zone de confort, à devenir une meilleure version d'eux, au nom de Jésus. Je vais prier même, Père éternel, pour ces femmes ou pour ces hommes qui pourraient regarder leur époux, leur conjoint comme étant la mauvaise personne, le diable incarné. Je prie afin que cette vision change au nom de Jésus et qu'ils voient la bonne, réellement ce qui est bien, Père éternel, dans ce conjoint, Père éternel, que ce foyer, ô Dieu, soit restauré, soit guéri et soit béni au nom de Jésus. Je prie même, Père éternel, pour ce couple pastoral, afin que, Père éternel, tu le consolides davantage et que tu le bénisses au nom de Jésus. Ta parole dit, deux valent mieux qu'un parce qu'ils obtiennent un meilleur salaire de leur travail. Père, qu'un véritable esprit d'équipe, d'association leur soit donné au nom de Jésus. Je lis cet esprit qui veut que, Père, Satan dit, il y a la femme du ministère, la femme de la maison. Je chasse cet esprit au nom de Jésus. Et je demande ta grâce sur la vie de tes serviteurs et de tes servantes au nom de Jésus. Père, merci pour les connexions divines. Merci pour les bonnes personnes que tu places autour et auprès de tes enfants au nom puissant et glorieux de Jésus-Christ. Amen. Je veux prier également pour vous, chers amis auditeurs, qui êtes malades, qui avaient des soucis de santé ou même qui avaient un besoin et qui voulaient voir le Seigneur vous visiter, vous exaucer, vous rencontrer au point de votre besoin. Si vous êtes malade, posez la main là, vous êtes malade. La puissance de Dieu va vous localiser et le Seigneur va vous guérir. Alléluia. Père, je veux prier pour cet auditeur, pour cette auditrice qui a des problèmes de santé, mais qui croit que, Père, c'est le jour de la visitation et que tu vas le rencontrer, tu vas la rencontrer. Père, je me joins à sa foi parce que tu nous as dit de prier les uns pour les autres afin que nous soyons guéris. Père, je prie pour la guérison de cet homme. Père, je prie pour la guérison de cette femme. Je prends autorité sur cette infirmité. Je prends autorité sur cette maladie, quel que soit ton nom. au nom de Jésus-Christ, le nom qui est au-dessus de tous les noms, le nom qui a reçu du Père l'autorité, le pouvoir. Je commande à cette maladie de disparaître. Je chasse tous les esprits et les pouvoirs derrière cette maladie et je leur commande de vous libérer de partie de votre corps, de libérer votre organisme maintenant au nom de Jésus. Que l'ange de Dieu vous localise là où vous êtes. Je vous place dans les meurtrissures de Jésus. Que l'ange de Dieu maintenant vous localise et procède à une opération chirurgicale divine au nom de Jésus. Que ces fibromes, ces myomes, ces kystes ovariennes disparaissent et soient détruits au nom de Jésus. Je prie pour une femme même qui n'avait pas d'utérus. On lui a enlevé son utérus et elle ne croit plus qu'elle peut enfanter. Je proclame que le Seigneur vous visite et vous donne réellement cette capacité d'enfanter par la puissance de Dieu au nom de Jésus-Christ de Nazareth. Je prie pour cette personne qui s'attend à Dieu pour un emploi. Je déclare que les portes vous sont ouvertes maintenant au nom de Jésus. Je vais enfin prier pour cet homme d'affaires dont les affaires battent de l'aile. Je déclare la vie, la bénédiction et la prospérité, les portes ouvertes dans votre business au nom glorieux de Jésus-Christ. Alléluia. Seigneur, merci parce que tu visites cet auditeur, tu visites cette auditrice. Et Seigneur, tu fais ce que personne ne pouvait faire. Ô notre Dieu, reçois notre louange et notre adoration au nom de Jésus. Chers amis auditeurs, sentez-vous libres de nous appeler, de nous écrire au plus 237 6 99 18 98 82, plus 237 6 99 18 98 82, ou encore au plus 237 6 99 78 27 61. Je reprends plus 237 6 99 78 27 61. Ce sera un énorme plaisir pour nous de vous encourager dans votre marche avec Dieu, d'être cette bonne compagnie pour vous et même pour glorifier Dieu pour les miracles qu'il aura accomplis dans votre vie. Que le Seigneur vous bénisse, prenez bien soin de vous. À la très prochaine, à la prochaine édition. Shalom, shalom.
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1: Radio Fréquence Vie, soir, le journal de 19h30, GMT à la une. Les besoins en logement en milieu urbain devraient atteindre 827 753 unités à l'horizon 2030. L'Africa Space Expo 2026, le docteur Tidiane Ouattara, président du conseil de l'Agence spatiale africaine, présente et dédicace ses ouvrages consacrés aux enjeux sur l'avenir du spatial. Israël, Jérusalem, unit le monde, un appel mondial à la paix, 70 millions de cœurs battent à l'unisson. Et puis sport, demain samedi, la Côte d'Ivoire contre le Cameroun, un match amical. Ligue des Nations, l'UEFA, le programme de ce vendredi 2 octobre 2026 dans ce journal. Voilà les principaux titres de Fréquence Vie Soir. Comme nous le disions en titre, les besoins en logement en milieu urbain devraient atteindre 827 753 unités à l'horizon 2030 contre un déficit cumulé estimé à 690 735 logements annoncé hier jeudi 1er octobre 2026 à Yamoussoukro, le ministre du Plan et du Développement, Dr Souleymane Diarra Souba. Il a révélé que le Plan national de développement PND 2026-2030 fait état d'une urbanisation rapide de la Côte d'Ivoire, la population urbaine étant passée de 42,5% en 1998 à 52,5% en 2021. Le docteur Tidiane Ouattara, directeur général de l'Agence spatiale ivoirienne, président du conseil de l'Agence spatiale africaine, a présenté et procédé à la dédicace de ces trois ouvrages consacrés aux enjeux spéciaux. C'était à la faveur du forum de Africa Space Expo qui a rassemblé experts innovateurs et acteurs du secteur, auteurs des ambitions, surtout autour des ambitions croissantes du continent de l'espace. Le docteur Tidiane Ouattara explique ici la source de son inspiration. On l'écoute.
2: C'est la passion pour l'espace. Quand vous êtes passionné, l'inspiration arrive. Mais il faut dire que ces livres, je ne les ai pas écrits en un mois ou en deux mois. C'est un ramassis d'idées depuis plusieurs années. Et j'ai décidé, comme vous le savez, j'ai été nommé directeur général de l'Agence spatiale de Côte d'Ivoire. Donc avant de quitter la scène africaine pour venir sur la scène nationale, j'ai pensé qu'il était mieux et bien de laisser des traces. Donc j'écris ces livres pour laisser un patrimoine. Donc c'est des mémoires que je partage et c'est accessible à tout le monde. Ça se lit comme un roman. Ça contribue à la vulgarisation. Donc c'est vraiment la passion.
1: L'auteur de ces trois ouvrages évoque les différents messages véhiculés.
2: Le premier message, c'est que, voyez-vous, je suis né à l'intérieur du pays, venant de familles très pauvres. L'espace n'est pas pour les nantis. L'espace appartient à tout le monde. Deuxième message que je voulais laisser, on n'a pas le choix. On vit et on subit l'espace. Les journalistes que vous êtes, nous tous ceux qui utilisent les médias sociaux, c'est l'espace. La télécommunication par satellite. Donc l'espace régente notre vie aujourd'hui. Donc ces ouvrages, c'est pour dire à tout le monde, l'espace est accessible, voici ce que c'est que l'espace. C'est vraiment ça qui est le grand message, l'espace au service de tout le monde.
1: Le président du conseil de l'Agence spatiale africaine parle de la nécessité pour la jeunesse de se former à l'effet de ne pas rater le train de la révolution spatiale mondiale et de l'avance retard de la Côte d'Ivoire dans le domaine du spatial.
2: Il n'y a pas d'urgence, il y a une nécessité. et la nécessité, c'est la formation. Il faut que nos jeunes gens soient formés, qu'ils sachent d'abord de quoi il s'agit, et ensuite, comment ça se fait. Et trois, en le sachant, ils deviennent des piliers du développement socio-économique. On n'a plus le choix, l'espace est en nous, on ne le sait pas. C'est comme une maladie qui est en nous, qu'on ne découvre pas, qu'on découvre plus tard. Alors, on sera obligé de se prendre le bateau, mais pourquoi ne pas le prendre maintenant? Et la nécessité, c'est la formation. Ensuite, c'est de mettre en place les fondamentaux. J'appelle ça les textes. Parce qu'aujourd'hui, si je vous demande, vous les journalistes qui connaissez beaucoup de choses, si un satellite tombe en Côte d'Ivoire, là, aujourd'hui, qui allons-nous poursuivre? Comment on va le poursuivre? Deuxièmement, vous savez qu'il y a beaucoup d'institutions en Côte d'Ivoire qui font l'espace. Comment on travaille ensemble pour ne pas que les gens se marchent dessus et que les ressources soient bien utilisées? Et comment faire en sorte que les jeunes soient impliqués, qu'il y ait beaucoup de création d'emplois? Donc le secteur privé. Vous voyez, le secteur privé ivoirien, il n'y en a pas beaucoup. Quand vous regardez déjà ici, c'est un échantillon. Mais avec le temps, il faut qu'il y ait beaucoup de compagnies privées ici. Donc, création d'emplois et de richesses. Peut-être que le scientifique que je suis, j'ai une conception du retard. On parle de retard quand vous commencez ensemble. Mais lorsque vous commencez après tout le monde, où nous venons d'arriver, il y a des pionniers. Mais prenons notre temps pour nous préparer. Sinon, on va mal aborder la chose si on n'est pas bien préparé.
1: C'était à l'instant le président du conseil de l'agence spatiale africaine qui nous parlait de la nécessité pour la jeunesse de se former à l'effet de ne pas rater le train de la révolution spatiale mondiale et de l'éventuel retard de la Côte d'Ivoire dans le domaine du spatial. Un reportage signé Biali Ebenezer. 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À l'international, à présent. Après le Nigeria, le Kenya, le milliardaire Aliko Dangote lance son nouveau projet de méga raffinerie sur la côte nord-est du Kenya en compagnie de plusieurs chefs d'État et de gouvernement de la région. Qualifié de chef-d'œuvre par le président kenyan William, le projet pourrait être déjà confronté à un obstacle judiciaire. 133 membres d'une communauté voisine du futur chantier ont saisi le tribunal de l'environnement et des terres de Malindi pour contester sa construction. Jérusalem unit le monde, un appel mondial à la paix, 70 millions de cœurs battent à l'unisson. 175 pays, un seul lieu, Jérusalem. Ce dimanche 4 octobre, la capitale devient le cœur battant d'un élan de solidarité sans précédent. La 24e journée de prière pour la paix en faveur de Jérusalem, suivant le compte-rendu de notre confrère de I24.
3: Jérusalem unit le monde, un appel mondial à la paix. 70 millions de cœurs battent à l'unisson, 175 pays, un seul lieu, Jérusalem. Le 4 octobre, la capitale devient le cœur battant d'un élan de solidarité sans précédent, la 24e journée de prière pour la paix de Jérusalem. Au musée de la Tour de David, des centaines de leaders spirituels se réunissent. Rois, présidents, hauts responsables du Nigeria, du Kenya, du Togo et d'Amérique latine. Tous viennent affirmer leur soutien à Israël et resserrer les liens entre les communautés du monde entier. Cet événement dépasse la simple prière. C'est une déclaration mondiale retentissante. Israël n'est pas seul. Alors que le peuple juif traverse des défis sans précédent, des dizaines de millions de croyants choisissent de renforcer ce lien indéfectible entre les nations et de révéler au monde le visage spirituel et lumineux d'Israël. Un moment d'unité sincère. Un rappel que même dans les temps les plus troublés, Jérusalem demeure un phare d'espoir.

0: C'est à l'instant le compte rendu de notre confrère de I24, en prélude à la 24e journée de prière pour la paix de Jérusalem, ce dimanche 4 octobre 2026. Allons sport, Actu Sport Vie avec Paul Valéry. L'actualité sportive maintenant.
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3: Bonsoir à tous et bienvenue à Actu Sport Vie de ce vendredi. Football local, le Racing Club de Kumasi, pensionnaire de 3e division, change officiellement d'identité et devient le Magic System Football Club. L'annonce a été faite par le président du conseil d'administration, Salif Traoré, dit Assalfo. En football féminin, cap sur les Jeux Olympiques 2028 pour nos éléphantes. Au second tour des éliminatoires, la Côte d'Ivoire affrontera les Léopards de la RD Congo. Pour cette double confrontation, le sélectionneur Reina Pedros a convoqué 25 joueuses avec le retour remarqué d'Abibou Ouédraogo, l'attaquante de l'Olympique de Marseille, aux côtés des cadres Ruth Seri et Rosemonde Kwasi. Match aller le 9 octobre prochain à Lubumbashi avant la manche retour le mardi 13 octobre au stade Félix Houphouët-Boigny. Sur le plan continental, bilan et enseignement au lendemain des deux premières journées des éliminatoires de la CAN 2027. Parmi les cadors au rendez-vous, la Côte d'Ivoire réalise une entame parfaite, 2 matchs, 2 victoires. Les éléphants s'installent seuls en tête du groupe C, un parcours sans faute également pour le Maroc, la RD Congo, le Rwanda et l'Afrique du Sud qui font le plein de points avant la trêve de novembre. Ces éliminatoires ont aussi été marqués par 2 énormes coups de tonnerre. Dans le groupe L, la Guinée-Bissau a balayé le Nigeria 3-0. Au Ghana, les Black Stars ont sombré à domicile 4-2 face à la Gambie. Cette seconde défaite d'affilée coûte très cher aux Ghanéens et a provoqué la démission immédiate de leur sélectionneur seulement 5 mois après son arrivée. La crise au Ghana a d'ailleurs des répercussions directes sur le programme des amicaux de ce week-end. Le Ghana ayant déclaré forfait pour son match de dimanche contre le Maroc, les Lions de l'Atlas affronteront finalement les Aigles du Mali au grand stade de Tanger. Le Mali s'étant lui-même retrouvé sans adversaire après l'annulation de sa rencontre contre la Tunisie. La CAF réunira les sélectionneurs des 54 pays membres à Praia au Cap-Vert du 7 au 9 octobre prochain pour une conférence stratégique dédiée au développement du football africain et au bilan du Mondial 2026 et au rayon juridique, le TAS tiendra son audience à huis clos le 8 octobre prochain à Lausanne pour trancher le litige entre le Sénégal, le Maroc et la CAF concernant la finale de la CAN 2025. En France, événement Ligue des Nations ce vendredi soir avec le grand retour de Zinedine Zidane au Stade de France. 20 ans après sa fin de carrière de joueur, le nouveau sélectionneur des Bleus retrouve Saint-Denis sur le banc pour affronter l'Italie. Après 2 succès à l'extérieur contre la Turquie et la Belgique, Zidane vise la passe de 3, même s'il devra faire sans Kylian Mbappé, blessé au genou. Au sein de la sélection portugaise, l'avenir international de Cristiano Ronaldo s'inscrit plus que jamais en pointillé. À 41 ans, le capitaine de la Seleção a quitté précipitamment le rassemblement à Copenhague après de vives tensions avec le sélectionneur Jorge Jesus qu'il avait laissé sur le banc lors du dernier match. Sous le coup d'une suspension de 1 à 6 mois pour abandon de poste, Ronaldo semble plus proche que jamais d'un départ imminent alors que le maillot numéro 7 a déjà été réattribué à Rafael Leão pour affronter le Danemark. On termine ce tour d'horizon par les résultats du jour et le programme du week-end sur vos écrans. Aujourd'hui, en ouverture de la 3e journée de la Ligue des Nations, la Moldavie s'est imposée 2-1 au Kazakhstan. En amicaux internationaux, la Palestine a écrasé la Chine 5-0, tandis que la Corée du Sud et le Venezuela se sont quittés sur un score nul, 0-0. Côté tennis, au 2e tour du tournoi de Pékin, qualification sans encombre pour les favorites Arina Sabalenka, Naomi Osaka et Carolina Muchova. Pour votre samedi, suite de la Ligue des Nations avec Croatie-Angleterre et Espagne-République tchèque. En amical international, retenez l'affiche amicale entre la Côte d'Ivoire et le Cameroun à 21h. Enfin, ce dimanche 4 octobre, la 4e journée de Ligue des Nations proposera dans la soirée Allemagne-Grèce, Pays-Bas, Serbie et Portugal-Norvège en amicaux africains. Le Sénégal défiera les Comores, l'Égypte recevra l'Afrique du Sud et le Maroc jouera contre le Mali. Voilà qui referme Actu Sport Vie de ce vendredi. Bon week-end sportif à tous. Nous rendons l'antenne à Samuel Chrysostome.
0: Merci bien, Paul Valéry. C'était à l'instant Actu Sport Vie avec Paul Valéry. Bonne soirée à toi. Nous rappelons les titres à présent, mesdames et messieurs. Les besoins en logement en milieu urbain devraient atteindre 827 753 unités à l'horizon 2030. Africa Space Expo 2026, le docteur Tidjane Ouattara, président du conseil de l'Agence spatiale africaine, présente et dédicace ses ouvrages consacrés aux enjeux sur l'avenir du spatial. Israël, Jérusalem, unit le monde, un appel mondial à la paix, soit 10 millions de cœurs battent à l'unisson. Demain samedi, la Côte d'Ivoire contre le Cameroun en match amical. Ligue des Nations de l'UEFA, vous avez eu le programme de ce vendredi 2 octobre 2026 dans ce journal. Fin de Radio Fréquence Vissoir, réalisé par Edouard Yao. Retour de l'actualité, demain le grand journal sous le coup de 8h GMT. Bonsoir à tous et bonne suite de programme sur les ondes de la Radio Nationale Fréquence Vie. À demain.

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3: Honorable Baudouin Ngoran Dominique, ex-député maire de Mbayakro. Honorable Kwame Tiali Honoré, ex-député de Mbayakro. Nanan Kofi Ndri Jean-Baptiste, chef du canton Sondo, des sous-préfectures de Mbayakro et de Kondosou. Nanan Mbaya Kofi Désiré, chef du village de Mbayakro. Nanan Kwadio Dien Etienne, chef du village de Saebo. Nanan Kwasi Kwame, chef du village de Bendekro. La grande famille Timile Raira à Abidjan, Mbayakro, Sahagikro, Canada et Italie. La grande famille Gienkonan à Abidjan, Yamsoukro, France, États-Unis et Canada ont la profonde douleur de vous faire part du rappel à Dieu de leur père, grand-père, frère, beau-père, cousin et ami, Krayao Vincent, décès survenu le mercredi 12 août 2026 au CHU de Boaké. Le programme des obsèques se présente comme suit. Du vendredi 2 au dimanche 4 octobre 2025, de 18h à 20h, réception des condoléances et de dons à la Riviera Palmeraie, cité Sipim 4, Saint-Viateur, Villa, numéro 340. Le mercredi 7 octobre 2026, de 19h à 21h, veillée religieuse à Ivo-Sept-Trècheville, sous le préau. Le vendredi 9 octobre 2026, de 16h à 17h, levée de corps au funéranium Sefu-Si de Mbayakro. 21h à 0h, veillée religieuse suivie d'une veillée traditionnelle jusqu'à l'aube à Mbayakro. Le 10 octobre 2026, de 7h à 10h, cérémonie de Nzié, remise de dons et intervention religieuse suivie de l'inhumation au cimetière de Mbayakro.
1: Les grandes familles Menemessou et Djekonon, profondément touchées par vos témoignages de soutien, de compassion et de sympathie lors du rappel à Dieu de Konan amenant Léontine, épouse Menemessou, vous expriment leurs vifs remerciements et sincères gratitudes. Elles adressent un remerciement particulier à Son Excellence Robert Beugré Mambé, Premier ministre de la République de Côte d'Ivoire, Monsieur Aka Ouélé, président du Conseil économique, social, environnemental et culturel de Côte d'Ivoire, Monsieur le ministre Kobinan Kwasi Adjoumani, Monsieur le ministre Tchagba Laurent, Monsieur le ministre Kwaku Kofi Amédé, Monsieur le ministre Ngoundemba Pierre, Monsieur le ministre Diarasouba Souleymane, Monsieur le ministre Yensie Yakuba, Monsieur le ministre Ouattara Djibril, Madame la ministre Anne Messou, Monsieur le ministre Désiré Nyonkonté, Monsieur le ministre Babo Daré, Monsieur Kwame Nzouako Jérôme, maire de la commune d'Atiéguakro, Monsieur Kwasi Bodi Théodore, ex-DG du LBTP, Monsieur Yakuba, Yapoatse, Madame Odile Dénian, l'association de Walé Blamou, la direction et le personnel de la radio Fréquence Vie, votre présence réconfortante, vos prières ferventes, vos messages et vos appels bienveillants ainsi que vos nombreuses marques d'affection leur ont apporté un réconfort inestimable et le courage nécessaire pour traverser ce deuil. Que le Seigneur, dans son infinie bonté, vous bénisse et vous le rende au centuple.
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0: Nous recevons le révérend prophète Adou Samuel de l'Église prophétique de la foi et de la gloire.
1: Nous poursuivons l'étude de la vie du prophète Élisée. Et je vous lis dans le deuxième livre des Rois au chapitre 2, un des nombreux épisodes qui relate les aventures du prophète. Au chapitre 2 du livre des Rois, du deuxième livre des Rois, je lis que, au verset 19, les gens de la ville de Jéricho dirent à Élisée, « Voici, le séjour de la ville est bon, comme le voit mon Seigneur, mais les eaux sont mauvaises, et le pays est stérile. » Il dit, « Apportez-moi un plat neuf, et mettez-y du sel. » Et ils le lui apportèrent. Il alla vers la source des eaux, et il y jeta le sel, et dit, « Ainsi parle l'Éternel. » J'assainis ces eaux, il n'en proviendra plus ni mort ni stérilité. Et les eaux furent assainies jusqu'à ce jour, selon la parole qu'Élisée avait prononcée. Le site de Jéricho qui va retenir notre attention est un site chargé d'histoire. D'autres cités qui ont vécu des péripéties plus mouvementées n'ont pas gardé la résonance que Jéricho garde encore même après des millénaires. Le nom de Jéricho semble garder dans ses syllabes l'éclat des trompettes qui autrefois causèrent sa perte. On pourrait appeler Jéricho la ville à la triple malédiction. Elle fut une première fois détruite lorsqu'à leur sortie d'Égypte, les Israélites en firent le siège pendant 7 jours. Ses murailles s'effondrèrent sur elles-mêmes, la laissant sans défense. Sa population idolâtre et corrompue fut entièrement exterminée. C'est à cette occasion qu'un maraudeur du nom d'Acan déroba des objets interdits, amenant une malédiction d'un jour sur le peuple de Dieu. La deuxième malédiction pesa sur elle dans ce sens que personne ne pourrait la rebâtir et en reposer les portes si ce n'est au prix de son premier-né. Et bien des années plus tard, la chose se passa ainsi. Et même rebâtie, la ville garda pendant longtemps comme un relent de malédiction. Les eaux de sa source étaient amères, insalubres et impropres à la consommation comme aux plantations. Et même dans le Nouveau Testament, descendre à Jéricho, c'était risquer de tomber entre les mains des brigands. Mais là même où le péché avait abondé, la grâce de Dieu se plaisait à surabonder, et à cette triple malédiction va répondre une triple bénédiction. Premièrement, la ville fut maudite et détruite, certes, mais une femme et sa famille furent épargnées, et c'est de la descendance de cette femme appelée Rahab que naquit 1500 ans plus tard le Sauveur du monde. Deuxièmement, les eaux étaient mauvaises, qu'à cela ne tienne, la grâce de Dieu les assainira. Troisièmement, quand notre glorieux Seigneur foulera la terre de ses pieds, ses pas le conduiront à Jéricho la maudite, et il y fera éclater la bénédiction en apportant le salut dans la maison de Zachée, le chef des publicains, et en redonnant la vue à 2 aveugles. Quand Élisée arriva à Jéricho, les gens lui firent les honneurs de leur ville, en la lui faisant visiter, nous dirions aujourd'hui, docteur honoris causa. Quand il l'eut bien regardé, ils lui dirent, « Le séjour de la ville est bon, comme le voit mon Seigneur. » Même sur des ruines maudites, ils avaient reconstruit quelque chose de bon ou d'agréable, comme le dit une autre version. Cela me fait penser à notre monde que le péché a défiguré. Sur ses fondations maudites, l'homme a parfois construit des choses bonnes et agréables. Il n'y a pas que les îles de la Polynésie qui soient enchanteresses. La Terre garde des traces de sa beauté originelle. Lorsque l'astronaute Frank Borman, commandant de la capsule Apollo, lorsqu'il gravitait autour de la Lune et qu'il a vu un lever de terre, ne s'est-il pas écrié « Quelle est belle notre Terre !» Son ciel lumineux et ses nuages d'argent, sa mer d'un vert topaze ou d'un bleu profond, son chaud soleil et ses ondées vivifiantes, le parfum et le miel des fleurs, les troupeaux qui paissent sur les collines, ces arbres qui bourgeonnent et qui plient sous le poids de leurs fruits, ces 1000 observations qui vous mettent des poèmes dans l'âme. Et même si nous quittons la nature pour en venir au génie industrieux de l'homme, que de belles et bonnes choses! Que nos maisons sont confortables, nos intérieurs chauds et douillés, nos cuisines bien équipées, nos voitures tellement pratiques, que nos vêtements en fibres nouvelles sont d'un entretien facile, que nos loisirs ont augmenté, que la science médicale a fait des progrès. Quel bien-être et quelle sécurité sociale est la nôtre aujourd'hui? Oui, avec les citoyens de Jéricho, nous pouvons dire que le séjour de la vie est bon. Mais avez-vous remarqué que je n'ai cité que la moitié de la phrase? Car après avoir dit « le séjour de la ville est bon », ils ont ajouté « mais les eaux sont mauvaises et le pays est stérile ». Et avec eux, nous pouvons dire que les temps sont mauvais. J'ai entendu 3 grands professeurs d'université discuter de psychiatrie et dire qu'à des degrés divers, 20% des gens de nos pays sont névrosés. C'est comme Naaman, le général de l'Ancien Testament. Il était considéré fort, vaillant, héros, vainqueur, mais il y avait un mais dans sa vie, mais lépreux. On a de tout, mais on finit par voir que ce trop de tout nous encombre. C'est la société de consommation dont avaient rêvé Jean Jaurès et les sociologues de la fin du siècle dernier. Elle devait régler tous les problèmes humains. Mais la découverte amère, c'est que les problèmes humains n'ont fait que croître de façon exponentielle, car ce sont ceux qui ont tout qui contestent tout ce qu'ils ont. Oui, le séjour de la ville est bon, mais le cœur de l'homme reste un abîme d'insatisfaction. La réponse, la solution, c'est que le divin Élysée, qu'est Jésus, soit invité à contempler la scène de nos vies, qu'on admette qu'il y a quelque chose de fondamental qui ne va pas, et qu'on accepte l'intervention du Seigneur pour la salubrité et le salut de nos âmes, car c'est lui qui a la réponse, le remède et le mot de la fin. Mais ça, c'est un aspect de la question que nous laissons à l'évangéliste le soin de traiter. Maintenant, sur un plan plus élevé, celui de l'Église en général, on pourrait aussi dire que le séjour y est bon. Les bâtiments sont souvent beaux, les bancs confortables et les messages aussi. Plus de répréhension, plus de discipline, plus d'enfer. Le salut de Dieu est comme le soleil, il est pour le juste et pour l'injuste, il est pour tout le monde. La médisance, la turpitude, les querelles, le mensonge, l'avarice, l'amour libre, l'âpreté au gain, la malhonnêteté en affaires ne sont plus des abominations condamnables, mais des mini-défauts poussiéreux et vieillots à classer parmi les pièces de musée de la piété chrétienne. Tout est en train d'être nivelé par le bas. Les bonnes vieilles bornes, celles qui faisaient la limite entre le bien et le mal, entre le monde et l'Église, sont déplacées. Plus d'aspérité, plus de protubérance, et s'il en reste, le rouleau compresseur de l'œcuménisme ou le syncrétisme à tout craint se chargeront de tout aplanir. Quand ce n'est pas le culte en mini, c'est le mini-culte au pas de course pour la mini-spiritualité. La léthargie chez les uns, la liturgie chez les autres, ou parfois les deux ensemble, font que ça ronronne confortablement dans l'église, comme un gros matou qui dort sur son coussin après une nuit blanche à miauler dans les gouttières. C'est attendrissant. Le séjour de l'église est bon, diantre. On a de meilleures versions qu'avant. Notre Seigneur n'était pas aussi sûr de ses sources que nous le sommes des nôtres. Et non seulement sur le plan d'église, mais sur le plan individuel aussi, le séjour est agréable. Pensez-y, on a un sauveur qui nous a acquis une rédemption éternelle. On a un avocat, un souverain sacrificateur à la droite de Dieu. On a un guide avec le Saint-Esprit qui nous conduit dans toute la vérité. Un bon et tendre Père qui nous aime, une place préparée et réservée dans le ciel, on aura de nouveaux corps et on règnera avec le Seigneur, on a tout cela et bien plus encore. Le séjour de la vie chrétienne est agréable et bon, mais il y a quand même des choses amères. Le séjour de l'assemblée est bon, mais comme le dit Jacques dans son épître, il y a des bouches à deux orifices, un pour louer le Seigneur au culte et un autre pour médire après le culte. Il y a encore le fruit des lèvres qui confessent son nom, mais il n'y a plus le fruit qui demeure, plus de fruit en sanctification, plus de fruit en vraie conversion. D'ailleurs, le terme « stérilité » dans le texte en hébreu donne l'idée d'avortement, de fruit qui n'arrive pas à maturité. Quand une conversion se pointe à l'horizon de l'assemblée locale, on la salue comme une grande bénédiction, mais on déchante vite. Ça tourne court, ça fait long feu, ça ne dure pas, ça avorte. Et c'est au conditionnel qu'on dit « le séjour de l'assemblée serait bon » s'il n'y avait pas toutes ces fausses couches spirituellement parlant. Permettez-moi d'ouvrir une large parenthèse dans ce message. Il faut admettre qu'il est dans les plans de Dieu pour nous de nous faire goûter pour un temps à une certaine amertume. C'est un peu comme les Israélites qui, à la Pâque annuelle, devaient célébrer la fête avec des herbes amères. Parfois, Dieu nous conduit, comme son peuple d'autrefois, à Élim, où il y avait 70 palmiers et 12 sources d'eau. Et ensuite, il nous conduit à Mara, où les eaux sont amères pour un temps. Il veut que nous connaissions notre cœur naturel et ce qu'il contient de révolte, de désobéissance et d'amertume. Voyez Anne, la future maman de Samuel. Voyez-la monter au temple qui était à Silo à cette époque. Elle y allait chaque année. C'était une femme aisée. Elle a de bonnes conditions de vie et un mari qui, selon ses dires, vaut mieux pour elle que 10 fils. Mais elle a dans l'âme une amertume bien compréhensible, car elle a une rivale qui la mortifie parce qu'elle n'a pas d'enfant. Voyez Rebecca, la femme d'Isaac, elle aussi a un excellent mari, un bon fils Jacob, mais elle a 2 belles filles étrangères, et la vie en devient amère. Ah, s'il n'y avait pas ce grain de sable dans les rouages de la machine! Ah, si j'avais un fils, dit Anne! Ah, si je n'avais pas de telles belles filles, crie Rebecca! Ah, si je pouvais prendre les ailes de l'aurore et m'envoler bien loin, alors je serais heureux, s'exclame le psalmiste au psaume 55. Ah, s'il n'y avait pas les eaux amères, gémissent les habitants de Jéricho. Avez-vous remarqué que chacun est polarisé sur ce qui ne va pas dans sa vie au point d'en faire une fixation? Et on finit par oublier que le séjour de la ville est bon. Et alors, les eaux mauvaises ou les belles filles de Rebecca deviennent obsédantes. Nous avons le droit de demander à Dieu la délivrance. Et souvent, Dieu intervient. Mais je ne voudrais pas donner de faux espoirs à tous ceux qui ont quelques sujets de souffrance ou d'amertume en leur disant que Dieu va toujours faire pour eux ce qu'il a fait pour Jéricho ou pour Anne. S'attendre à ce que Dieu intervienne chaque fois dans le sens où nous le voudrions, c'est le plus sûr moyen d'ajouter la déception à la déception, l'amertume à l'amertume, et de finir par le découragement. Jésus, qui est le même hier, aujourd'hui, éternellement, a guéri des malades et ressuscité des morts, mais il n'a pas guéri tous les malades et il n'a pas ressuscité tous les morts de Palestine. Mais s'il n'ôte pas la mort, pour ses enfants, il ôte toujours l'amertume de la mort. Remarquez aussi que les gens de Jéricho ont exposé leur cas à Élisée, sans plus. Ils n'ont rien exigé de lui. Ils ne l'ont pas sommé d'intervenir. Il faut être prêt à dire comme Jésus au jardin de Gethsémané, que ta volonté soit faite et non la nôtre. L'apôtre Paul avait une douloureuse écharde dans sa chair. Il a demandé 3 fois au Seigneur de l'ôter, mais elle est restée. Il a dû vivre avec son problème et en prendre son parti. Mais par ses paroles, « Ma grâce te suffit », le Seigneur lui a fait la grâce d'en ôter l'amertume. C'est vrai aussi avec notre corps corruptible. Notre homme extérieur se détruit de jour en jour, et bon gré mal gré, il faut s'accommoder de la décrépitude, de la vieillesse, et se faire à l'idée qu'on nous prépare une bonne caisse en bois de chêne et un coin au cimetière, sans qu'il faille pour cela se mettre martel en tête et en concevoir de l'amertume. Parfois même, il faut vivre avec ses ennemis, ses adversaires. Oui, vivre avec des gens qui vous en veulent, et qui n'attendent que la première occasion pour vous faire une boutonnière dans le dos. Est-ce que Dieu enlève tous les ennemis? Pas toujours. Mais comme David, on peut faire l'expérience qu'il a décrite dans son psaume 23. Écoutez cela. Il a dit, « Tu dresses devant moi une table en face de mes... » Non pas de mes amis, mais en face de mes ennemis. Se mettre à table tranquillement alors que l'ennemi est en face et prêt à en découdre... C'est un plus grand miracle que d'enlever les ennemis. Excusez cette longue digression et revenons à nos moutons, c'est-à-dire à l'Assemblée en général, l'Église en général et la vie individuelle en particulier. Le séjour de la ville est bon, mais les eaux sont mauvaises. Il faut faire quelque chose. Mais que faut-il faire? Où faut-il le faire? Et qui va le faire? Tout d'abord, voyons ce qu'il ne faut pas faire, parce que l'ingéniosité humaine n'a pas de limite en matière de bricolage spirituel. La première chose à faire, c'est de ne pas se contenter de ne rien faire. La politique du statu quo perpétuel ne conduit à rien. Dans le domaine spirituel, les choses ne s'arrangent pas d'elles-mêmes. Quand ça ne va pas, c'est qu'il y a quelque part une cause de trouble et il faut l'éliminer. Si les habitants de Jéricho n'avaient dit que la moitié de la phrase, par exemple, « Le séjour de la ville est bon », l'œuvre de salubrité ne se serait jamais faite. Le mal, c'est peut-être de ne pas reconnaître que ça ne va pas. Une telle attitude ne trompe que ceux à qui ça fait plaisir d'être trompés et qui préfèrent voir périr l'œuvre de Dieu et périr avec elle plutôt que d'admettre qu'il faut faire quelque chose. Mais voilà, ce qui ne va pas, c'est parfois comme une dent cariée dont on traîne le mal pendant des années plutôt que d'aller la faire arracher. On risque un abcès et parfois une infection générale et même, paraît-il, des complications articulaires à cause d'une dent non soignée. Il ne fallait pas non plus planter un parasol pour ombrager la source. Ça ne lui enlèvera pas son amertume, pas plus que la cabane ou le ricin de Jonas ne lui ont enlevé son irritation. Il ne sert à rien de faire de l'ombre sur certains maux spirituels, les cacher ou les minimiser, ce n'est pas les éliminer. Le Seigneur est lumière, et il veut que ce qui est caché vienne à la lumière. N'est-il pas écrit que celui qui cache ses transgressions ne prospérera pas ? Mais que celui qui les avoue et les délaisse obtiendra miséricorde. Il ne fallait pas non plus essayer de filtrer l'eau. On dirait aujourd'hui la centrifuger. Nos filtres les mieux bricolés n'arrêtent pas un poison qui n'est pas en suspension dans l'eau, mais en solution. D'ailleurs, Satan, lui, n'est pas un bricoleur, c'est un professionnel hautement spécialisé. Son travail, c'est du cousu humain. Il a 6000 ans d'expérience avec la race humaine. On ne peut pas jouer au plus fin avec lui. En dehors d'une obéissance implicite à la parole de Dieu, tous nos efforts pour essayer d'enrayer l'écoulement du mal sont d'avance voués à l'échec. Autant manger sa soupe avec une fourchette que d'extirper le péché si intimement lié à notre nature à l'aide d'une sagesse humaine et de plans que nous aurions bricolés nous-mêmes. Il ne fallait pas non plus essayer de la colorer ou de la parfumer. La source, citron, vanille, mocha ou chocolat. Accommoder et raccommoder l'Église ou nos vies, selon nos goûts, nos préférences, n'arrangera jamais rien. Alors certains disent, si nos réunions étaient plus colorées, moins grises, moins ternes, je me garderais bien de m'en plaindre, c'est vrai. Et si le parfum de la personne de Christ flottait davantage dans l'essence des messages, Certes, on ne pourrait que s'en féliciter. Mais tous les remèdes de surface qu'on nous propose aujourd'hui n'arrangeront jamais une situation gangrénée à l'intérieur. On ne met pas, mes amis, de la peinture sur du bois humide, et on ne met pas de nouvelles tuiles sur des chevrons pourris. Il ne fallait pas davantage curer le canal d'irrigation pour que l'eau perde sa nocivité. Cela équivaudrait à ramoner la cheminée quand le brûleur du chauffage est en panne. Certes, nous avons toujours besoin que le Seigneur nous lave les pieds, car dans la marche nous contractons des souillures sur les chemins du monde, mais parfois le mal est plus grand. Le Seigneur doit venir faire notre hygiène mentale et nous savonner la tête et les oreilles. C'est comme cette vieille horloge qui perd une heure par jour et qui nous dit « Ne blâmez pas mes aiguilles, le mal est plus profond. » Alors, que faut-il faire et où faut-il le faire? Il faut aller à la source. Non pas 500 mètres ou un kilomètre plus bas et accuser les feuilles mortes, les insectes ou le suintement des eaux usées. Non, il faut aller à la racine, à la cause initiale. Il faut aller au cœur du problème. Et c'est souvent un problème de cœur et un problème de tête. Esaïe disait « La tête est souffrante et le cœur est malade. Ce ne sont que plaies vives qui n'ont pas été soignées. On a accordé ses soins à ce qui n'était pas primordial. On s'attache au secondaire. Comme ce fermier qui n'avait pas la conscience tranquille parce qu'il avait dérobé une corde à son voisin. Il est allé confesser sa faute à son directeur de conscience qui lui a dit de rendre la corde. Avec le temps qui passait, la mauvaise conscience de cet homme lui pesait de plus en plus. Son confesseur lui a demandé s'il avait rendu la corde. Et il a répondu non. Mais pourquoi? Et le fermier a répondu parce qu'au bout de la corde, il y avait un veau. On discute de la corde. Et on tait le veau. Jésus disait, « Vous coulez le moucheron, vous tamisez le moucheron, et vous avalez le chameau. » Pour le monde inconverti aussi, il faut remonter au début, à la naissance. C'est là que ça n'a pas été. J'ai été conçu dans le péché et enfanté dans l'iniquité, a admis David après avoir pris connaissance de son péché. C'est pourquoi il faut une nouvelle naissance. C'est le remède de Dieu pour l'inconverti, et il n'y en a pas d'autre. Ma première naissance a été ratée. Il en faut une autre. Il faut devenir une nouvelle créature sous peine de périr. Et pour l'Église, me direz-vous, jusqu'où faut-il remonter? Souvent jusqu'à la source, jusqu'au responsable de la prédication. C'est dans la chair, derrière le pupitre, que ça ne va pas. Quand la Bible n'est plus l'autorité suprême, et que les cultes du dimanche ne sont que prétexte à toutes sortes de fantaisies sociales, philosophiques et psychologiques, comment les honnêtes chercheurs de vérité ne trouveraient-ils pas que l'eau qui doit désaltérer a le mauvais goût des conceptions humaines qui ne donnent jamais une garantie de pureté? Le mal peut venir des responsables qui n'ont peut-être pas abandonné la pureté doctrinale, mais qui ont abandonné la fibre morale de la droiture, de la justice et de l'équité. Quand les fondements s'ébranlent, le juste, que ferait-il? Dit la Bible. Et si nous ne prenons pas garde, il en sera de l'assemblée comme du peuple juif autrefois. Sa décadence était telle qu'on sifflait de mépris contre lui, on secouait la tête en disant « Pourquoi cette décadence s'est-elle produite ?» Et la réponse était « Parce qu'ils ont abandonné le commandement de l'Éternel, leur Dieu. » C'est ce qui a été reproché à l'Église d'Éphèse au chapitre 2 de l'Apocalypse. On aurait dû dire que le séjour de cette assemblée était bon, et c'eût été vrai. Mais le Seigneur doit lui signaler la présence des eaux mauvaises en ces termes. « J'ai contre toi que tu as abandonné ton premier amour. » Remarquez, non pas perdu, mais abandonné. Qu'une maman égare son enfant, c'est déjà grave en soi, mais qu'elle l'abandonne, cela relève de la justice pénale. Et individuellement, jusqu'où nous faut-il remonter? Jusqu'au, justement, jusqu'au, souviens-toi, que tu as abandonné ton premier amour. C'est une affaire de cœur. Or le cœur, c'est la source de la vie. Et c'est pourquoi il est dit dans le livre des Proverbes, « Garde ton cœur plus que toute autre chose, car c'est de lui que viennent les sources de la vie. » Insidieusement de vieux péchés abandonnés refont surface et reprennent possession du terrain conquis à la conversion, comme l'a si bien dit John Nelson Darby. À la conversion, on abandonne le monde en bloc, puis on le reprend par le détail. Voyons maintenant qui va faire ce qu'il faut faire. Voyons ensemble les agents que Dieu va employer. Premièrement, il y a quatre choses. Premièrement, un plat neuf. N'importe quel plat, allez-vous me dire, n'importe quel plat ne pouvait-il convenir? Eh bien non, il devait être neuf. Pourquoi? Parce qu'il devait être pur. Si vous regardez le Lévitique, vous verrez que les récipients de terre qui avaient touché un mort, ou qui étaient souillés, donc impurs, devaient être brisés. Dieu ne fait pas son travail avec ce qui est souillé. Dieu est un Dieu saint. Il veut que ses instruments soient purs. Dieu veut du neuf. Il fait du neuf. Il veut, je le répète, la nouvelle naissance, la nouvelle création, et non pas une pièce neuve cousue sur la trame usée du vieil habit qu'est le vieil homme. C'est le nouvel homme qu'il veut, pas le vieil homme. Et si le plat devait être neuf, c'est de crainte aussi qu'un prêteur peu scrupuleux ne donne un instrument souillé. La leçon doit être apprise, qu'il se retire de l'iniquité, celui qui prononce le nom du Seigneur. Après le plat neuf, deuxièmement, le sel. Très brièvement, le sel aussi est pur. En lui-même, il est précieux. Il coûtait cher à cette époque. Ce n'est pas pour rien que le mot salaire est dérivé de sel. Il arrivait parfois qu'on payait un ouvrier avec du sel. Mais il était surtout l'élément purificateur. Un plat neuf, du sel, troisièmement, la parole de Dieu. Au verset 21, on lit « Ainsi dit ». Et j'appuie sur le « dit ».« Ainsi dit l'Éternel ». Et il est écrit dans les psaumes « La parole de Dieu est pure. Rien n'est pur comme elle. Elle est pure et puissante. » Un plat neuf, du sel, la parole de Dieu, et quatrièmement, Élisée. Le serviteur de Dieu qui préfigure le Seigneur Jésus était lui aussi pur et consacré.

0: de bien apparent. Mais la malfaisance et la stérilité étaient parties. Quand les techniciens de la NASA envoient une fusée dans l'espace, il arrive qu'elle ne suit plus tout à fait la trajectoire prévue. De la base de lancement, les responsables de l'opération appuient sur un bouton et envoient un signal, invisible, vers la fusée. À quoi sait-on que le signal a été lancé et qu'il a été reçu? Au fait que la fusée change de trajectoire. Et si quelqu'un venait à l'Élysée de Dieu ce soir, en lui confessant la stérilité de sa vie chrétienne, il ne se passerait pas grand-chose dans les apparences. Il pourrait rentrer chez lui sans rien ressentir, sans que rien ni personne n'en sache rien. Mais il pourrait être sûr que la source de sa vie serait changée. Ses sentiments, ses mobiles, ses réactions seraient changées, et à partir de là, tout le cours de sa vie, et surtout de sa vie avec les autres. Ne serait-ce pas là un miracle merveilleux? N'est-ce pas de ce miracle-là que nous avons besoin, tant au niveau des cœurs qu'au niveau de nos assemblées? Et finalement, voyons ensemble la permanence de l'œuvre de Dieu. Au verset 22, je lis, « Les eaux furent assainies jusqu'à ce jour. » Le miracle n'était pas temporaire. Il était permanent. Il y a quelques années, j'ai participé à un voyage organisé en Israël, et nous avons été voir la source de Jéricho. Les eaux assainies il y a 2500 ans le sont toujours. Oui, le miracle est permanent. Non seulement Jésus nous a acquis une rédemption éternelle, mais selon ce qu'en dit l'Épître aux Philippiens, chapitre 1, verset 6, « La bonne œuvre que Dieu a commencée en nous, il l'achèvera jusqu'au jour de Jésus-Christ. » Quand Dieu purifie un cœur ou se consacre un homme, il le fait, comme il est écrit, ses appels sont sans repentance. Son œuvre est comme lui-même, elle demeure, elle est permanente. Et si vous avez peur du lendemain, si vous vous demandez, si vous ne retomberez pas dans les mêmes travers, écoutez la promesse de Naomi à Ruth, dans le livre qui porte son nom, au chapitre 3 et au verset 18. Cette promesse met en scène un certain Boaz, qui lui aussi est un type du Seigneur Jésus. Et Naomi dit à Ruth, « Sois tranquille, ma fille, jusqu'à ce que tu saches comment finira la chose. » Car cet homme ne se donnera pas de repos qu'il n'ait terminé cette affaire. Je ne sais pas quel est le problème de votre vie chrétienne, mais apportez la chose au divin Élysée. Et alors retenez l'encouragement et la promesse, sois tranquille à présent, jusqu'à ce que tu saches comment finira la chose. Car cet homme, Jésus, ne se donnera pas de repos qu'il n'ait terminé cette affaire dans ta vie.
1: Ni de jour à jamais.
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0: t'appellera en jugement. Ecclésiaste, le chapitre 12, le verset 1.
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0: Après Chante à Jésus qui a connu un grand succès, le groupe Anakazo Kingdom revient avec leur deuxième single, À l'abri du Très-Haut. Le groupe Anakazo Kingdom, ce sont deux enfants de 8 et 12 ans et leur père. Elle joue au saxophone, à la trompette, au piano et elle chante.
1: Venez vivre les bienfaits d'Epstone 91 et 27 à travers cette chanson. Une louange familiale à vivre en famille. Nous

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0: 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Il est 21h sur La Voix qui dit « Dieu vous aime ».
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4: Honorable Baudouin Ngoran Dominique, ex-député maire de Mbayakro, honorable Kwame Tiali Honoré, ex-député de Mbayakro, Nanan Kofi Indri Jean-Baptiste, chef du canton Sondo, des sous-préfectures de Mbayakro et de Kondosou, Nanan Mbaya Kofi Désiré, chef du village de Mbayakro, Nanan Kwadjodien Etienne, chef du village de Saebo, Nanan Kwasi Kwame, chef du village de Bendekro, la grande famille Timile Raïka à Abidjan, Mbayakro, Saagikro, Canada et Italie, la grande famille Gienkona à Abidjan, Yamsoukro, France, États-Unis et Canada ont la profonde douleur de vous faire part du rappel à Dieu de leur père, grand-père, frère, beau-père, cousin et ami, Krayao Vincent, décès survenu le mercredi 12 août 2026 au CHU de Boaké. Le programme des obsèques se présente comme suit. Du vendredi 2 au dimanche 4 octobre 2025, de 18h à 20h, réception des condoléances et de dons à la Riviera Palmeraie, cité Sipim 4, Saint-Viateur, Villa, numéro 340. 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Le vendredi 9 octobre 2026, de 16h à 17h, levée du corps au funéranium Sefusi de Mbayakro. 21h à 0h, veillée religieuse suivie d'une veillée traditionnelle jusqu'à l'aube à Mbayakro. Le 10 octobre 2026, de 7h à 10h, cérémonie de Nzié, remise de dons et intervention religieuse suivie de l'inhumation au cimetière de Mbayakro.
2: Les grandes familles Menemessou et Djekonon, profondément touchées par vos témoignages de soutien, de compassion et de sympathie lors du rappel à Dieu de Konon amenant Léontine, épouse Menemessou, vous expriment leurs vifs remerciements et sincères gratitudes. Elles adressent un remerciement particulier à Son Excellence Robert Beugré Mambé, Premier ministre de la République de Côte d'Ivoire, Monsieur Aka Ouélé, président du Conseil économique, social, environnemental et culturel de Côte d'Ivoire, Monsieur le ministre Kobinan Kwasi Adjoumani, Monsieur le ministre Tchagba Laurent, Monsieur le ministre Kwaku Kofi Amédé, Monsieur le ministre Ngoundemba Pierre, Monsieur le ministre Diarasouba Souleymane, Monsieur le ministre Yensie Yakuba, Monsieur le ministre Ouattara Djibril, Madame la ministre Anne Messou, Monsieur le ministre Désiré Nyokonté, Monsieur le ministre Babo Daré, Monsieur Kwame Nzouako Jérôme, maire de la commune d'Atiéguakro, Monsieur Kwasi Bodi Théodore, ex-DG du LBTP, Monsieur Yapoatse, Madame Odile Deignan, l'association des Wale Blamou, la direction et le personnel de la radio Fréquence Vie, votre présence réconfortante, vos prières ferventes, vos messages et vos appels bienveillants ainsi que vos nombreuses marques d'affection leur ont apporté un réconfort inestimable et le courage nécessaire pour traverser ce deuil. Que le Seigneur, dans son infinie bonté, vous bénisse et vous le rende au sanctuaire.

0: l'ombre de la boue.
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7: 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Quand la marche devient dure, ce sont les durs qui marchent.

c'est moi. Jean 9, verset 8 à 9, avec le prophète Mébruno. Toi qui as été humilié.

0: 73 01 01 22 51 14. Soyez les bienvenus à Bethesda. C'est déjà fait. Au nom de Jésus. Au nom de Jésus.
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1: Oui, vous méritez de vivre pleinement et de trouver votre paix intérieure, c'est un droit. Bonjour Abidjan, bonjour à Bangourou, bonjour Man, bonjour Yamoussoukro, bonjour Boaké et au-delà. Il est 21h un peu plus partout en Côte d'Ivoire. Un bonsoir très spécial aux auditrices et auditeurs qui nous suivent à partir du site internet de la Radio Fréquence Vie, la www.radiofréquencevie. Vous êtes bien sur la 89.4 FM, la 89.4 FM, la radio de la vie, la radio qui distille la vie. Un autre vin est votre émission d'écoute, de soutien et d'accompagnement spirituel. Comme tous les vendredis, ce soir encore, à ce microphone, vous avez Souveraine Odili, votre coach en accompagnement systémique des couples et des familles. Et à la réalisation, c'est le maître Dja qui contrôle tout. C'est avec Eboukasson, oui, que nous démarrons effectivement cette émission. Et Boukasson.
2: Lift your hands, everybody. This time I want you to lift it up. Lift it up. In total submission, lift it up. Come on, one more time, lift it up.
1: Oui, c'est bien. Et Boukasson. Total submission. Lorsque vous entendez ça, c'est qu'il est l'heure de votre émission.

et Bouka Song, Total Submission. Merci beaucoup à Djadja ce soir qui se charge de la technique. Famille, dans notre émission Un Autre Vin, nous aurons en tout ce soir à passer ensemble une heure et quelques poussières. Dans ce laps de temps, nous vous inviterons d'abord à nous écouter, ensuite à partager avec nous tout ce que vous aura inspiré ce thème que nous aurons à aborder ce soir. Nous vous écouterons sans vous juger, nous vous conduirons à la table du Seigneur et là nous vous servirons un autre vin pour vous permettre de bien vous installer, chère famille. Écoutons ensemble Rosny Kaimba à présent dans Yuha Yahweh. Rosny Kaimba. Merci, Djadja.

Tu es Yahweh à l'instant, Rosny Kaimba. Que Dieu bénisse à tous ceux et toutes celles qui nous rejoignent à Un Autre Vin, votre émission d'écoute, d'accompagnement et des couples et des familles en direct sur la radio Fréquence Vie, la 89.4 FM. Famille, aujourd'hui, nous avons un thème très spécial, c'est-à-dire c'est un cas. Nous avons dit cela en début d'année. Le mois dernier, nous aurons pu lire cette histoire, mais nous n'avons pas pu, compte tenu du temps et puis de certaines obligations. Nous n'avons pas pu lire notre cas du mois numéro 2. Alors, aujourd'hui, nous aurons un cas. Nous partagerons avec vous, comme vous le savez déjà, c'est notre deuxième cas. Dieu merci qu'il y a des personnes qui retiennent le numéro, qui l'enregistrent et qui nous envoient leurs histoires. Alors, ce soir-là, nous parlerons des relations belle-mère et belle-fille, des relations belle-fille et belle-mère. La Bible dit, c'est pourquoi l'homme quittera son père et sa mère et s'attachera à sa femme et ils deviendront une seule chair. Genèse chapitre 2, le verset 24. Chers parents ou chers familles, dans l'entendement de Dieu, je voudrais donner juste ou poser la base que dans l'entendement de Dieu, lorsqu'un homme et une femme se mettent ensemble en tant qu'époux, il ici, c'est Dieu qui s'attend à voir un mariage nouveau, mais un nouveau mariage. Parce qu'il y a bien une différence entre un mariage nouveau et un nouveau mariage. Alors, dans l'entendement de Dieu, en nous laissant ce verset, il s'attend à voir un nouveau mariage, une nouvelle maison fondée sur des valeurs améliorées d'abord, ou alors des valeurs autres que celles que nous avons apprises dans notre cellule familiale, ou encore il s'attend à voir le couple ensemble manifester d'autres valeurs qui n'ont jamais existé, parce qu'ils ont une vision, ou alors parce que le Seigneur leur a donné une vision pour le couple. L'époux et l'épouse sont appelés donc à bâtir un foyer qui soit propre à eux, avec qui porte leurs initiales, indépendamment de l'autorité parentale. Dieu a donné ce commandement, selon moi, Dieu a donné ce commandement afin que le couple puisse développer une relation solide et équilibrée, une relation protégée et une relation loin des influences extérieures pour que l'amour, l'harmonie règne dans leur mariage. Alors, quand le couple décide d'ignorer cette directive, il ouvre simplement des portes de son foyer à des risques très sérieux, des risques tels que la belle-fille et la belle-mère qui peuvent entrer en rivalité, chacune voulant imposer sa volonté. Deuxième risque, selon moi, le couple peut se retrouver déchiré. Troisièmement, le couple peut vivre des tensions qui vont fragiliser la paix, qui vont fragiliser la tranquillité, la quiétude du foyer et pourront même mener jusqu'à la rupture pour les moins préparés ou pour les moins forts. Il y a aussi que les enfants seront témoins de conflits permanents entre les parents. Entre les parents et les grands-parents, entre la mère et la grand-mère, qui pouvant développer, par exemple, des sentiments d'insécurité affective et être durablement marqués. Vous allez voir que les enfants vont reproduire cela quand ils vont grandir. Et également, l'équilibre financier ou organisationnel du ménage peut être perturbé si les décisions sont influencées par des pressions extérieures, par des pressions de la belle-mère, par la pression du beau-père ou un beau-père ou une belle-mère trop possessive ou trop exigeante. C'est pourquoi la parole de Dieu nous rappelle que lorsque nous respectons les instructions du mariage, c'est comme une grâce que nous recevons de l'Éternel et cela nous permet de préserver l'équilibre et la paix et la joie et l'amour au sein de notre foyer. Voilà pourquoi Dieu a dit que l'homme quittera son père et sa mère et s'attachera sa femme et les deux deviendront une seule chair. Dans quelques instants seulement, nous recueillerons votre avis sur le cas ou vos préoccupations au 07 58 21 21 21 et au 05
44 56 2 fois 74. 05 44 56 2 fois 74. Mais avant de vous lire le cas, je vous invite par exemple à préparer notre cœur avec notre sœur Déborah Lucalo, parce que votre avis, cette sœur en a besoin. Ma consolation.

Merci Seigneur pour ce moment que tu nous donnes. Nous voulons t'inviter, inviter ton esprit à nous conduire, inviter ton esprit à nous diriger, inviter ton esprit à nous donner la compréhension du cas de notre sœur au nom de Jésus. Merci Seigneur de prendre le contrôle, toi qui vis en nous et toi qui règnes au nom de Jésus, nous avons prié. Amen. Il est 22h partout en Côte d'Ivoire. Auditeurs, auditrices, je vous l'ai dit, aujourd'hui ce sera un cas. Alors voici l'histoire de notre sœur. Je vous rappelle que les noms que nous vous donnons ici sont les noms d'emprunt. Alors déjà, je laisse le numéro pour ceux qui souhaiteraient, par exemple, que nous lisons leur histoire pour aider une personne qui traverse la même situation qu'eux et qui n'a pas le courage ou la force d'appeler pour poser son cas. Quand vous posez votre cas, vous aidez la personne, vous aidez cette même personne, cette personne qui traverse la même situation que vous. Donc, nous vous encourageons à laisser votre situation, votre cas pour que nous partageons cela avec vous. C'est le 01 40 43 16 69. 01 40 43 16 69. Alors, voici le cas. On démarre. L'histoire est longue, mais je vais essayer de résumer cela pour que vous ayez un long moment pour donner votre avis. C'est parti. Elle dit, je me nomme Cécile. Je vous rappelle que c'est un nom d'emprunt. Je me nomme Cécile, je suis mariée à Paul et nous avons deux merveilleux enfants, une fille et un garçon. Avant mon mariage, j'aimais beaucoup aller sur les réseaux sociaux, partager assez régulièrement mon quotidien avec mes amis. Et c'est là qu'un jour, un monsieur m'a contacté en privé. Il m'a dit que cela faisait un moment qu'il me suivait, qu'il aimait beaucoup mes contenus. Enfin bref, il m'a demandé si nous pouvions devenir des amis. Chose que j'ai refusée d'abord parce que je ne connaissais pas, mais j'ai fini par accepter ensuite. C'était un jeune homme, un jeune monsieur. C'était un jeune monsieur, un célibataire sans enfant, comme moi d'ailleurs, et avait une assez bonne situation financière. Nous avons donc commencé à parler souvent, ensuite régulièrement, puis chaque jour, nous apprenions à nous connaître un peu plus. L'amour est né entre nous. Après un peu plus d'une année, il a demandé à rencontrer mes parents, aussi que je rencontre les siens, ce que nous avons fait. Nos différentes belles familles nous ont adoptés dès la première rencontre. Nous avons eu leur bénédiction et 2 mois plus tard, nous nous sommes mariés. Il y a de cela 7 ans aujourd'hui, c'est-à-dire en 2019. Je ne sais pas si ça fait vraiment les 7 ans, mais c'est la date qui est là. Elle dit que ça fait 7 ans aujourd'hui et nous sommes mariés en 2019. Nous étions heureux ensemble dès le début de notre mariage. Je dirais même très heureux. Après quelques mois, je suis tombée enceinte et j'ai accouché d'un garçon. Mais avant mon accouchement, mon mari a demandé à ma mère d'être là pour m'assister lorsque j'accoucherai. Ma mère est venue, mais malheureusement, j'ai perdu mon premier bébé que j'ai eu par césarienne. J'ai eu le soutien de mon époux, heureusement, et j'ai eu aussi le soutien de ma mère qui était là et j'ai béni le Seigneur pour sa présence. 4 mois après, ma mère, voyant que je me portais mieux et que les plaies avaient cicatrisé, que j'étais complètement guérie, a demandé à rentrer. Dieu nous a consolés. Un an après le départ de ma mère, 1 an après, Dieu nous a consolés. Je suis tombée enceinte. Cependant, à l'approche de mon accouchement, mon mari a refusé que ma mère vienne pour me prêter main forte. Mon mari m'a dit, voici ses mots, cette fois, c'est ma mère qui viendra. Je pouvais lire entre les mots qu'il accusait ma mère d'être responsable de la perte de notre premier enfant. Lorsque je lui ai posé la question de façon directe, il ne m'a pas répondu. Il a simplement répété cette fois, comme je l'ai dit, c'est ma mère qui viendra, point. Au nom de la paix, j'ai accepté. La Bible dit, s'il est possible
Autant que cela dépend de vous, soyez en paix avec tous les hommes, et c'est ce que j'ai fait, selon Romains 12, verset 18. Je me suis plié à la parole de Dieu, j'ai recherché la paix plus que tout. Aujourd'hui, je ne sais plus si j'ai eu tort ou non d'avoir accepté que ma belle-mère vienne me soutenir, tellement sa présence a affecté la tranquillité de mon foyer. Aujourd'hui, je ne sais plus si j'aime encore mon mari et je ne sais pas si mon mari aussi m'aime encore. Nos relations se sont détériorées. Et elle dit, j'énumère rapidement les actions de ma belle-mère. Elle dit, ma belle-mère m'accusait de ne pas lui donner à manger, de ne pas donner à téter à ma propre fille, parce que mon deuxième enfant était donc une fille. Ma belle-mère m'accusait de ne pas donner à téter à ma propre fille. Elle me critiquait devant mon mari, devant le cousin de mon mari, devant ceux qui nous servaient ou qui travaillaient dans l'entreprise de mon mari. Elle dit, je crie sur elle, je l'insulte, je ne la respecte pas. Le plus difficile dans tout ceci, souveraine, c'est cette impression que j'avais d'avoir perdu, que j'ai eu d'avoir perdu mon mari. Il ne me défendait jamais. Je ne l'ai jamais vu demander à sa mère d'arrêter de me critiquer. Il prenait au contraire toujours le parti de sa mère. Croyait qu'en tout ce qu'elle disait, j'ai vécu ce calvaire pendant 5 mois. Je ne supportais plus cette atmosphère. Alors un jour, j'ai décidé de me défendre, vu que celui qui était supposé le faire ne le faisait pas, était aveuglé par l'amour de sa mère. Et ce jour-là, j'ai mélangé tout le monde. Je me suis battue avec mon mari. Je l'ai mordu très bien et traité sa mère de sorcière et de briseuse de foyer. J'avais mal, je ne savais plus quoi faire. Ce que mon mari n'a pas du tout apprécié. Il a immédiatement appelé notre pasteur, lui a expliqué la situation. Après m'avoir écouté, le pasteur m'a donné des conseils et m'a demandé de m'excuser auprès de ma belle-mère ce que j'ai fait et a demandé à mon mari de faire partir sa mère parce que rien ne pouvait s'arranger dans une telle atmosphère. Mon mari a écouté le pasteur et a fait partir sa mère une semaine après, et les choses sont devenues normales, gloire à Dieu. Mais ça ne s'arrête pas là, souveraine. 2 ans après, je suis tombée de nouveau enceinte. Même scénario. À 7 mois de grossesse, mon mari m'annonce que sa mère arrive pour me soutenir. Proposition que j'ai refusée parce que la tranquillité et la paix de mon foyer et de mes enfants étaient la chose après laquelle je soupirais le plus. J'ai immédiatement informé le pasteur du plan de mon mari. Le pasteur l'a interpellé. Le pasteur l'a appelé. Il a interpellé sur les dangers de faire revenir sa mère. Mais mon mari, comme d'habitude, a su déjouer les conseils du pasteur. Malgré ses interpellations, mon mari a laissé venir sa mère. Mais comme on dit, les mêmes causes produisent les mêmes effets. J'ai vécu les mêmes souffrances, beaucoup plus graves cette fois-ci. Je vous épargne les détails. Mon mari, comme d'habitude, ne m'a jamais défendu, ni défendre mes enfants. Au contraire, Il a défendu sa mère. Elle a souffert pour... Il disait devant sa mère, elle a souffert pour nous. Quand mon père est parti, j'ai vu ma mère souffrir. J'ai vu ma mère se démerder pour nous nourrir, moi et mes frères. Alors le respect que j'ai pour ma mère, je ne permettrai à personne de lui manquer de respect. Voici les propos de mon mari. Aujourd'hui où je vous écris, vous me donniez des conseils et que vous me disiez comment je fais pour vivre heureuse encore parce que je ne le suis plus. Comment est-ce que je peux réussir à me relever parce que je suis à terre?
comment est-ce que je fais pour vivre un peu pour moi et pour mes enfants? Toutes les belles-mères sont-elles comme la mienne? Toutes les belles familles sont-elles comme la mienne? Aujourd'hui, les affaires de mon mari ont pris un mauvais coup. La question que je me pose est, où sont ceux qui m'insultaient? Où sont ceux qui me traitaient de mauvaise épouse pour aider mon mari à se relever? Où sont-ils? Je suis épuisée. Je n'ai plus de force. Aidez-moi, sachant que la Bible est claire, que dois-je faire? Voici le courrier de notre sœur. C'était quoi son nom déjà que je lui ai donné? Ok, c'était Cécile. Alors voici le courrier de notre sœur Cécile. Que Dieu vous fortifie, chère sœur. Si vous aussi vous souhaitez, je l'ai dit tout à l'heure, que nous lisions votre histoire ici à l'antenne, envoyez-nous cette histoire, envoyez-nous votre cas, ce qui vous fait souffrir au 01 40 43 76 69. 01 40 43 16 69, c'est un numéro WhatsApp. Vous écrivez votre histoire, vous laissez votre nom. Si vous voulez, vous le changez déjà et vous nous l'envoyez. Si cela nécessite que nous vous rencontrerons par la grâce de Dieu. Voici le cas de ce soir. Relation belle-mère, belle-fille. 07 58 21 21 21 05 44 56 2 fois 74. Si vous voulez donner votre avis, le téléphone est ouvert à présent.

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1: Oui, vous méritez de vivre. Allô.
2: Allô, bonjour, c'est Radio Fréquence Vie.
1: Oui, c'est ça.
2: Ouais, il y a rien de grave. C'est si ma vie est menacée. Je veux que le passé ne capte pas moi.
1: Vous êtes trompé d'émission, madame. C'est pas l'émission, c'est l'émission après. C'est l'émission qui viendra à 23h. 07 58 21 21 21, voici le cas de notre sœur Cécile et de son mari Paul. Relation belle-mère, belle-fille. Cécile dit qu'elle est mariée depuis, je regarde, elle est mariée depuis 7 ans. Elle était très heureuse avec son mari au départ. Elle vivait l'amour. Le Seigneur les a visités avec un premier fils qui n'est pas resté. Et sa mère, elle, est venue la soutenir pendant cette période-là. Et malheureusement, elle a perdu son enfant. Et dans les phrases que son mari laisse sortir, c'est tout comme s'il accusait la mère d'avoir été la responsable du décès de son premier fils. Alors la deuxième fois, le mari dit, c'est ma mère qui vient. Cette fois-ci, ce n'est pas ta mère qui vient. Et la mère vient, la mère mélange tout. La mère mélange le mariage, la mère accuse Madame Cécile d'être méchante, elle accuse Madame Cécile de ne pas s'occuper de sa propre fille, de ne pas lui donner à téter, elle accuse sa fille de vraiment être une mauvaise épouse. Et ce qu'elle recherchait, c'était le secours de son mari. Malheureusement, le mari ne venait jamais à son secours. Malheureusement, ce mari ne venait jamais la défendre devant sa mère. Et elle disait, ce qui lui fait mal, c'est que elle pouvait lire dans les mots de son mari qu'il accusait sa mère d'être responsable de la mort de son premier enfant. Mais au-delà de tout ça, Madame Cécile a gardé là, au nom de la paix, elle a accepté beaucoup de choses. Elle a écouté, elle est restée calme, elle n'a accusé personne, elle n'a insulté personne, selon Romains 12, verset 13, qui dit « S'il est possible, autant que cela dépend de vous, soyez en paix avec tous les hommes. » Aujourd'hui, elle dit « Je ne sais plus si j'aime mon mari, je ne sais plus si mon mari m'aime parce que notre tranquillité a disparu. La tranquillité de notre foyer a disparu. Elle ne sait plus. Elle dit que nos relations se sont détériorées. Elle énumère les coups de sa mère, de sa belle-mère, les insultes, le manque de respect. Et elle a l'impression que son mari ne la défend jamais. Alors cette atmosphère était devenue terrible entre elle et son mari. Le pasteur a été informé. Le pasteur a demandé à la belle-mère de partir. Bon, a dit au mari de demander à sa mère de rentrer parce qu'il y avait trop de tension, ce que le mari a accepté. Et au deuxième enfant, le mari encore fait venir sa mère et elle dit, comme les mêmes causes produisent les mêmes effets, j'ai souffert plus, beaucoup plus que la première fois. Voilà le cas de notre sœur Cécile. Sa belle-mère et elle à couteau tiré. Aujourd'hui, les affaires de son mari ont pris un coup. Elle demande où sont ces personnes-là qui m'insultaient pour aider mon mari à se relever. Même le mari n'a pas de réponse. 07, insistez, insistez. devons avoir peut-être un petit problème de technique. 07 58 21 21 21 05 44 56 2 fois 74. Voici l'histoire de Madame Cécile. Comment je fais? Comment je peux réussir à me relever? Comment je fais pour vivre un peu pour moi et pour mes enfants? Toutes les belles mères sont-elles comme la mienne? Toutes les belles familles sont-elles comme la mienne? Aujourd'hui, les affaires de mon mari ont pris un coup. Où sont ces personnes? Elle dit, je suis fatiguée, je suis épuisée, je n'ai plus de force. Aidez-moi, sachant que la Bible nous demande de ne pas divorcer. Que dois-je faire pour vivre un peu pour moi et pour mes enfants? Voici l'histoire de Madame Cécile. 07 58 21 21 21 05 44 56 2 fois 74.

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1: Oui, vous méritez de vivre pleinement et de trouver votre paix intérieure comme notre sœur Cécile. Appelons bonjour. Allô? Insistez, nous allons pouvoir vous avoir. 07 58 21 21 21 05 44 56 2 fois 74. 07 58 21 21 21 05 44 56 2 fois 74. Voici l'histoire de notre sœur Cécile. Voici son histoire. Qu'est-ce qu'on peut faire pour l'aider? Quel est votre avis? Elle dit, aujourd'hui où je vous écris, vous... Allô?
2: Allô?
1: Allô?
2: Allô?
1: Allô, oui? Bonsoir, ma sœur.
2: Bonsoir. Non, c'est Gaston.
1: D'accord, allez-y. Bonjour, mon frère.
2: Bonjour.
1: D'accord.
2: Merci, il n'y a rien de grave.
1: D'accord.
2: Depuis, ça fait 9 ans, ma femme a laissé. Et c'est 4 ans, elle. Voilà, j'ai fait 4 enfants, elle, parce que tout ce qu'elle fait, ça m'a donné maladie. Il veut que papa ne garde que moi.
1: D'accord. La prière, c'est après cette émission. Ce n'est pas cette émission. C'est l'émission qui vient. Voilà, c'est l'émission qui vient à 23h, qui sera animée par Djadja et Frem. C'est lui qui, le pasteur qui est là, il prie pour les cas. Ici, nous avons posé un cas et nous voulons un avis pour aider les sœurs.
2: Pour vous,
1: cas. Raccrochez, on va vous expliquer. Raccrochez, on va vous dire, vous allez écouter. Mm-hmm. Alors, 07 58 21 21 21 05 44 56, 2 fois 74. Notre histoire, c'est Madame Cécile. Madame Cécile qui est mariée à Monsieur Paul depuis 7 ans aujourd'hui. Ils ont eu un premier enfant qui est décédé et la mère de Madame Cécile est venue pour soutenir sa fille. C'est le mari qui a demandé que la mère vienne pour soutenir sa fille. Et malheureusement, quand elle est arrivée, après l'accouchement, la jeune femme, Madame Cécile, a perdu son bébé. Mais comme elle a accouché par césarienne, alors le monsieur, 4 mois après, la mère est rentrée. La mère est rentrée parce qu'elle a vu que sa fille se portait mieux et elle est retournée. Alors 2 ans après, 1 an après, le Seigneur les a encore visités et Madame Cécile est tombée enceinte. Et cette fois-ci, c'était un garçon, une fille qu'elle avait accouchée. Qu'elle a accouché d'une fille. Alors le père lui a dit, ma mère viendra cette fois-ci pour s'occuper de toi. Mais Madame Cécile dit que quand elle... écoutait son mari, elle avait l'impression que son mari accusait sa mère. Allô?
3: Allô?
1: Oui, allô?
3: Oui, bonsoir, madame.
1: Bonsoir, madame.
3: Oui, je voulais intervenir.
1: Allez-y, madame. On prend votre nom, c'est anonyme.
3: Oui, c'est anonyme.
1: D'accord. Il n'y a pas de problème.
3: Oui, je voulais dire vraiment beaucoup de courage à madame Cécile.
1: D'accord.
3: Ce qu'elle doit faire, c'est de prier en secret.
1: D'accord.
3: De demander à Dieu d'intervenir. Cette belle-mère, elle ira, ne viendra plus jamais.
1: D'accord.
3: C'est la prière seulement. Parce que si elle aime son mari, ne peut pas abandonner ses enfants pour sa belle-mère.
1: C'est ça.
3: Mais tout, il faut faire recours à Dieu.
1: D'accord.
3: Elle prêche chez nous dans le secret.
1: Mm-hmm.
3: Ça ne peut pas être aujourd'hui ni demain. Mm-hmm. Dieu agira.
1: D'accord.
3: C'est tout ce que je peux dire à ma soeur.
1: Merci beaucoup, madame, à vous.
3: Beaucoup de courage.
1: D'accord. Merci beaucoup.
3: Dieu, Dieu a tout. Mm-hmm. Dieu fait tout pour nous.
1: Amen.
3: Parce que le foyer, c'est Dieu qui demande, donc il va intervenir.
1: Mm-hmm. Merci beaucoup, madame. Merci pour vos mots d'encouragement. Merci, sœur Cécile. Voici un message pour vous. Fléchissez genoux, priez. Madame dit, ça peut ne pas être aujourd'hui, ça peut ne pas être demain, mais Dieu le fera. Parce que Dieu aime le mariage. Merci beaucoup, madame, pour vos mots d'encouragement. 07 58 21 21 21 05 44 56 2 fois 74. 07 58 21 21 21 05 44 56 2 fois 74. La femme Cécile dit, comment est-ce que je peux réussir à me relever? Comment je fais pour vivre un peu pour moi et pour mes enfants? Toutes les belles-mères sont-elles comme la mienne? Toutes les belles familles sont-elles comme la mienne? Aujourd'hui, mes affaires, les affaires de mon mari ont pris un coup. La question que je me pose est, où sont ceux qui m'insultaient? Où sont ceux qui me traitaient de mauvaise épouse pour aider mon mari à se relever? Où sont-ils? Je suis épuisée. Je n'ai plus de force. Aidez-moi, sachant que la Bible est claire. On ne divorce pas. Que dois-je faire? Madame Cécile, pour ceux qui nous prennent en marche, c'est une jeune dame qui s'est mariée il y a de cela 7 ans. Elle a eu un premier enfant qui est décédé et pour le premier bébé, la mère, sa mère, elle, est venue pour la soutenir et le bébé, malheureusement, est décédé. Un an après, le Seigneur les a encore visités et elle a accouché d'une fille et le mari lui a dit, cette fois-ci, c'est ma mère qui vient, pas la tienne. Elle dit qu'elle sentait dans les phrases, dans les mots de son mari, un ton accusateur. Oui, alors elle lui a demandé directement, qu'est-ce que tu veux dire par là? Auditeur, bonjour.
4: Allô?
1: Allô?
4: Oui, bonsoir, madame.
1: Bonsoir, madame.
4: C'est Kouassi, Jeannette.
1: D'accord. Madame Kouassi, allez-y, madame.
4: Moi, ce que je voulais dire à mon maman,
1: d'accord.
4: Elle n'est qu'à se mettre dans la prière.
1: D'accord.
4: Elle n'est qu'à se couper. Quand son mari va partir au travail, elle n'est qu'à réclamer. J'ai écouté la femme des pasteurs. Elle dit, au début, là, son mari l'a frappée.
1: D'accord.
4: Même au milieu des gens. Mais elle s'est mise dans la prière pour invoquer la main de Dieu. Crier à Jésus. Aujourd'hui, mm-hmm. là, son mari est devenu pasteur aussi. Mm-hmm. Son mari l'aime. Juste quand les gens demandent, c'est quel marabout elle est partie voir. Notre marabout, là, c'est Jésus.
1: Mm-hmm.
4: Elle n'est qu'à s'incliner dans la prière. Puis elle n'est qu'à fermer la porte à sa belle-mère dans la prière.
1: D'accord.
4: Elle n'est qu'à fermer la porte. Seigneur, je mets un divorce total entre ma belle-mère et son fils. Mm-hmm. Et je ferme cette porte.
1: Mm-hmm.
4: Si elle fait une porte, la sainte femme ne va plus rentrer.
1: Mm-hmm.
4: Va l'appeler de lui pour dire non, je voulais prendre les nouvelles de les enfants et vous. C'est fini.
1: D'accord.
4: Et quand elle se met à prier, c'est la prière qui va intervenir.
1: D'accord.
4: C'est la prière que notre pépé. Elle n'a qu'à se mettre dans la prière. Elle n'a qu'à aimer met toujours comme elle.
1: Mm-hmm.
4: Réclamer l'amour qui est parti là. Réclamer le premier amour. Dieu mm-hmm. va intervenir.
1: D'accord.
4: Merci, madame. Que Dieu la foule.
1: Merci beaucoup, madame. Amen. Que Dieu vous fortifie, madame Cécile. Merci beaucoup, madame Kouassi, pour votre intervention. Madame Cécile, on dit la prière et la prière, de fermer la porte à la belle-mère. Dit au nom de Jésus, je ferme la porte à ma belle-mère ici. Et puis la porte sera fermée. C'est la foi. La Bible dit qu'il vous soit fait selon votre foi. Voici l'histoire de madame Cécile. 07 58 21 21 21 05 44. Allô? Allô? Allô?
5: Allô?
1: Oui, bonsoir monsieur.
5: Bonsoir madame.
1: Allez-y, on prend votre nom, c'est anonymat.
5: C'est Monsieur Digbo.
1: Monsieur Digbo, allez-y Monsieur Digbo, nous vous écoutons.
5: j'ai vu le cas de madame.
1: D'accord.
5: Voilà, c'est justement de prier. Le mariage, c'est pas facile.
1: D'accord.
5: C'est beaucoup aussi attaqué.
1: Mm-hmm.
5: C'est beaucoup attaqué. Et elle est chrétienne.
1: Mm-hmm.
5: Elle est chrétienne.
1: Oui.
5: Voilà, il y a une. Si dans sa prière, là, le diable voulant l'atteindre, elle, qui n'arrive pas là, il est capable même de passer par elle-même, son propre mari.
1: Monsieur.
5: Il est capable même de passer par sa belle-mère.
1: Mm-hmm.
5: Il n'y a pas de mauvaise belle-mère, il n'y a pas de mauvais mari. C'est juste prier.
1: Mm-hmm.
5: C'est juste prier. Si elle était mauvaise là, la belle-mère, si elle était mauvaise, elle n'allait jamais donner son fils à la dame.
1: D'accord.
5: Elle allait tout faire pour avant même que la relation arrive sur le mariage. Elle allait s'opposer. Et on connaît, on voit un peu le comportement des mamans. Elles ne veulent pas d'une fille. Elles font tout. Toi-même, tu te demandes, est-ce que c'est vraiment ce que Dieu même a dit nous, la concernant. Voilà. Mm-hmm. Donc si elle allait juste au mariage, c'est pas la belle-mère n'est pas méchante. C'est le diable qui est en train de passer parce que la belle-mère atteint elle.
1: D'accord.
5: Aujourd'hui, là, elle aime son mari ou même si son mari l'aime. Moi, je dis qu'elle aime son mari. C'est l'œuvre du diable.
1: D'accord.
5: C'est tout ça, là, le diable. C'est l'œuvre du diable. Le diable qui est en train de jouer comme ça avec son père.
1: D'accord.
5: Elle a qu'à prier. Elle a qu'à prier. Je vais aussi essayer aussi de. Je ne sais pas si elle m'écoute, si elle nous écoute.
1: Oui, elle écoute.
5: Je lui donne aussi mon témoignage.
1: D'accord.
5: Voilà.
1: Ah, ça,
5: je me
1: bien.
5: Suis marié en 2017.
1: D'accord.
5: 2016-2017.
1: D'accord.
5: Voilà. J'étais très, très, très jeune. J'avais 24 ans. Ma femme avait 23 ans.
1: D'accord.
5: Et après notre mariage, tout allait bien. C'était le couple parfait. Puis deux ans après, paf, les disputes ont commencé dans la maison.
1: D'accord.
5: Par là, par ci, par là, par là. Et chacun a décidé de se séparer.
1: Mmh.
5: On allait à l'église, le pasteur s'est opposé. Le pasteur essayait de nous parler, de prier pour nous. Devant le pasteur, on vient l'accomplir. Mais quand on arrive à la maison, chacun s'assoit, chacun de son côté.
1: Mmh.
5: Et on est resté dans ça jusqu'à je ne pouvais plus tenir. Elle aussi, elle a demandé assistance. Nous deux, on a décidé ensemble de se séparer. Et on a adressé un courrier au tribunal pour ne pas divorcer à l'amiable.
1: Wow.
5: Et on s'est dit que ce n'était pas Dieu, quoi. Le mariage, on n'a pas prié.
1: Mm.
5: Et il y a des gens qui nous disaient, effectivement, vous n'avez pas prié. Des gens même qui nous disaient, effectivement, vous n'avez pas prié. Et c'est pas ta faute. Et tous ces propos-là, toutes ces paroles-là, même il y a certaines personnes, même, ils avaient la crainte de Dieu, il y avait des gens même qui étaient des pasteurs qui faisaient sortir ces gens des propos leur de leur bouche. Non, c'est pas ta femme. C'est pas ta femme, c'est pas ta femme. Et je suis resté dedans comme ça. Quand nous sommes allés au tribunal, le juge nous a chassés. Il nous a dit que vous pensez que le mariage est en pour se marier. Sortait de mon bureau et à trois reprises, il nous a chassés de son bureau.
1: Mm.
5: Et c'est ainsi comme ça, chacun a pris sa route. Madame, je vous assure que quand moi et ma femme nous sommes séparés, moi quand je suis sorti de ce mariage-là, j'ai eu deux enfants dehors. Ma femme, c'est quand elle est sortie de là qu'elle a commencé à prier, elle a commencé à chercher la face de Dieu.
1: D'accord.
5: Je vous assure que ça fait 7 ans. Je me suis séparé de ma femme pendant 7 ans.
1: Mm.
5: Et c'est après 7 ans, j'étais au volant.
1: Mm.
5: Je tournais en rond ses mains. Je ne voyais rien devant mon frère. Tout était flou devant moi. Et c'est ça là, j'ai demandé à Dieu, Seigneur, qu'est-ce qui se passe? C'est pas ce que tu m'as dit, tu m'as promis, voici ce que tu m'as dit, voici ce que tu m'as dit. Et Dieu va me dire, au volant de ma voiture, pendant que je suis en train d'adorer, Dieu va me dire, mais je te vois à moitié.
1: Mm.
5: Je dis, mais Seigneur, comment tu me vois à moitié? J'ai dit, et ta femme. À ce moment, je venais de sortir d'une relation qui m'a vraiment blessé. Et mais ce n'est pas, mais tu as vu cette fille-là, comment elle s'est comportée. Et il répète encore, et ta femme. automatiquement mon esprit va sur moi. Sur, disons, ma femme avec qui je me suis marié légalement. Mm-hmm. Bon, Seigneur, celle-là, elle est là. Bon, est-ce que celle-là va accepter de revenir encore avec moi, tout ça? Bon, d'accord. Si c'est vraiment toi qui es dedans, si c'est toi qui emmènes encore mon cœur, mon esprit encore sur elle, bon, je vais l'appeler. Essayer de calmer tout, essayer de parler avec elle, voir dans quelle mesure on va tout laisser tomber, prier, puis reprendre à zéro. Quoi.
1: D'accord.
5: Et j'appelle ma femme, je lui demande comment tu vas, mamie, elle dit ça va. Elle dit, mais toi tu es où? Elle dit, elle est à Amman. Elle dit, bon, gentiment, j'ai envie de te voir, vous faites, tu as envie de me voir. Elle me dit, mais elle n'a pas de transport. Je fais le dépôt à ma femme à midi, le lendemain matin, ma femme saute dans le cas, elle vient à midi. J'appelle son papa pour lui demander pardon, voir dans quelle mesure on va payer des pailles, qu'on sort tout ça pour aller demander pardon.
1: D'accord.
5: Mais son papa est passé, il m'a dit, mais lui, il sait pas que moi-même, hein, sa fille, là, il n'y a pas là, ben. Et lui, il n'a rien à payer, il a déjà fait la dot, on l'a déjà marié légalement. S'il y a des disputes là, ça c'est inévitable. Puis après toutes ces années-là, j'ai pris conscience que Dieu a permis qu'on se reviennent encore ensemble, lui, il me fait que grande gloire à Dieu. Lui n'a rien à prendre de ma part, il n'a rien à donner, il est venu chercher ma femme.
1: Merci Seigneur.
5: Voilà comment j'ai récupéré mon épouse. On allait devant le pasteur a célébré, il a prié, on a reconfessionné nos alliances, on a porté nos alliances. Aujourd'hui, ça fait 9 ans de mariage.
1: Dieu merci. Wow.
5: 9 ans de mariage. Aujourd'hui, là, je ne peux pas dire à quelqu'un que ma chérie, c'est pas ton mari qui est là. C'est pas possible. Il faut prier. Le diable attaque le mariage.
1: Bien sûr.
5: Et il attaque le mariage assez sévèrement. Il joue pas avec. Parce que le mariage, c'est un pas de l'unité. Si pas de l'unité, pas de Dieu. Dieu est uni. Dieu est un Dieu, le Père, Dieu, le Fils, Dieu, le Saint-Esprit. Ils sont un. Donc quand on parle du mariage, il n'est pas dedans. Le diable n'est pas dedans. Il veut même pas même. Donc, j'ai dit à ma soeur ceci de prier. Aujourd'hui, là, après sept années,
1: de la réconciliation.
5: Dieu a permis que les 7 années, là, ma femme n'a pas vu, aucun homme n'a vu le corps de ma femme. Aucun homme. Mais moi, je suis sorti de l'air de cette relation-là. J'ai eu 2 enfants. Et ma femme a accepté mes 2 enfants-là. Je vous assure que je vous parle, il y a des larmes dans mes yeux.
1: Que Dieu vous bénisse.
5: Vous m'entendez?
1: Je vous entends très bien. Et les auditeurs aussi vous attendent. Alléluia.
5: Dieu m'a fait grâce. Dieu m'a fait grâce. Il m'a ramené ma femme. Elle voulait être prête à tout laisser tomber. Le Saint-Esprit lui disait, ne le laisse pas, c'est ton mari, il va revenir, ne t'inquiète pas. Et si tu acceptes de divorcer, lui-là, il va mourir. Il ne faut pas divorcer, laisse-le comme ça, il va revenir à toi.
1: Amen.
5: Juste après 7 années, elle a patienté pendant 7 ans. Pendant que même ses soeurs lui disaient, faut refaire ta vie. Ma femme est restée là, constante, en train de prier, chercher la face de Dieu. Après 7 ans, je suis revenu dans sa vie.
1: Merci Seigneur.
5: Aujourd'hui, là, c'est un bonheur. Quand je la vois constante, je dis, c'est mon trésor, c'est mon œuf.
1: Amen. Merci beaucoup, monsieur Digbo.
5: Aujourd'hui, il ne faut pas, elle va se laisser, elle n'a qu'à prier.
1: D'accord.
5: C'est son trésor là qui est ce monsieur-là.
1: D'accord.
5: C'est son trésor.
1: Merci beaucoup.
5: Le Satan est passé seulement que ça passe à belle-mère. Elle a qu'à se calmer, elle a qu'à prier, elle a qu'à prier sur genoux seulement.
1: D'accord.
5: Elle a qu'à prier.
1: Merci beaucoup, monsieur Digbo. Merci beaucoup. Beau témoignage, vraiment. Et c'est un très, très, très beau témoignage. Monsieur Digbo a dit beaucoup de choses, mais moi, j'ai retenu une seule phrase dedans. Il a dit que quand le diable veut vous attaquer, il utilise n'importe qui. Et si vous n'avez pas compris ça avant d'entrer dans le mariage, vous allez vous battre avec la mauvaise personne, alors que l'ennemi commun, c'est le diable qui ne veut pas que vous vous réjouissez dans votre mariage. Merci beaucoup, monsieur Digbo, pour votre témoignage. C'est un très beau témoignage. Et lorsque Dieu lui parlait de sa femme, Dieu lui disait, je te vois à moitié. Waouh. 07, allô, appelant, bonjour.
6: Oui, bonsoir, madame Odili.
1: Bonsoir, dame Kwadio, comment ça va?
6: Ça va.
1: D'accord, allons-y.
6: En fait, les autres ont tellement tout dit. Je ne sais pas ce que je peux ajouter d'autre.
1: D'accord.
6: Je veux encourager ma soeur Cécile à la prière. Comme vous-même l'avez dit, il ne faudrait pas qu'on se trompe des cibles. Voilà. Pendant que tu te trompes de cible, tu es en train de te débattre à côté.
1: C'est ça.
6: Le diable lui continue de faire son travail. Et notre meilleure âme, c'est la prière. Voilà. Tout ce que je peux dire à ma soeur, c'est de prier. La prière, la prière, la prière, et rien d'autre que la prière. En gardant la foi, en gardant l'obéissance à la parole de Dieu. Voilà, c'est tout ce que je peux dire.
1: Merci beaucoup, Daniel Kadio. Merci beaucoup à notre sœur. Que Dieu fortifie Madame Cécile. Vous avez que de belles paroles. Quand elle dit comment est-ce que je peux réussir à me relever? Comment je fais pour vivre un peu pour moi et pour mes enfants? Toutes les belles mères sont-elles comme la mienne? Toutes les belles familles sont-elles comme la mienne? Vous sentez des questions que quelqu'un se pose, qui recherche une réponse? Vraiment, aider notre sœur. Comment elle fait pour vivre un peu pour elle? Allô?
7: Allô?
1: Allô, oui?
7: Maman Odili, sois béni.
1: Amen. Merci, Papa Kbe. Dieu vous bénisse aussi.
7: Merci. Bien, c'est la prière. Hein.
1: D'accord.
7: C'est la prière. Là, oui, j'attendais un peu pour que tu... Parce que je voudrais un peu connaître la position de son mari. Parce que là où vous étiez en train d'expliquer, vous dites, qu'est-ce que tu veux dire? Son mari a dit quoi là?
1: Son mari, je regarde le courrier. Qu'est-ce que tu veux? Ok, là où elle posait la question à son mari,
7: voilà,
1: si oui. Sa mère est vraiment sorcière, d'accord, je prends, je regarde le, d'accord, on va, voilà, ok, elle a dit, mon mari m'a dit, cette fois, c'est ma mère qui viendra. Je pouvais lire entre ces mots qu'il accusait ma mère d'être responsable de la perte de notre premier enfant. Lorsque je lui ai posé la question de façon directe, il ne m'a pas répondu. Elle dit qu'il ne lui a pas répondu. Il ne m'a pas répondu, il a simplement répété, « Je dis cette fois, c'est ma mère qui viendra, point. » Voici la réponse.
7: D'accord. Et c'est là, ils sont restés.
1: Et c'est là ils sont restés et puis la mère est venue.
7: Bien.
1: Et elle a dit, au nom de la paix, j'ai accepté. Parce que la Bible dit, s'il est possible, autant que cela dépend de vous, soyez en paix avec tous les hommes. Et c'est ce que j'ai fait, au nom de la paix. Romains 12, verset 18. Voici comment elle a conclu cette partie.
7: Tout à fait. Faut pas qu'elle s'en fête.
1: D'accord.
7: Qu'elle s'en fête, parce que quoi qui se passe, je crois qu'elle est chrétienne,
1: oui,
7: et que son mari l'est également. Voilà, les exemples que les gens ont donné, c'est très bon. Mais je vais l'exhorter,
1: d'accord,
7: parce que ce n'est que la prière, hein.
1: D'accord,
7: ce n'est que la prière. Le côté accusateur, elle n'a qu'à laisser.
1: D'accord,
7: elle se met à la prière, se met à la prière. Il faut qu'elle ait la résilience. Parce que ce à quoi s'attaque le diable, c'est le mariage. Le mariage. David pouvait dire, quand je traverse la vallée de l'homme de la mort, je ne crains aucun mal. Psaume 23. Tous ces termes-là. La vallée de l'homme de la mort, ce sont les épreuves.
1: Bien sûr.
7: Les épreuves. Mais quand David, dans ce passage, il parle de Dieu comme étant le berger, David se met dans la position de brebis.
1: C'est ça.
7: Voilà. Il ne révèle pas ça, mais il se met dans la position de brebis. Bon berger est bonne brebis. Donc, dans la traversée, il y a toutes des épreuves. Et il faut relever. Et avec la parole de Dieu, assis dans la parole.
1: D'accord.
7: David pouvait dire que quand il traverse la vallée, il ne craint aucun mal. Dieu le conduit dans des verts pâturages, dans des eaux

0: bataille sur bataille, au point que quand j'ai proposé même le mariage à ma femme, elle a refusé. Parce qu'elle ne voyait pas de l'assurance dans le foyer. Mais c'était un combat. Mais après mon baptême, mon Dieu, le combat. On a combattu.
1: D'accord.
0: Femme, 83. Ça, c'était un mariage. Non, chose, hein, parce que c'est dans le monde qu'on s'est connu. Bon. On a défié les parents ici et là. Maintenant, je suis chrétien à partir de 90. Je propose marier à la femme, elle refuse. Bon, elle est dans son droit. Dans prière, prière. Maman Didi. Tu sais en quelle année on a fait notre réunion de mariage?
1: Non.
0: 2013. Ça, c'est après quoi? Après 30 ans.
1: 90-2013.
0: 30 ans. Aujourd'hui, ça fait 42 ans de vie commune.
1: Amen.
0: C'est ça là qu'on devait briser. Dès l'entame de ces problèmes-là, mais c'est la prière. Parce que Dieu même est intervenu dedans.
1: C'est ça.
0: Quand j'ai souligné le problème à mon pasteur, dont la femme aussi le pasteur, il dit non, monsieur, mais une femme dont les parents même sont pas chauds, t'entends, il faut. Tu vas faire quoi avec elle? Il dit non. La parole de Dieu ne dit pas ça. Oui, et je me suis entêté. Mais avec la parole de Dieu.
1: D'accord.
0: On l'a dit, on l'a soutenu en prière. Voilà, elle n'a qu'à prier.
1: Merci beaucoup. Voilà. Merci, papa. Sœur Cécile, tout le monde vous soutient. Bon, il y a quelque chose que j'attends. Hein. C'est vrai que il faut prier. On demande à la sœur de prier. Mais il n'y a personne qui a déjà donné un conseil au mari. Moi, je m'appuie sur les questions que la sœur Cécile a posées ici. Elle dit, bon, je ne sais pas. Peut-être si je la rencontre. Elle dit, comment je fais pour réussir à me relever? Comment je fais pour vivre un peu pour moi et pour mes enfants? Allô?
2: Appelons. Allô, bonsoir. Bonsoir, maman Zélie.
1: Bonsoir, papa.
2: Oui. Papa Kman depuis Adjamé. Kman Élisée depuis Adjamé.
1: Papa Kman Élisée. Bonne arrivée, papa Kman. Allez-y.
2: Bon, moi, je voudrais d'abord fortifier maman Cécile.
1: D'accord.
2: De prendre courage. Qu'elle puise sa joie en Jésus-Christ.
1: Amen.
2: Parce qu'elle demande comment est-ce qu'elle va faire pour avoir de la joie.
1: C'est ça.
2: Sa joie ne dépend pas des biens matériels qu'elle a. Sa joie ne dépend pas même de ce qu'elle a, de son environnement, mais elle puise sa joie en Jésus-Christ.
1: D'accord.
2: Cette joie-là sera éternelle. Maintenant, pour parler à son mari, la Bible dit dans Éphésiens 5, verset 28, que nous devons aimer nos femmes comme nos propres corps. Bon, de toute façon, tu ne peux pas faire du mal à ton corps. Tu ne peux pas faire du mal à ta femme. Parce qu'en en faisant, cette blessure que tu crées là, c'est à ton propre corps que tu fais.
1: Bien sûr.
2: Donc, à un moment, ceci, je vais dire, c'est vrai, la prière, il faut prier. Et rappelle à Dieu ce que sa parole dit. Il dit, l'homme quittera son père et sa mère et s'attachera à sa femme et ils deviendront une seule chair.
1: C'est ça.
2: C'est pas un homme qui a dit, c'est l'Éternel qui a dit. Donc père, n'as-tu pas dit ça? Mais regarde, je ne suis pas un avec lui. Parce que tu as dit, tu nous donneras un même cœur, une même vision, une même voix. Mais regarde, nos voix sont dispersées aujourd'hui. Donc, ramène son cœur vers moi, de sorte que nous soyons un. C'est pas, on n'a pas à lutter contre la chair et le sang. Parce que en le faisant, tu viens d'attaquer verbalement à ta belle-mère un jour.
1: Oui, ils se sont déjà, elles se sont déjà attaquées. Elle a mis dans le courrier. Voilà. Elle dit, voilà. Attendez, je retrouve le passage. Elle a dit, voilà. Elle a dit, celui qui était supposé me défendre, elle a dit, un jour, j'ai mélangé tout le monde. Je me suis battue avec mon mari, je l'ai mordu très bien et j'ai traité ma belle-mère de sorcière et de briseuse de foyer, ce que mon mari n'a pas apprécié. Parce que celui qui était supposé la défendre ne la défendait pas. Donc, c'est déjà arrivé.
2: Voilà, vous voyez. Donc, du coup, lui, il a préféré prendre parti pour sa maman. Or, quand tu es déconnecté, tu es déconnecté. Si toi, tu ne prends pas la défense de ton épouse, tu la livres à la verdict populaire.
1: Bien sûr.
2: Voyez,

0: Parce que la Bible dit que la femme est une aide. Mais je me pose la question. Si cette femme n'était pas entrée dans sa vie, est-ce qu'il sera capable de faire des enfants lui seul?
1: Je me demande aussi.
0: Vous voyez? Donc, Dieu a rendu, il a tellement disposé des choses de sorte qu'aujourd'hui, ne voulons pas lui prendre en fait ce que Dieu a disposé comme principe. Une aide est venue parce que tu as ton programme de vie, tu dis je dois avoir des héritiers. Mais toi, tu ne peux pas produire des héritiers toi-même. Mm-hmm. Donc tu envoies une personne qui est capable de réaliser le programme de vie que tu as, celui d'avoir des enfants. Donc Dieu répond à ton besoin et toi, maintenant ce besoin-là, tu n'arrives pas à voir ça comme un modèle, comme un trésor. C'est toi qui filpantes ça, c'est toi qui livres ça. Maman, qu'elle ne tombe pas dans le désarroi, qu'elle se fortifie et qu'elle aille dans la présence de Dieu.
1: D'accord.
0: Seigneur, tu m'as donné un mari. Tu m'as donné d'avoir un foyer. Et ce foyer-là, c'est sur tout que ça repose. De mes propres forces, je vais détruire. Mais avec toi, je réussirai ce foyer.
1: Amen.
0: Alors, Seigneur, déconnecte le cœur de cet homme, de là où il est, et qu'on soit un véritablement comme ta parole l'a dit.
1: Amen.
0: Et on va voir les temps qui vont suivre, les choses vont s'arranger.
1: Alléluia.
0: Parce qu'elle aime vraiment son mari. C'est parce qu'elle aime son mari qu'elle ne sait pas, elle cherche la solution.
1: Bien sûr.
0: Si c'est d'autres personnes, elles auront déjà pris la porte. Mais Dieu va s'appuyer sur l'amour qu'elle a pour son mari et pour ses enfants qu'elle veut voir grandir. Il va apporter la stabilité et l'épanouissement dans son foyer.
1: Amen.
0: Comment que Dieu vous bénisse.
1: Amen. Merci beaucoup, papa. Très bon. On dit quoi? Un encouragement, non? Dja, c'est ça? Ok. Très bon encouragement. Seigneur, le français a disparu. 07-58-21-21-21. Allô, Aspulant, bonjour.
2: Bonjour, Gilan, c'est moi, Yérie.
1: D'accord.
2: J'avais une maman, son mari était diacre.
1: D'accord, ça c'est maman Kwasi. D'accord, allez-y.
2: Et puis, sa maman est venue les voir parce que c'est les Centrafricains. Maintenant, la maman a trouvé que l'autre, la maman qui était dans le foyer, elle est trop à l'aise. Elle a demandé à son fils de prendre une deuxième femme. Quelqu'un qui est diacre, à nos grands soucis, notre tonton là, qu'il entend le fait des petites filles. Et quand ces deux premiers enfants, la grande passait bac, le deuxième passait BPC, il donnait plus l'argent de poche. C'est moi, je quittais, où je suis, je partais laisser 2000 francs. Et la maman faisait, d'après les Ivoiriens, riz sauvage pour que les enfants
1: mangent.
2: Et à la veille des compositions de bac, il a frappé la maman devant les enfants.
1: Wow.
2: Alors qu'il était assis à table, il a payé pour les brésils, il était en train de manger avec sa maman. Les enfants n'ont pas encore mangé. Donc la femme a dit que depuis le matin, les enfants n'ont pas encore mangé. Il s'est levé, il a chifflé la femme. Et c'est la grande qui m'a appelé pour dire, tata, faut venir. Ils sont en train de tuer maman ici. Et c'est arrivé. Quand je suis arrivée là-bas, la maman commençait à ranger ses bagages pour sortir. Il lui a dit non, il ne faut pas partir. Elle dit je ne peux pas. Il ne peut plus rester. Il dit faut rester. Mais la belle m'a assis à table, elle est en train de les briser. Ses petits-enfants n'ont pas encore mangé depuis le matin.
1: Vraiment? D'accord.
2: J'ai dit maman, tu ne peux pas partir. Elle me dit tu as une fois fait foyer. Il dit il n'est jamais fait foyer. Mais tu ne peux pas sortir de cette maison. Elle arrange bagage, je veste bagage, je ramasse même dans son placard. Elle arrange, je veste, elle me tape. Il dit, il faut faire tout ce que tu veux, mais tu ne sortiras pas de cette maison. J'ai donné 2000 francs, la petite est partie, un petit marché venu préparer, puis ils ont mangé. La belle-mère était assise. Je me suis tournée vers mon tonton là. Je lui ai dit, c'est quoi tu fais? Tu as quoi? Il dit, pourquoi tu me parles comme ça, Bablé? Il dit, je suis obligée de te parler comme ça. Tu es sur mon sort ivoirien. Et ce que tu es en train de faire n'est pas bon. Je suis une femme. Si on me fait ça, je ne peux pas accepter. Parce que tu m'as pris comme ta fille. Ce que tu es en train de faire n'est pas bon. Tu es en train de faire mal. En faisant plaisir à ta maman. Cette maman qui est assise là, c'est quoi? Maman, pourquoi toi tu agis comme ça? Tu n'es pas femme, tu t'es pas mariée aussi. Quand j'ai dit ça, le tonton a baissé sa tête. J'ai dit, maman, c'est bon. Elle a mis sa... La dame qui me tapait, qui pleurait, elle a mis sa tête sur moi. Elle a commencé à pleurer. Elle dit, ça va faire. Dieu va.
1: Amen.
2: Moi, ça finit jusqu'à... Aujourd'hui, là, ils se sont réconciliés. Tout va bien.
1: Gloire à Dieu.
2: Et si je n'avais pas intervenu qu'elle sortait de le foyer, là, le monsieur allait mourir. C'est dans la prière, j'ai aidé la femme quand il y a un pasteur qui a dit à la maman, si tu sortais, ton mari mourrait.
1: D'accord.
2: Donc, je veux dire à la maman, il ne faut pas qu'elle va faire bruit. Parce qu'actuellement, son mari n'est pas prêt pour l'écouter. Mais où est son mari va l'écouter, c'est dans la prière.
1: C'est ça.
2: Là où son mari se couche là, elle se met là, elle réclame sa présence là.
1: D'accord.
2: Elle prie par là, elle supplie Dieu. Si c'est toi qui m'as donné cet homme-là, réveille-toi lui. Réveille-toi lui. Il y a la femme d'un pasteur qui dit, point rien, son mari se met en colère. Et je saurais la frapper. Elle dit, elle a tendu la Bible à son mari. Elle dit, tiens, montre-moi la, le passage où on dit l'homme frappe sa femme. En tant que pasteur. Il s'est mis à genoux, dit pardon.
1: D'accord.
2: Donc ce que je peux dire à ma maman, là, c'est la prière.
1: D'accord.
2: Elle est qu'à laisser sa colère devant Dieu. Elle est qu'à manifester sa colère là, dans la présence de Dieu pour dire, Seigneur, prends ma colère.
1: D'accord.
2: Mais toi, dirige les rêves. Dieu va changer la situation.
1: Amen.
2: Elle va plus reconnaître son mari là. Parce que Dieu va prendre le contrôle.
1: Amen. Merci beaucoup.
2: Dieu va intervenir.
1: Amen. Merci beaucoup, maman. Voici Jeannette. Merci beaucoup. 07 58 21 21 21. Un dernier auditeur et c'est terminé pour ce soir. Quand on donne les cas, vous êtes habitué. Moi, je ne donne pas d'avis. Je recueille les avis. Je recueille les avis. Allô, auditeur, bonjour. 07 58 21 21 21 05 44 56 2 fois 74. La semaine prochaine, par la grâce de Dieu, si nous sommes en bonne santé et nous avons une très très longue vie, nous nous retrouverons par la grâce de Dieu pour continuer. On a un autre cas, on verra bien si on le lit ou pas. Allô auditeur, bonjour.
3: Ah, bonjour.
1: Oui, vous avez une minute et demie. Allez-y, ouais. Monsieur.
3: D'accord. Vraiment, c'est quoi, mais c'est quoi, c'est beau, Rodri.
1: Oui, y a, le téléphone est à, votre radio est allumée.
3: Oui.
1: Voilà, ça fait un bruit ici. Ça fait du bruit ici.
3: D'accord, il y a un radio là.
1: Ça assiste toujours. Allez-y, allez-y, allez-y.
3: Je suis venu, il y a un cas, le cas de ce monsieur qui a pris deux femmes, sa belle-mère. Voilà, sa belle-mère. C'est actuellement de la vie là, c'est Dieu qui fait tout. C'est Dieu qui fait tout. Mais Dieu dit, ah, eh ben la deuxième, ce mari a fait la douleur, la paix, sur la braise, ils vont manger. Il dit non, si tu t'en vas, ce mari va mourir. Il dit, ah bon, ben ta soeur dit non, on va partir. Si tu t'en vas, ce mari va mourir. Il dit, bon, tu vas prier tout Dieu. Elle a levé 2000 tout le temps à ses enfants. Elle dit, ah, va faire marcher, vous êtes préparé, vous êtes mangé. Ça fait que la femme elle se lève, elle veut partir comme ça. Mais là, ça m'a dit, ah, si tu as fait, ce que ta femme fait là, si ta belle-mère peut marier, ta mère veut marier quelqu'un là, si ton mari veut faire comme ça, comme ça, tu as jugé, et tu fais comme ça. Là, déjà, le monsieur aussi, il a eu conscience, il a baissé sa tête.
1: Oui.
3: Sa belle-sœur dit non, bon, ah, il a compris. Il a dit pardon. Donc, prier Dieu, dit qu'on savait, tout le foyer s'est résolu. Ça fait que, c'est le même cas, il a vécu le mari de ma fille sœur.
1: Vous avez 30 secondes, il reste 30 secondes. Voilà.
3: D'accord. Ma petite soeur, ce mari, elle a pris deux femmes. Sa première femme, elle a fait mariage. Ils ont fait d'autres. L'autre, ils ont fait d'autres. Les deux ont fait d'autres. Ça veut dire que même foyer, le maladie, la femme, elle a fait.
1: Je demandais, attendez s'il vous plaît, votre soeur qui s'est mariée avec le mari de deux femmes-là, ils sont chrétiens?
3: Oui, ils sont chrétiens.
1: Ils sont chrétiens, ils font quoi deux femmes? Elles font quoi deux femmes dans un foyer?
3: Non, attends, je parlais.
1: Mais on n'a pas beaucoup de temps, il faut résumer. Il nous reste une minute, il faut résumer.
3: D'accord. Ça fait que ils ont fait la première femme, elle est morte. C'est la même maladie qui a fait que la première femme est morte. Mais la deuxième femme, le même maladie, ça arrive, prend deux femmes. Ils ont parlé, ils ont prié Dieu. Ils ont prié Dieu, elle arrive pour être pasteur. Ils ont prié Dieu. Grâce à Dieu, elle a eu ses enfants. Par la grâce de Dieu.
1: D'accord.
3: Ça fait que tu as fait miracle.
1: D'accord, merci beaucoup mon frère, que Dieu vous bénisse. Il est 22h59, nous avons terminé pour ce soir. Merci beaucoup à tous les appelants. La semaine prochaine, nous verrons si nous continuons ou si je vous lis le deuxième cas ou si nous parlons vraiment de type de relation que la belle-mère doit avoir avec sa belle-fille, que le beau-père doit avoir avec son beau-fils, quelle est l'attitude que le mari devrait adopter, quelle est l'attitude que la femme devrait adopter. Face à tout cela, nous parlerons, mais nous nous laisserons diriger par le Seigneur. Si nous devons lire, le deuxième cas est un peu similaire, donc je verrai si on étudie les deux cas avant de donner notre avis. Que Dieu vous bénisse, merci beaucoup pour votre soutien, merci beaucoup d'avoir appelé, vos avis nous ont plu ce soir. Tout le monde a demandé à la maman d'aller à la prière. Moi, je viendrai répondre à ma sœur Cécile la semaine prochaine. Que Dieu vous bénisse. Retrouvez-moi lundi prochain à Santé Mentale à vos portes avec Chrysostome à 17h jusqu'à 18h. Nous parlerons des blessures intérieures. Je vous invite à venir en plein homme. Que Dieu vous bénisse. Ne décrochez pas juste après moi. Vous avez Djadja Ephrem avec son invité.
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0: Vous savez certainement pourquoi. Ce soir, la veillée de prière organisée par la radio Fréquence Vie a démarré, hein, déjà. Nous saluons toutes ces personnes-là, ces intercesseurs, ces personnes désireuses de voir leur situation changer, hein, être présentes ce soir. Mais nous sommes là en direct pour essayer d'aider, hein, ceux qui n'arrivent pas à retrouver justement peut-être ce lieu-là, l'UMESSI, l'Université méthodiste de Cocody, situé en face du CHU de Cocody. C'est pour vous que nous sommes là, et aussi insister, hein, pour vous dire c'est maintenant qu'il faut venir. Nous sommes là pour peut-être vous aider. Avec moi ce soir, il y a Ikio Nyawa Joseph, il y a le pasteur Etienne Niagne, vous avez Daniel Kadio qui est avec nous depuis, on va dire, 16h, 17h là, dans la mobilisation. Alors, Chief Ikio Nyawa Joseph, ce matin on en parlait, justement on parlait de ce rendez-vous-là, le deuxième rendez-vous, la deuxième veillée de prière qu'organise la Radio Fréquence Vie. Tu y étais à l'instant, hein, je crois que c'était depuis 20h, 21h.
1: Oui, effectivement. Merci Tao Daniel. Bonsoir aux auditeurs. Bonsoir à l'ensemble de la Côte d'Ivoire connectée sur les 89.4 FM, la radio Fréquence Vie. Depuis ce matin, on va dire même quelques semaines en arrière, nous ne cessions de parler de ce rendez-vous qui est la deuxième édition d'une grande veillée qu'organise la radio Fréquence Vie, et ce en collaboration avec le CEMI. Le CEMI, c'est le Centre évangélique des miracles, dirigé par le révérend prophète Didier Nyanzale, que nous saluons, oui. Qui a choisi, qui a décidé donc de travailler avec la radio, et il est d'ailleurs l'orateur de ce soir, et je pense qu'on aura, quand un prophète est là, vous savez, ceux qui ont dégusté déjà les avant-goûts pendant les émissions en direct ici,
0: oui, avec Ephraim Diadia.
1: Ils savent la profondeur de cet homme de Dieu, la pertinence de ses messages, et j'ai envie de dire de sa clairvoyance en termes de prophétie. Voilà. Que dire ce soir si ce n'est que de dire à quelqu'un, refuse de dormir, refuse de dormir. Déplace-toi, l'UMESSI et le CHU de Cocody, les deux se regardent, sont face à face. Quand vous, apparemment, vous ne voyez personne, le portail qui est ouvert, entrez, c'est une porte ouverte pour vous. Cette soirée, sinon cette nuit-là, le Seigneur va opérer des miracles.
0: Amen, des miracles, amen. Miracles. Amen. J'ai envie de dire à une personne que depuis combien d'années tu dors, rien ne change. Ce soir, tu as la possibilité de modifier, de changer ta destinée. Tu as la possibilité de dire, ça suffit, trop, c'est trop. Je décide de marcher dans les plans merveilleux que mon Dieu a prévus pour moi. Et justement, pour entrer en pleine possession de cette destinée ou de ce plan merveilleux que Dieu a prévu, il est important pour nous d'avoir des orientations. Souvent, tu peux être quelque part, mais tu ne sais pas qu'est-ce qui est la cause, qu'est-ce qui cause en fait toutes les difficultés que tu rencontres. Et le prophète Nazareth Didier, justement, lui, c'est quelqu'un qui est dans le prophétique, qui sait donc orienter, qui pourra orienter les frères et sœurs pour leur dire, voici le problème et voici comment sortir de cette prison-là, ou voici comment éliminer ce problème pour entrer dans ce plan merveilleux de Dieu pour toi.
1: Alors, merci Tao. À la suite de ce que Tao Daniel vient de dire, il faut que j'ajoute ceci. Vous savez, chaque fois que tu décideras de rester assis, décideras de rester les bras croisés, eh bien, ton dossier dormira aussi dans un casier, ton avenir dormira dans un lit moelleux, et puis bon, voilà, à partir de 50 ans, 60 ans, il n'y a plus d'avenir, il n'y a que des souvenirs, oui. Et ces souvenirs, on dira, mais ah oui, quand j'étais, ah oui, quand nous étions là, ah oui, mais et après, il y a eu quoi? Qu'est-ce que tu as réalisé? Qu'est-ce que tu as fait? C'est l'occasion pour toi de te lever, si tu nous entends, quelle que soit la distance qui se trouve entre l'UMESSI et ta maison, tu peux te déplacer pour venir. Une nuit à passer donc à rester à la brèche, une nuit à tenir donc avec le prophète Didier Nyanzale, une nuit avec ses pères, une nuit avec des frères et sœurs venant de partout, de toutes les dénominations, une nuit pour dire non à la souffrance, une nuit pour dire non à l'échec, une nuit pour dire non Trop, c'est trop, ça suffit.
0: Effectivement, une nuit, et cette nuit-là, c'est maintenant même, c'est ce soir. Qu'est-ce qu'on peut dire à une personne? On a Daniel Cadio qui nous a rejoint entre-temps. Là. Bonsoir, Daniel Cadio.
2: Bonsoir, Homo.
0: Oui, merci pour la mobilisation. Puis merci aussi hein, pour, on va dire, pour l'accompagnement, parce que tu es avec nous depuis 17h, 18h, hein, pour cette deuxième veillée qu'organise la radio Fréquence Vie. Alors, qu'est-ce que toi, tu peux dire à une personne qui se dit, il est presque 23h, est-ce que ça vaut la peine encore que je vienne. Qu'est-ce que tu peux dire à cette personne-là, Daniel Cadio, qui est toute belle, rayonnante, ravissante.
1: Ah. Non, situation radio, hein. Ah oui.
2: Merci, merci, merci. Au fait, ce que je peux dire, si on avait déposé de l'argent quelque part, même je t'assure, à 1h du matin, on va sortir. Donc sortez, sortez, sortez massivement. Sortez, ne restez pas à la maison.
0: Donc ce n'est pas encore tard.
2: Voilà, venez nous rejoindre. Okay. Hein. On va prendre les bénédictions. Il faudrait qu'on se révolte pour arracher nos bénédictions de la main de Satan. Satan même là. Hein? Venez, venez, venez, venez, venez. Ne restez pas à la maison.
0: Elle dit, ce n'est pas encore tard, hein, puisqu'il est presque 23h. Le prophète Yazalé Didier prendra la parole à minuit, autour donc de minuit. Donc, vous pouvez venir maintenant même, peu importe là où tu te trouves, tu peux commander ton taxi hein, et nous retrouver. Et pour ceux qui ont besoin d'orientation, vous pouvez nous appeler en direct là, au 07 58 21 21 21. Vous ne retrouvez pas le lieu, appelez-nous. On est en direct, 07 58 21 21 21. Aujourd'hui, tu es avec nous hein, à l'occasion de la première veillée.
2: Une salle bien climatisée. Oui.
0: Papa Agnès Marcel, il y avait le prophète Christian aussi qui était là.
2: Et
0: aujourd'hui, le thème il est assez évocateur et particulier. Et surtout que nous avons droit à un seul orateur aujourd'hui, Daniel Cadio.
2: C'est cela.
0: Et donc ça c'est derrière la différence hein. La première envoyée il y avait deux orateurs. Et ce soir il y a un seul orateur qui est le prophète Niazalé Didier. Et Kenyawa Joseph connaît certainement le prophète Niazalé Didier. Ou encore le pasteur Etienne Niagne connaît le prophète Niazalé Didier. Est-ce que vous pouvez nous dire peut-être un mot sur l'homme de Dieu?
1: Le prophète Didier Niazalé dans ce pays est une référence. Il a été un footballeur de haut niveau en Côte d'Ivoire ici, pour ceux qui ne savent pas. C'était un ancien footballeur.
0: Ouais, ben voilà.
1: Voilà, pour tous les années, on va dire 70-80, non? Voilà, 70-80. Voilà, 70-80-90.
2: J'étais pas encore né.
1: Ah, voilà. Il y en a qui n'étaient pas encore nés dans ce studio. Et c'est là que Didier Niazalé, tout frêle, tout jeune, talentueux qu'il était. Alors, il était dans le foot et puis le Seigneur ayant mis la main sur lui, il a décidé de se convertir. Après sa conversion, le Seigneur continue de se révéler à lui aujourd'hui. Il a fait de lui un serviteur, un prophète et non des moindres. C'est un prophète de référence. Vous l'avez certainement déjà entendu ici dans Une Nuit Sans Ennui, dans Soft Power avec...
0: Ephraim Djadja.
1: Avec notre confrère Ephraim Djadja. Et puis, à plusieurs fois, il a été invité ici même à la radio pour délivrer des messages. Vous savez, c'est un homme de profondeur. C'est un homme de principe.
0: Et dans la délivrance aussi.
1: Oui, charismatique. Il faut venir ce soir, sinon ce matin, pour savoir et voir ce que Dieu fait au travers de ses mains et de sa personne.
0: Et le pasteur Etienne nous a rejoint entre temps, il est avec nous là, je le disais à Daniel Cadio. Et qu'est-ce que vous pouvez dire à une personne qui pense qu'il est 23h, voilà, elle ne peut plus venir, pasteur Niagne, qu'est-ce que vous pouvez dire à cette personne-là?
3: Shalom aux auditrices et aux auditeurs bénis de la radio Fréquence.
0: Amen.
3: Nous sommes là très heureux de vous savoir encore à l'écoute. Si tu es à l'écoute, c'est que tu n'es pas à la veille, c'est ce qui n'est pas normal.
0: Voilà, c'est ça.
3: Oui, ça, c'est pas normal. Parce que tu as trop dormi, toi aussi. L'homme de Dieu qui est là, c'est un prophète. Ce soir, on va entrer dans le prophétique. Et c'est un homme de délivrance. Regarde le comportement de ta fille.
0: Je crois qu'on a quelqu'un peut-être qui a besoin d'orientation.
3: Okay, allô? Oui.
0: Bon, on l'a perdu, là. On l'a perdu. Okay, appelez-moi d'accord. Si vous avez besoin d'orientation. 07 58 21 21 21. Parce qu'il vient de vous parler
3: oui,
0: d'une fille.
3: Oui, je parle de quelqu'un qui s'inquiète. Les nuits arrivent, tu t'inquiètes. Jusque-là, ta fille n'est pas encore rentrée.
0: Oui.
3: Ton fils, il est rentré, mais il est rentré avec un état bizarre. Donc, ce n'est pas le lieu de dormir.
0: Oui.
3: Ce n'est pas le lieu de s'inquiéter, de pleurnicher. C'est le lieu de les convoquer, de leur dire, écoute, allons à un rendez-vous spirituel, allons, accompagne-moi.
0: Voilà.
3: Il n'est pas encore tard.
0: Mm-hmm.
3: Tout cocotier okay. est sécurisé.
0: Oui.
3: Devant le CHU, il y a encore du monde.
0: Mm-hmm.
3: Il y a encore du monde. Il y a, je vois les Baka qui viennent, les taxis, les
0: oui.
3: Yoro,
0: oh, oui.
3: et même les Yango sont là.
0: Mm-hmm.
3: Prends le taxi de 2000. Un Yango de, je ne sais pas de quel quartier tu viens, mais s'il te plaît, après toi.
0: Mm-hmm.
3: Parce que ce soir, c'est certainement ce soir de ta délivrance.
0: Amen.
3: Dieu a promis de te restaurer.
0: Mm-hmm.
3: Et si tu ne t'es pas encore levé, c'est l'ennemi qui est là, mm-hmm. qui te décourage, qui t'a fait oublier ce programme. C'est certainement l'ennemi qui dit, oh non, il est tard, il faut
0: oui.
3: dormir, ça fait quoi
0: mm-hmm.
3: hein, la dernière fois que tu es venu, tu n'as rien vu. C'est pas vrai.
0: Ouais,
3: Daniel.
0: Ouais.
3: Qu'est-ce qu'il va dire? Mais ne dis pas, tu n'as rien vu. Hein.
0: Mm.
3: Certainement, un démon, un esprit, ou bien une parole t'a gardé jusqu'à
0: oui,
3: maintenant.
0: Jusqu'à maintenant.
3: Donc, mm-hmm. vers cette saison de fin d'année, on doit s'accrocher là où il y a les rassemblements spirituels.
0: Oui.
3: Ouais. Là où Dieu te convoque. Surtout quand c'est.
0: On a quelqu'un? Allô?
3: Quand c'est fréquence vie.
0: Allô, allô?
4: Allô?
0: Allô? Allô?
4: Oui, bonjour.
0: Oui, bon, 23h, bonsoir.
4: Oui, vraiment, bonne émission à vous.
0: Merci. Nous vous écoutons.
4: Merci pour vos questions. Je suis couché.
2: Alors, faut te lever si tu es couché.
0: Mm-hmm.
4: Je suis venue demander à mon mari, dans tout trou de pauvre, là, je fais comment pour arriver là-bas?
3: Oh, c'est simple.
0: Et la porte-bouée, hein?
3: Non, il faut taper seulement Nyango, CHU de Cocody.
0: Ouais, ouais, c'est sûr,
3: c'est aussi.
0: Tout. Oui.
3: CHU de Cocody.
0: C'est tout.
3: Actuellement, la voie est libre.
0: Mm-hmm, oui.
3: S'il te plaît.
0: Lorsqu'on venait même pour l'émission directe, il y avait des mamans qui allaient aussi
3: oui, tout de suite,
0: en ce moment-là.
2: Il faut dire à ton mari de t'accompagner. Ne restez pas à la maison, venez.
3: Venez pour un temps. De 23h
2: venez
3: à 5h
2: ramasser
3: les
2: bénédictions.
3: Alléluia.
2: Arrêtons
3: parce que
2: de souffrir.
3: Quand nous venons du lieu du programme, on a vu la chaleur spirituelle.
0: Mm-hmm.
3: On est en train de sentir la grâce, l'onction de délivrance. C'est un temps prophétique, s'il te plaît.
0: Voilà, donc juste taper CHU de Cocody.
3: CHU de Cocody, simplement. Oui, le Messie est en face du CHU de Cocody.
0: Voilà.
3: La lumière, de la lumière. Le temps est beau.
0: Mm-hmm.
3: Le temps est clément ici, à Cocody.
4: Je vais m'arranger, c'est pour sortir de mon quartier. Je vais m'arranger, je vais voir.
0: Ah,
3: Le Nyango va venir te chercher.
0: Si, voilà.
3: Le Nyango va venir te chercher là où tu es.
0: Mm-hmm.
3: Et puis, je t'attends. Nous t'attendons.
0: Tout à l'heure. À tout à l'heure.
3: Sois béni.
0: Amen, amen. Alors, on le disait, hein, depuis de nombreuses années, tu aimes ton lit, là. Tu aimes dormir. Qu'est-ce que ça t'apporte? Qu'est-ce que ça t'a apporté? Rien. À un moment donné, tu dois dire non, ça
3: surtout
0: suffit.
3: Surtout en cette
0: hein.
3: saison de fin d'année.
0: Mm-hmm.
3: Écoute, Tao, on s'accepte.
0: C'est le dernier trimestre. Oui.
3: Et bon, bonne année de grâce, de voyage.
2: On ne voit jamais.
3: Et puis, l'année est finie. Fini. Ton âge augmente. On ne sait jamais. Oh.
0: Oui.
3: Peut-être que tu peux le rencontrer ici.
0: Mm, yes.
3: Ou bien,
0: mm-hmm.
3: Je parle à quelqu'un.
0: Amen.
3: Donc,
0: amen.
3: Ces moments-là, il faut les saisir.
0: Mm-hmm.
3: Et puis. Dieu utilise toujours des temps où tu ne t'attends pas
0: yes.
3: pour t'apporter
0: oui.
3: une grâce. Nous, on va dire, ouais, tu es marié. Mais on a besoin de prière, hein. On a
0: mm-hmm.
3: besoin du Seigneur.
0: Oui.
3: Donc, si on ne dort pas, alors toi aussi, fais un effort. Tape Nyango simplement, CHU de Cocody. Prends un taxi, CHU de Cocody. C'est en face. Les portes sont grandement ouvertes, les lumières, il y a la sécurité.
0: Mmh.
3: Arrive là, tu demandes là où se tient la veille de fréquence vie.
0: C'est tout.
3: Et c'est tout. Tu vas
0: voilà.
3: venir et jusqu'au petit matin, par la mmh. grâce de Dieu, Dieu a quelque chose à faire avec
0: mais toi. Mais est-ce qu'il y a encore de la place, Bassenian Daniel Cadio? Est-ce qu'il y a encore de la place?
2: Il y a de la place.
0: Ok.
2: Venez. La salle est climatisée.
0: Mmh.
2: Voilà.
0: Mmh.
2: La dernière fois, on était dans la chaleur, mais aujourd'hui. On a tout apprêté pour recevoir les auditeurs de la radio Fréquence Vie.
0: Ah, mais quand on va commencer les moments de délivrance...
3: Ah là là, c'est un prophète de c'est un homme que Dieu a oué dans la délivrance. Il a un ministère de délivrance.
0: Ok.
3: Il a un ministère de délivrance. S'il vous plaît, venez avec vos enfants qui sont défiés. Il est un homme de délivrance.
0: Mm-hmm.
3: En tout cas... Si tu as un défi, vrai, même si tu es malade. Parce que certaines maladies sont liées à des esprits. Allez,
0: oui. Allô, allô. Allô. On l'a perdu. Mais appelez-nous. Il y a certaines maladies qui ont pour origine des liens démoniaques.
3: Presque toutes les maladies.
0: Okay.
3: Presque. Mmh. Nous qui sommes par la grâce de Dieu, des enseignants par la grâce de Dieu, les moindres enseignants, quand on fait des recherches, tous les esprits, à la base, sont derrière chaque maladie.
0: Okay.
3: Derrière chaque maladie, il y a un esprit. Je voudrais entrer en moi-même en tant que pasteur, sachez-le. Jésus a reçu 40 coups moins 1.
0: 40 coups moins 1. Ok.
3: Ça fait combien ?
0: 39.
3: 39 coups. Il y a 39 différents cas de maladies dans le monde. Toutes les maladies ont des ramifications. Et tous les coups de chaque maladie, Jésus l'a porté à la croix.
0: Ah, ça c'est comment on dit ça, Réma, hein ?
3: Ouais.
0: Ah, c'est Réma. Non,
3: c'est la vérité. Quand tu prends une branche de la maladie, là, elle est dans une catégorie de maladie que Jésus a apporté.
0: Amen.
3: Il a reçu 39 coups. Oui, les analystes, nos pères ont fait des recherches. Et donc, le cas de maladie dont tu souffres là est dans un coup que Jésus a apporté pour ta délivrance.
0: Amen.
3: Donc, Jésus a porté ce fardeau là. C'est pour cela qu'il a dit, il a pris nos infirmités. Alléluia.
0: Amen.
3: Or, ce soir, par la grâce de Dieu, nous allons prier pour que tout cas de maladie nous libère.
0: Au nom de Jésus.
3: Au nom de Jésus. Et le modérateur l'a dit avant de venir, il dit, tu ne vas pas repartir comme tu es entré ici ce soir. J'ai retenu ça. Donc, je voudrais te donner cette bonne nouvelle. Si tu t'apprêtes pour rentrer ici, dans l'enceinte de l'Homissi, en face du chute de Cocody, tu ne vas pas sortir de cette maladie-là. Cette maladie va se libérer de toi. Parce que c'est un esprit, c'est un démon.
0: Yes.
3: À partir de ce soir, l'esprit peut commencer à être affaibli, neutralisé. La maladie peut commencer à libérer ta vie et ta santé pour commencer à germer. Quand on parle de germer, ça peut ne pas être de façon miraculeuse.
0: Un coup.
3: Oui. Parce que les gens viennent dire, je n'ai rien vu. Non, hein. Quand on prie, là, les démons sont affaiblis. Et par ta foi, toi-même, là, tu crois que tu as reçu quelque chose. Après l'amen final, devant la porte, tu peux être libéré tout
0: seul.
3: Tu peux entrer à la maison
0: la
3: et recevoir ta guérison sous la douche. Même en te lavant, en son, tu vois que quelque chose t'a quitté. Nous expérimentons ça et nous avons ces gens de témoignages.
0: Ouais. Viens maintenant. Viens maintenant.
3: Tu peux venir aussi, ça peut être de façon instantanée. Parce que l'homme de Dieu, effectivement, Dieu l'a oint pour des cas de guérison miraculeuse.
0: Et comme je le disais par Seigneur Daniel Cadio, au cours de la première veillée, il n'y avait pas assez de temps pour les deux orateurs. Voilà. Mais là, il aura
3: le temps de prier
0: pour chaque personne.
3: Pour chacun.
2: Et il a dit même qu'il va prier pour chaque personne qui sera présente.
0: Alléluia. Ah, mais voilà. Donc, on n'attend plus que toi, hein, toi qui m'écoutes en ce moment, qui hésite encore là. C'est toi que nous attendons. Le pasteur Daniel Cadio, il vient de nous le dire. Il y a encore de la place. Tu peux venir maintenant même parce que à minuit, l'orateur va prendre le micro et la veillée continue jusqu'à 5h, 6h du matin. Donc, tu peux venir nous prendre en cours, mais ne reste pas à la maison, s'il te plaît. Anne n'est pas restée à la maison. Elle s'est rendue quelque part. Elle est partie. Elle s'est abandonnée entre les mains du Seigneur et puis elle a reçu son miracle. Ne reste pas chez toi. Tu dois te déplacer, te rendre quelque part. Et ce quelque part, c'est ce soir à l'UMESSI, à l'amphithéâtre Benjamin Bonny pour la veillée de prière qu'organise la radio Fréquence Vie.
3: Merci, Dantao. Nous parlons du cas de Anne. Cette histoire biblique a été tirée du livre de 1 Samuel 2. La Bible dit que sa co-épouse la mortifiait. Lui disait, mais depuis des années, tu es la première épouse, pas d'enfant.
2: Pour ceux qui ne comprennent pas mortifier, c'est-à-dire que sa rivale la provoquait et se moquait d'elle.
0: Oui.
3: C'est-à-dire, sa rivale lui parlait mal. Ça lui faisait mal.
2: Vendre ses métiers jusqu'à quand
3: elle dit,
2: tu ne vaux rien.
3: Et puis quand elle veut envoyer un enfant dans la cour, elle appelle. Benjamin vient dire,
2: Toi, là. Ton enfant aussi.
0: Ils vont faire pour toi. On ne sait pas même les nuits avec mon mari là, mais ça, c'est dit. Ça te sert à
3: ça
0: quoi,
3: sert à quoi ben? Moi, je viens d'arriver là. Hey. Un, deux, trois, quatre.
0: Voilà.
3: Et tu n'as rien.
0: Mm-hmm.
3: Mais laisse-moi te dire. Quand Dieu a un plan pour toi,
0: amen.
3: Ce qui vient là sera plus grand.
0: Yes.
3: Quand Dieu veut faire quelque chose avec toi, patiente. Mais ce qui va sortir de toi sera au-dessus.
0: Le nom de Jésus.
3: Au nom de Jésus.
0: Mmh.
3: Et elle, comme tu l'as dit, elle, à chaque moment de la saison de l'année, elle allait à Shiloh.
0: Mmh.
3: Shiloh, c'était un coin, un lieu de rassemblement, c'est-à-dire à l'église, dans la synagogue.
0: Mmh.
3: C'était un temps de rassemblement des fils de Dieu qui venaient chercher leur délivrance.
0: Mmh.
3: Donc toi, tu nous écoutes, ça peut être un enfant que tu attends.
0: Mmh.
3: Tu as un enfant. Et tu, depuis 4 ans, tu n'en as, tu veux voir une deuxième, une fille. Par exemple, moi, j'ai vu une dame, j'étais au bureau ici, la fréquente vie, elle est venue, elle faisait la promo de son album, et puis, elle a fini, elle partait, je l'ai appelée, je dis, mais viens, tu dois avoir un problème. Elle dit, non, mon mari est pasteur, tout va bien, on est mariés, ça fait 8 ans. J'ai dit, hey, il y a quelque chose qui te manque, reviens. Dans 8-9 mois, tu vas avoir un enfant. Au plus 8 mois. Elle dit, mais un enfant, c'est 9 mois. Mais qui t'a dit que j'ai besoin d'enfant? J'ai dit, hey, dis-moi la vérité. Et puis elle s'est assise. Elle dit, effectivement, je ne vais pas dire le nom de mon mari. Mm. Je viens ici, voilà mon nom. Mais mon mari et moi, quand on était dans le monde, on a eu une fille qui a maintenant 8 ans. On prie jusque-là, donc on se contente de ça. Je lui ai dit, il est trop tard. Parce que tu es venu à African Vie. C'est un lieu saint.
0: Mmh.
3: C'est un lieu béni.
0: Mmh. Amen.
3: Tu es dédié à chanter pour le Seigneur.
0: Mmh.
3: Le Seigneur n'emmagasine pas nos prières.
0: Ouais.
3: Le Seigneur nous écoute. Au moment opportun, il relâche.
0: Mmh.
3: Il a relâché la grâce de l'enfantement. Elle dit, tu dis quoi? J'ai dit, oui, va, tu es enceinte.
0: Mmh.
3: Elle a commencé sa promo de 3 mois. Un mois seulement là. Elle m'appelle, elle dit, faut quitter African Vie. Elle dit, toi, tu fais quoi, frère? Va créer ton ministère là-bas.
2: Yeah.
3: Il dit, qu'est-ce qui se passe? Bon, je n'ai pas envie de dire son nom. Elle dit, ça me fait 1 mois et demi, je suis enceinte, je ne sais
2: Amen.
3: Pas.
0: Amen.
3: Je te dis, je lui ai dit, avant 8 mois, tu vas avoir un enfant
0: si,
3: dans
0: si,
3: ta
0: main. Un enfant.
3: Alléluia.
0: Amen.
3: Donc, quelque chose peut être bloqué.
0: Mm-hmm.
3: Si le Saint-Esprit n'avait pas donné cette parole, mais ça allait passer.
0: Si, ouais,
3: parce qu'elle l'ignorance tue.
0: Oui.
3: Et là, comme elle a pris conscience,
0: mm-hmm.
3: et donc elle a commencé, elle a saisi la parole. Ce soir, tu dois saisir ta parole.
0: Amen.
3: Alléluia.
0: Amen.
3: Donc, Anne est partie dans la présence de Dieu. Elle a fait quoi? Elle a chababa kakara, rakakaka, zozokata, babakaka, wababa, wababa. Elle a prié.
0: Oui.
3: Mais tu as trop dormi.
0: Trop dormi.
3: Hey. Réveille-toi, toi qui dors.
2: Dans les morts.
3: Mm-hmm. Ton miracle est en toi, tu dors.
0: Oui.
3: Réveille le miracle. Dis-lui assez, c'est assez.
0: Trop, ça c'est suffit. Trop, ça suffit.
3: Et donc, je t'en prie. Si tu as besoin d'un enfant, c'est aussi possible.
0: Oui.
3: Il y a
0: aussi des mamans qui. Bon, pas forcément les mamans. Il y a des personnes aussi qui, après peut-être 1 an, 2 ans de mariage, là, ça ne va plus. Il y a des disputes. Il y a des. Ces personnes ont aussi besoin de retrouver cette joie-là. Voilà.
3: C'est peut-être des petits démons qui viennent embrouiller leur cas de famille ou bien leur foyer.
0: Oui.
3: Tu sais, les esprits sont très malins. Ils profitent des petites mésententes pour s'installer, pour dire, oh, c'était pas l'homme. Tu vois, il commence à dire, écoute, regarde ses faiblesses, ses imperfections, il est comme ça. Tu commences à ne pas voir sur la femme que Dieu t'a donnée là. Tu veux avoir ses imperfections, ses manquements, ses faiblesses. Ah non, nous sommes mariés, c'est vrai, au début, on n'était pas, on n'avait pas. La commodité. Quand on se mariait, moi, j'ai dit le samedi du mariage, là, quand on est arrivé chez moi, le dimanche matin plutôt, après le mariage du samedi, le dimanche matin, j'étais venu avec mon beau-frère. Quand il est venu, on a ouvert la chambre, c'était Nat et puis Indra.
2: Sérieux.
3: J'avais la caution des maisons, Dieu merci. C'était une petite belle, petite entrée couchée, Non, et une chambre salon. Mais on rentre pas. Quand il y a le mariage, on a fouillé les affaires, on avait oublié des choses à la maison. Dimanche matin, là, on vient, voilà. Il dit, ah bon, c'est ici que tu vas envoyer ma soeur. Donc, le diable te dit, regarde, ce monsieur-là n'a rien. Il vaut rien. Il connaît rien. Mmh. Au début du mariage, c'est comme ça. Les premiers jours, c'est intéressant, mais un an, deux ans. Mais laisse-moi te dire, c'est un esprit. Cet esprit peut s'arrêter au nom
0: de Jésus. Au nom de Jésus, amen.
3: Consacré de notre Dieu.
0: Amen. Donc,
3: ta parole peut être libérée ce soir.
0: Yes.
3: Tu ne dors pas parce que tu réfléchis, tu penses. Il est couché à côté de toi et puis tu penses peut-être à un ex ou bien à quelqu'un d'autre.
0: Mm-hmm.
3: Ce n'est pas normal.
0: Oui.
3: C'est un esprit qui trouve ta quiétude.
0: Mm-hmm.
3: Cet esprit peut te libérer.
0: Oui.
3: Je vous ai dit, nous sommes convaincus. C'est un homme de délivrance.
0: Mm-hmm.
3: Hein.
0: Voilà, un
3: il
0: homme
3: a
0: de
3: un
0: délivrance.
3: Ministère de délivrance.
0: Oui.
3: Et même quand il organise ses programmes, il y a des cars qui viennent
0: chercher.
3: Oui,
0: les navettes, là. Oui.
3: Ils ont fait la navette.
0: Mm-hmm.
3: Oui. Et puis, vraiment, je crois que ces esprits qui nous fatiguent la nuit, les maris de nuit, les femmes de nuit aussi,
0: oui.
3: Souvent qui sont à la base, c'est des liens. Le papa ou maman, bon, souvent la plupart de nous, hein, nous ne sommes pas nés dans le mariage. Hein, donc ces petits esprits-là nous suivent.
0: Mmh.
3: Papa et maman n'est pas parti, ne sont pas partis à la mairie. Mais toi, à partir de ce soir, la délivrance peut venir. Et là où tes parents ne sont pas allés,
0: toi, tu peux arriver.
3: Amen. À, amen. Non seulement à la mairie, mais à l'église avec l'amen. De notre Dieu.
0: Amen. Donc, arrive maintenant, c'est maintenant.
2: Il faut désirer ta délivrance.
3: Il faut espérer.
2: Il faut désirer. Mmh.
3: Il faut avoir cette foi.
2: Cela.
3: Jésus a dit, que veux-tu que je fasse pour toi?
0: Pour toi, oui.
3: Il a dit ça à Bartimée dans Marc 10. Cette femme qui avait une perte de sang dans Luc 8, il lui a dit, quelqu'un m'a touché. Elle allait vers le temple. L'église, toi aussi, lève-toi, fais un pas de plus.
0: Mm-hmm.
3: Dieu est dedans.
0: Mm.
3: Quand Dieu organise quelque chose, peut-être que c'est toi, c'est ton jour de miracle, c'est toi qu'on attend.
0: C'est toi qu'on attend.
3: C'est toi qu'on attend.
0: Allô?
3: C'est toi qu'on attend.
5: Allô, bonsoir, papa.
0: Oui, bonsoir.
5: Hey, papa, je suis jusqu'à Bobo, je veux bien partir, mais c'est loin.
3: Non!
5: Jusqu'à Bobo.
2: Faut poursuivre ta bénédiction. Faut pas dire que c'est loin, ne reste pas là-bas, viens.
5: Tu n'as pas les moyens. Après là, pour aller là-bas, il faut un Yango.
0: Oui, c'est ça, il faut un taxi.
3: Oui, c'est vrai. Si j'étais le retour, on allait négocier. Mais fais un effort.
5: Seigneur.
3: Vous savez, on a communiqué depuis plus d'une semaine pour ce programme.
0: Mm-hmm.
3: Bon, je vous ai dit que c'est la nuit que les démons sont en activité.
5: Oh.
3: Beaucoup de démons sont en alerte pour nous épuiser, pour nous endormir, pour nous faire oublier, pour nous empêcher.
0: Mm-hmm.
3: Vous voyez?
0: Oui.
3: Donc souvent aussi la nuit, il faut se lever par la foi. Alléluia. Maman,
5: amen.
2: La bénédiction
3: vraiment.
2: De l'Éternel, même son saisonnier. Si tu as raté, tu es obligé d'attendre l'autre saison encore. Donc c'est le moment. C'est le moment de saisir.
5: J'ai besoin de prier même.
3: Ah, il faut prier. Surtout, on est en fin d'année.
5: J'ai besoin de prier.
3: On ne sait pas la programmation du diable pour chacun de nous. C'est dans la présence du Seigneur là, que les paroles prophétiques, les déclarations prophétiques, les visions des serviteurs de Dieu, quand on déclare les choses, les démons peuvent nous laisser. Les esprits de mort, accident, incident. On doit prier pour que Dieu veille chez nous
0: au
3: et nos enfants,
0: Jésus,
3: nos familles.
0: Oui.
3: Nous avons des défis.
0: Mm-hmm.
3: Donc, maman, vraiment, c'est ce qu'on peut vous dire. Si vous veniez, là, à la
5: papa
3: fin...
5: Papa Gaga, c'est vous? C'est papa Gaga?
0: Non, pasteur Niagne.
3: Matthieu 6, 33.
5: Ah, d'accord. Mm-hmm. Je suis l'une de vos auditeurs. Je suis... Ah, c'est papa Gaga, je connais bien.
0: Ah, ah
3: c'est super.
0: Allez, pasteur...
5: Maman Dongo.
3: Maman Dongo. Sois béni.
0: Okay.
3: C'est Matthieu 6, 33 qui est là.
0: Voilà.
3: Pasteur Niagne.
0: Oui.
3: En tout cas, si vous étiez là, au retour, on allait voir
0: voilà.
3: On allait vous faire partie.
0: Comment vous faire partie.
3: Mais bon, c'est un choix.
0: Voilà.
3: Bon, on choisit de vous faire retourner.
0: Voilà.
3: Donc, choisissez de venir.
0: Vous. Voilà. Je me souviens, quelqu'un disait que, mais de l'autre côté, là, il y a des personnes qui payent le transport, qui quittent la Côte d'Ivoire pour aller dans un autre pays pour aller chercher la protection.
3: Oui.
0: Donc, ce sont des sommes d'argent que ces personnes-là déboursent. Pourquoi? juste pour avoir une sécurité, juste en quête de guérison, en quête de solutions éphémères. Mais sont capables de dépenser. Pourquoi? Parce qu'elles se disent que là-bas, il y a la solution. Donc, quand tu sais que la veillée qu'organise la radiofréquence Lumessi, qui se tient même en ce moment, là-bas se trouve la solution, mais tu, voilà, tu te mets dans les conditions pour être avec nous. Donc, maman, on vous attend. Hein, c'est aujourd'hui même, c'est maintenant. Il y a encore quelques places. Hein, nous, nous continuons la mobilisation pour dire à quelqu'un que c'est encore possible. Allô?
6: Allô, allô, allô, allô.
0: Oui, bonsoir, bienvenue.
6: Merci, merci.
0: Voilà. Nous vous écoutons.
6: Ouais, c'est Dipo. C'est la maman qui dit qu'elle voulait venir à la radio, mais elle n'a pas l'argent.
0: Mm-hmm.
6: Bon, j'aimerais savoir si, d'abord, là-bas, c'est premier là, qui peut l'envoyer,
0: On ne peut pas savoir si vous avez un smartphone, voyez dans les applications des VTC là. Est-ce que vous avez un téléphone Android?
6: Oui, mais comme là où je suis, puis là où elle est, c'est pas même, c'est pas pareil quoi. Mais si peut-être elle peut voir chez elle, transport fait comme là, je peux l'envoyer le transport.
0: Ah, je pensais que vous connaissiez la maman.
2: Non, il peut envoyer le transport à la maman.
0: Nous on n'a pas son numéro. Hein. Le numéro ne s'affiche pas ici. On n'a pas
2: mais
0: son numéro.
2: Mais si elle a l'écoute, elle peut appeler et puis donner son numéro.
7: Oui. Mais d'accord. Déjà, oh frère, s'il vous plaît, je sais que la maman l'a pu appeler à tout moment. Donc, on peut vous donner un numéro. Vous allez faire le dépôt, environ 5000 francs. Vraiment, si elle appelle, on pourra l'aider à payer son transport, venir, tout ça.
0: C'est tout.
7: Moi, c'est ce que je pourrais vraiment vous donner comme une excuse de réponse. Quoi.
0: Voilà, oui. On lui donne quel numéro de téléphone pour qu'il fasse...
7: Bon, mais vraiment, tu peux donner...
0: Le mien?
6: Et donc, je change le numéro pour qui? Vous pouvez m'envoyer le numéro là, je vais envoyer.
7: D'accord, ok.
0: Prenez le numéro 07...
7: 08...
6: Bon, là, je chante pour du quoi. Là, il y a pour bien prendre ça.
0: D'accord, okay. D'accord. Donc, raccrochez, puis on vous donne le numéro, là.
7: C'est le numéro d'un serviteur de Dieu.
0: Voilà.
7: Et donc, vous savez ce que vous devez faire.
0: Mm-hmm. Donc, le numéro, Pasteur Niagne.
7: C'est le numéro d'un serviteur de Dieu.
0: Mm-hmm.
7: 07 08 50 13 65. 07 08 50 13 65.
0: Bon. Une dernière fois, pasteur.
7: D'accord. 07 08 13 50 65.
0: Voilà. Et donc, qu'est-ce qu'on peut donner comme message à la maman si elle est à l'écoute?
7: Elle est à l'écoute, elle appelle sur ce numéro qui a été donné à l'antenne.
0: D'accord. Donc, maman, on vous donne à présent, là, on remettait au frère qui vient d'appeler. Maman, on vous donne à présent le numéro. Comme ça, vous pourrez appeler, hein, et puis vous allez venir à la veillée, là.
7: Et on sera là, si vous venez, vous appelez ce numéro,
0: voilà.
7: On va payer le Nyango, comme le frère l'a dit,
0: voilà.
7: Et au retour aussi, par la grâce de Dieu, le Saint-Esprit va assurer votre transport.
0: Amen.
7: Et nous voulons bénir Dieu pour ce frère.
0: Oui.
7: Ça, c'est des bons frères.
0: Vraiment.
7: C'est des bons frères qui veulent voir des gens avancer.
0: Mm-hmm.
7: Nous prions pour toi, mon frère. En tout cas, tu es chauffeur. De VTC, il a dit que la protection divine soit ton partage.
0: Amen.
7: Que des bons clients viennent dans ton taxi ou bien dans ta voiture.
0: Amen.
7: Que même des clients même te fassent grâce.
0: Amen.
7: Au nom de Jésus. Que en cette saison de fin d'année, tu aies des recettes au-delà de toute espérance.
0: Au nom de Jésus.
7: Au nom de Jésus. Que le sang de Jésus t'escorte. Que l'ange de l'éternel campe à tes côtés.
0: Mm-hmm.
7: Que vraiment, tu vois, la main de Dieu soit bénie.
0: Amen. Amen. Parce que nous donnons à présent le numéro à la maman.
7: Oui, ok. Maman, tu reprends le numéro, s'il te plaît. C'est le 07 08 50 13 60. Pardon, 07 08 50 13 65.
0: Là, c'est pour maman Dango. Hein. Voilà.
7: Oui.
0: C'est pas toutes les mamans vont appeler l'homme de Dieu. Et puis,
7: ouais,
0: voilà.
7: On connaît le nom déjà.
0: Ah,
7: on va dire
0: maman Dango.
7: 07 08 50 13 65.
0: 07 08 50
7: 13 65.
0: Daniel Cadio, il nous reste quelques minutes là. Voilà. Quel est ton message à l'endroit des jeunes? C'est vrai qu'on parle aussi de, on a parlé d'enfantement, on a parlé de mariage. Il y a quand même des jeunes aussi qui sont concernés par la veillée.
2: Ils sont dominés par le péché. On va parler de la masturbation, surtout au niveau des jeunes. Il y a certaines personnes qui n'arrivent pas à s'en séparer, sincèrement. Je pense que c'est une grâce que le Seigneur nous offre. Donc, vraiment en profiter, sortez, venez. Ta délivrance va se faire.
0: Au nom de Jésus. Voilà. Effectivement, je me souviens, je faisais l'émission Une nuit sans ennui. Là, quelqu'un a appelé pour dire qu'il souffre vraiment la masturbation. Il ne veut plus, il veut en sortir, mais c'est compliqué. Il y a plusieurs situations comme ça hein, dans le milieu de la jeunesse. Là. Il y a certains qui... L'alcool, la personne intelligente, mais on lui a lancé son... La personne est devenue alcoolique.
7: Oui, l'alcool.
0: Oui, la drogue.
7: La drogue. Et à l'insu des parents. Je vous assure, les enfants sont souvent sournois. Nous qui avons été moniteurs en son temps. Oh, mais les enfants vous expliquent des choses. Est-ce que papa est au courant? Non. Pourquoi j'ai dit ça? Mon papa ne sait jamais ça. Ah bon? Donc, je vous en prie. Nous devons faire connaître le Seigneur à nos enfants. Ne faites pas trop confiance aux enfants. Ils ont une apparence à la maison et une autre apparence
0: dehors. Oui. Et effectivement, une autre apparence dehors. Et
7: comme Daniel a dit, la masturbation, ce n'est pas seulement les jeunes garçons, hein, les jeunes filles de l'église qui sont même dans les groupes musicaux, sont à l'intérieur de ces choses. Par exemple, j'ai reçu une soeur dans mon bureau qui m'a dit, écoute, papa, vraiment, je te fais une confidence. Je n'arrive pas à me séparer de cela. Waouh! Il dit de quoi? Vraiment, excusez-moi, mais souvent il m'arrive que j'introduis mes mains et même je commence à prendre vraiment des objets. Je dis, waouh, arrête, je t'ai compris.
0: Bon, on ne va pas plus loin.
7: On ne va pas plus loin.
0: Allô?
8: Allô, c'est maman, donc c'est moi qui avais appelé là. J'ai plus le numéro du monsieur, mais je l'appelle de votre part.
0: Ah, d'accord.
7: Comment Dongo, le d'accord. Monsieur a fait le dépôt. Tu peux venir maintenant. Il a fait un dépôt de 5000 pour
0: voilà. toi. Voilà, donc tu peux commander ton taxi et puis venir.
8: J'ai compris.
7: Voilà, si tu viens...
2: Tu appelles sur le numéro.
7: Tu appelles sur le numéro, là. La c'est ton numéro, tu appelles sur le numéro.
0: Voilà, la personne viendra pour régler le transport.
7: Le transport.
8: Ok.
7: Dès que tu es aux environs du sud de Cocody, tu appelles sur le numéro.
8: Okay.
0: À tout à l'heure. Oui, parce
7: donc,
0: qu'on est
7: vraiment on est en train de finir. Les jeunes sont dans l'alcool, dans la cigarette, dans les vices, dans la masturbation.
0: Et puis aujourd'hui, avec les paris sportifs là, ils sont accros. Oui.
7: Tu les vois scotché.
0: Oui. Moi j'ai parié. Donc l'argent qu'ils reçoivent en même temps, ils vont
2: chauffer.
7: Ouais. Et puis ils sortent à l'insu. À 16h, ils reviennent à 19h, 20h, tu penses qu'ils sont dans la gâtée. Ils sont allés chauffer. Bon, excusez-nous des thèmes, mais est-ce que nous sommes en train de vivre avec nos enfants? Donc, nous devons savoir que nos enfants aussi ont besoin du Seigneur.
0: Proverbe
7: 22, verset 6 dit, Daniel dit quoi? Instruis l'enfant.
2: Instruis l'enfant
7: selon la voie du Seigneur. Quand il sera grand, il ne s'en détournera point. C'est maintenant qu'on doit les instruire. C'est maintenant qu'on doit leur montrer la voie du Seigneur. C'est maintenant qu'on doit leur dire, allons à la veille. Allons prier. En cette saison de rentrée, là, il y a aussi des échecs répétés dans les familles. C'est bien pour être brisé par la grâce de Dieu.
0: Tu fais un pas en avant, trois pas en arrière.
7: Ouais, vraiment. Donc, nous avons des liens de la lignée de nos parents paternelle, maternelle, que nous devons briser dans cette saison de fin d'année. En tout cas, nous avons vraiment cette veillée a été organisée pour toi.
2: Je veux souligner quelque chose. J'ai croisé deux filles et je pense qu'il y a beaucoup de filles qui vivent cela. Il y a ce groupe de filles qui ne savent pas dire non à un garçon. Elles vont à l'église, elles accompagnent les parents, mais elles vivent ça, les parents ne savent pas. Et si tu ne sais pas dire à un homme, vraiment, tu vas coucher avec tout le monde. Et dans le Seigneur, ce sont des choses que les filles vivent. Si tu vis ça, vraiment, viens. Je t'invite à venir à chercher ta délivrance.
0: Tu as besoin de délivrance.
2: Voilà, parce que ton corps, c'est pour le Seigneur, c'est pas pour te livrer à tous les hommes.
0: Oui, effectivement. Alors, c'est presque, c'est déjà la fin de ce temps d'antenne pour encore dire à une personne, ce n'est pas fini. Dieu n'a pas dit son dernier mot dans ta vie. C'est à toi de faire le mouvement, à toi de te mettre en mouvement, te déplacer. Le patient peut-être reviendra dessus.
7: Oui.
0: La Bible nous parle de ces lépreux-là. Ils se sont dit, bon, si on va à droite, ils vont nous tuer là-bas.
7: Ouais.
0: Si on va à gauche,
7: ouais.
0: Bon, on peut avoir à manger, mais ce sera chaud. Allons où il y a nourriture là. Mais si on nous tue, c'est pas grave. Ils se sont mis en mouvement. Et le mouvement a enclenché le miracle dans leur vie. Ils ont mangé et Dieu s'est saisi de leur mouvement là pour délivrer son peuple.
7: Alléluia.
0: Amen.
7: C'est une belle histoire qu'on trouve dans Deux Rois.
0: Oui.
7: Effectivement, il y a le prophète Élisée qui a donné une parole prophétique.
0: Mm-hmm.
2: Oui.
7: Il a dit, demain, les portes du ciel, les vannes, à cette même heure, vont s'ouvrir. Et les lépreux, vous savez que les lépreux sont en dehors de la ville.
0: Oui.
7: Et le Saint-Esprit a mis déjà en branle la ville. Il a commencé à les confronter pour se tuer. Il a mis la débandade entre eux. Et c'est comme ça que l'ennemi est en train de faire dans la vie de quelqu'un qui m'écoute.
0: Oui.
7: Donc, ils ont commencé à fuir leur ville.
0: Mm-hmm.
7: Ils ont commencé à laisser leur maison, leur nourriture qu'ils ont préparée, que la guerre arrive. Ils voient son frère ou son ami, ils le voient en ennemi. Et les lépreux, ils ont entendu ce bruit de guerre. Et puis, ils ont eu par la foi, ils sont rentrés dans cette ville.
0: Oui.
7: Ils ont dit, wow, voilà à manger, nous on est là. On nous chasse. On nous dit, vous êtes lépreux hors de la ville, vous ne vous valez rien. Vous êtes méprisés, vous êtes négligés. C'est de toi qu'on parle. Hein, on te dit, tu ne vaux rien. Dans la famille, là, quand tu appelles quelqu'un d'être...
0: C'est pour me demander de l'argent.
7: C'est pour me demander de l'argent et puis la maison de coupe.
0: Oui.
7: Au début de l'année, là, beaucoup font ça. Hein.
0: Mm-hmm.
7: Nous, là, vraiment, les gens nous appellent. On voit même... pardonnez. Mm-hmm. Aujourd'hui, là, je ne sais pas combien de sollicitations j'ai reçues. Mm-hmm. Moi, j'ai dit, mais Seigneur, bénis-moi.
0: Mm-hmm.
7: Effectivement. Souvent, il y a des appels, là, même, en sécurité. Donc, toi aussi, viens.
0: Mm-hmm.
7: Tu n'arrives pas à travailler, tes activités trébuchent, n'avancent pas. C'est l'occasion en cette saison de fin d'année

0: Et puis à tout à l'heure.
1: Troisième communauté, la troisième assemblée à laquelle le Christ s'adressait. Après l'église d'Éphèse,
2: la voix qui dit Dieu vous aime.
1: C'était l'église de Pergame, la troisième. Et il dit à l'église de Pergame, je sais où tu demeures. Je sais que là est le trône de Satan. Et à la fin, il dit, chez vous, là où Satan a sa demeure. Donc, l'église de Pergame, la localité de Pergame, était le quartier général du diable. C'était le siège social de l'empire satanique. Voici des réalités spirituelles. Donc, il y a des endroits qui ont des teneurs négatives très fortes. Ce sont des réalités, il faut le comprendre. Voilà pourquoi un enfant de Dieu, pour faire les affaires, ne fait pas les affaires n'importe où. Parce qu'en faisant des affaires dans certains endroits, c'est voué à l'échec.
3: D'avance.
1: D'avance, c'est voué à l'échec. On a lu pour commencer le texte de Marc chapitre 8. Marc 8, versets 22 à 26. Comment Jésus lui-même a fait sortir quelqu'un d'un endroit. Voici une réalité.
3: Avant de le guérir.
1: Avant de le guérir.
3: C'est-à-dire, je dois même dire, avant de pouvoir le guérir, certainement.
1: Jésus lui-même, ce n'était pas un prophète, s'il vous plaît. Jésus lui-même a pris quelqu'un dans la main et l'a fait sortir d'un endroit avant de le guérir. Ça dit que là, cet homme-là, si Jésus n'agissait pas ainsi, c'était un peu compliqué pour cet homme.
3: C'était peut-être même quasi impossible.
1: Pour lui.
3: Pour lui.
1: Mais pour les autres, il n'y avait pas de problème.
3: Parce qu'il était sur un mauvais territoire.
1: Très bien, pour lui. Voilà pourquoi je disais tout à l'heure que nous pouvons être dans le même espace géographique, mais dans des espaces spirituels différents.
3: Un homme de Dieu disait que nous pouvons être sur le même sol, mais ne pas avoir le même sort.
1: Exactement. C'est le cas. Donc des espaces géographiques, des réalités spirituelles, territoriales, très diversifiées entre individus. Jésus n'a pas fait sortir tout le monde de la localité.
3: C'est ça.
1: Et certainement que dans ce village, il a dû faire beaucoup d'autres miracles pour des autres.
3: C'est ça.
1: Mais pour lui, ce n'était pas le cas. Il fallait le faire sortir de là. Un enfant de Dieu n'habite pas n'importe où. Voilà pourquoi la Bible dit que nous devons être conduits par le Saint-Esprit. Ne cherche pas une maison parce que tu en as besoin. Mais prends une maison parce que là, le Saint-Esprit t'y a conduit. Ce monsieur s'est laissé conduire par l'Esprit. Il est sorti, il a eu sa délivrance, sa bénédiction. S'il voulait résister en disant, mais qu'est-ce que tu veux faire là? N'a-t-on pas dit que tu es Dieu? Pourquoi tu ne peux pas me bénir ici? Je n'ai pas besoin de te suivre, d'aller ailleurs. Tu vois que c'est difficile pour moi, mon état. Si tu es aussi Dieu, pourquoi tu ne me guéris pas là où je suis? Vous savez les raisonnements humains souvent.
3: Bien sûr.
1: Voilà. On ne fait pas des affaires n'importe où. Pour ouvrir un commerce, pour commencer une affaire, ouvrir un magasin. Non, attention, il faut être conduit par le Saint-Esprit. Tu peux aller dans des localités et ce sera très compliqué pour toi. Très compliqué. Parce que c'est la demeure de Satan. Comme on vient de le lire à Pergame. Apocalypse chapitre 2, le verset 13. Il y a donc des espaces où la concentration spirituelle, les forces en présence sont très importantes. Et si c'est une force négative, pour un enfant de Dieu, cela correspond à une multiplication des combats. On peut simplement,
3: oui,
1: sagement éviter des combats.
3: Vraiment.
1: On peut éviter des combats. Paul a dit, j'ai combattu le bon combat. Autrement dit, il y a des mauvais combats.
3: C'est ça.
1: Il y a des combats qu'on peut éviter. Il y a des choses qui sont vraiment inutiles.
3: Qui nous prennent le temps.
1: Qui prennent le temps inutilement que Dieu n'a même pas prévu pour nous comme épreuve. Pas du tout. Simplement par notre décision, par notre choix, on aurait pu éviter cela. Nous allons lire un autre texte rapidement. Nous allons lire Marc chapitre 5, le verset 10. Marc chapitre 5, le 10e verset.
3: Marc 5, 10. Qui dit, et ils le priaient instamment de ne pas les renvoie.

0: de ne pas les envoyer hors du pays.
1: La Bible parle ici de la délivrance du fou de Gadara. Tout ancien chrétien connaît ce texte, le fou de Gadara. Le livre de Marc, chapitre 5, est un livre très important pour les personnes qui exercent dans la délivrance. C'est l'un des chapitres clés de toute la Bible où on parle vraiment de la délivrance et des esprits. Je recommande cela vraiment à tous ceux qui veulent en savoir davantage sur la délivrance. Marc, chapitre 5, à connaître parfaitement. La Bible dit, Jésus chasse les démons de cet homme. Mais regardez bien le langage. Jésus dit, quel est ton nom? Il répond, Légion, mon nom, car nous sommes plusieurs. Mais la Bible dit, Jésus chasse l'esprit impur, curieusement. La Bible ne dit pas, Jésus chassa les esprits impurs. Ce ne sont pas les esprits, mais Jésus chassa l'esprit impur. Mais pourtant, il a dit, nous sommes une légion. Parce que dans la pensée de Christ, quand tu chasses la tête, tu as chassé toute la suite. Parce que l'esprit impur, c'était l'esprit dominant. Un peu comme le capitaine ou le commandant de la compagnie. Parce que ce fou-là était possédé par un bataillon. Il était lui-même une caserne spirituelle, hein, ambulante.
0: Une donc... poudrière. Explosif.
1: Mais il était une caserne spirituelle ambulante. Donc, il était possédé par tout un bataillon d'esprits impurs. Il y en avait au moins 2000.
0: Au moins.
1: Au moins, oui. Puisqu'on sait que lorsqu'ils ont été jetés, chassés, ils sont entrés dans environ 2000 pourceaux. Or, un démon ne peut pas posséder deux pourceaux au même moment, à la fois. Ce n'est pas possible. Donc, s'il y avait environ 2000 pourceaux, c'est-à-dire un démon par pourceau, il y en avait donc au moins 2000. Voilà. Donc, quand Jésus dit à l'esprit impur de sortir, l'esprit impur, c'est le chef de tout le bataillon. Et donc, à travers lui, tous les autres aussi sont expulsés du corps de ce possédé. Mais ce qui est intéressant et qui retient notre attention ici, ces esprits supplient Jésus de ne pas les envoyer ailleurs que dans l'espace où ils se trouvent. C'est-à-dire qu'ils se sentent à l'aise ici. C'est leur zone opérationnelle. Voilà. Les zones sont réparties.
0: Un site démoniaque.
1: Voilà. Donc, le pays dans lequel il se trouvait, il se sentait à l'aise. Il ne faut pas voir le mot pays comme un État, comme on dirait aujourd'hui, par exemple, la Côte d'Ivoire, le Congo, le Togo, le Burkina. Non, non, non. Il faut voir comme une localité, une zone, une certaine zone géographique, pas forcément érigée en État. Par exemple, on parle de pays à Caen. Ou un pays bété ou un pays gourou, par exemple. Ouais. Voilà, mais ce n'est pas un état gourou ou un état à Caen. Donc, quand ces esprits supplient Jésus, des démons adressent une requête disant « Ne nous renvoie pas hors du pays, hors de ce territoire », ils y sont à l'aise. C'est leur zone opérationnelle. Donc, des esprits ont des zones opérationnelles. Il faut que on le sache. Et pour renforcer cette idée, on va lire Daniel chapitre 10. Daniel chapitre 10, les versets 12 à 13.
0: Daniel chapitre 10,
1: les versets 12 à 13.
0: 12, 13. Qui dit, il me dit, Daniel, ne crains rien, car dès le premier jour où tu as eu à cœur de prendre, de comprendre, et de t'humilier devant ton Dieu, tes paroles ont été entendues, et c'est à cause de tes paroles que je viens. Verset 13. Le chef du royaume de Perse m'a résisté 21 jours. Mais voici, Michaël, l'un des principaux chefs, est venu à mon secours, et je suis demeuré là, auprès des rois de Perse. Amen.
1: Amen. Daniel prend un temps de prière de 21 jours. Dieu l'exauce. Dès le premier jour, il délègue un ange pour apporter une révélation à Daniel. Mais la Bible dit que dans le monde spirituel, l'ange a été bloqué par un esprit qui régnait sur la Perse, c'est-à-dire...
0: le chef du royaume.
1: Exactement. Un esprit. Donc, sur les territoires, il y a des esprits. Il y a un chef démoniaque qui est établi sur une certaine zone géographique et qui résiste aux prières.
0: Verset 13. Le chef du royaume de Perse m'a résisté 21 jours.
1: Bien entendu, c'était un ange. Donc, il ne parlait pas ici d'un chef physique. Donc, il y a un chef physique qui est le roi, Assuérus ou Xerxès ou n'importe quel autre roi, Cyrus ou n'importe quel gouverneur qu'on puisse citer. Mais il y a un chef spirituel. C'est ce chef spirituel
0: invisible.
1: Invisible, ce démon qui va influencer le chef humain en lui dictant certaines choses à faire. Vous voyez, par exemple, dans une localité, on change de gouverneur et puis, tout d'un coup, il y a des démolitions. Pourtant, il y a eu d'autres autorités avant qui n'ont jamais fait ça. C'est l'esprit qui habite et qui influence
0: le territoire.
1: Le territoire et qui influence la personnalité en question. Ici donc, on va voir que sur la Perse régnait un démon. Et ce démon coiffe le pays, coiffe la zone, et toute entité autre qui vient, il affronte. Il y a donc combat. Il est bon que chaque enfant de Dieu sache que de la même manière, nous sommes organisés en pays, en région, en district, en ville, en commune, en mairie, etc. Pareillement, dans le monde spirituel, il y a aussi ce découpage. Il y a cette hiérarchie par territoire. Nous sommes en Côte d'Ivoire. En Côte d'Ivoire, dans le monde spirituel, Satan, le diable, a placé un esprit pour gérer l'entité Côte d'Ivoire. Et autant que nous avons des régions, région du Tchologo, région de la Bagoué, tel district, etc., il y a des esprits pour gérer chaque région également. De la même manière que nous avons des communes, il y a des esprits par commune. Je vous donne juste un exemple. Quand vous allez à Djamé, quels sont vos réflexes? Beaucoup de prudence.
0: Beaucoup de prudence.
1: Pour une question de sécurité. Vrai ou faux?
0: C'est vrai, tout à fait.
1: Parce qu'il y a un esprit qui règne dans cette zone, qui est un esprit une zone criminogène.
0: Un esprit d'insécurité.
1: Exactement. Quand vous allez à Yopougon, quel est l'esprit qui règne selon vous à Yopougon?
0: C'est les princesses.
1: Les plaisirs. C'est la zone des plaisirs.
0: Oui, bien sûr, il y a une célèbre rue qui s'appelait rue Princesse.
1: Tout ce qui est de la chair, la satisfaction de
0: la luxure.
1: Chair. Manger, boire, beaucoup de restaurants, pardon, de maquis, de caves.
0: Restaurants, oui, bien sûr.
1: Les caves, les bistrots, pleins à verser. Plus même que les églises. Peut-être même plus que les autres commerces. Vous voyez? Donc les esprits règnent par zone. Donc chaque entité, chaque village, chaque commune, chaque quartier a un esprit territorial qui influence les territoires en question, qui communique une certaine pensée aux habitants de la localité. Et qui font que les personnes qui habitent cette zone se comportent comme l'esprit le veut, selon les caractères...
0: Comme l'esprit de la zone.
1: Exactement, selon le caractère du démon dominant dans le territoire en question. Et, comme on l'a vu tout à l'heure, à travers le texte d'Esther, ceux qui ne veulent pas se conformer sont combattus. On va lire Josué chapitre 6. Mais avant de lire, on va retenir une chose très importante.
0: Lequel?
1: De la même manière, il y a des découpages physiques, il y a des découpages spirituels. Quand, par exemple, le chef de l'État signe un décret pour dire... Vous savez qu'en Côte d'Ivoire, par le passé, au temps d'Oufou, il y avait 10 régions. Après, c'était passé à 19, après 31. Donc, quand il y a des découpages physiques, des territoires, des espaces, des communes, spirituellement aussi, il y a ce découpage. Et s'il y a un découpage spirituel, il y aura aussi un découpage physique. Mais nous allons revenir sur ce point tout à l'heure. Lisons Josué chapitre 6, le verset 26.
0: Josué chapitre 6, le verset 26. Ce fut alors que Josué jura en disant: maudit soit devant l'Éternel l'homme qui se lèvera pour rebâtir cette ville de Jéricho. Il en jettera les fondements au prix de son premier-né, et il en posera les portes au prix de son plus jeune fils. Amen.
1: Amen. Josué combat la grande ville de Jéricho. Elle est détruite et il prononce une malédiction. Il lance un sort sur la personne qui viendra rebâtir cette ville. Mm-hmm. Cette personne devra perdre deux de ses enfants, l'aîné et le cadet. Mais cette parole qui est prononcée agit dans la vie de cet homme qui est venu rebâtir Jéricho, effectivement, avec Hiel de Bethel. Mm-hmm. La Bible parle de Hiel de Bethel qui est venu rebâtir la ville de Jéricho. Et lorsqu'il a fait la fondation de la ville, la Bible déclare qu'il a perdu son plus jeune fils, son fils aîné. Et lorsqu'il a fini de rebâtir la ville, il a alors perdu le plus jeune. Voici des réalités spirituelles, frère. Il est important de le savoir. En 1 Roi chapitre 16, le verset 34. 1 Roi 16, verset 34. Je lis. Mm-hmm. De son temps, Hiel de Bethel bâtit Jéricho. Il en jeta les fondements au prix d'Abiram, son premier-né, et il en posa les portes au prix de Ségoub, son plus jeune fils, selon la parole que l'Éternel avait dite par Josué, fils de Noun. Voici une réalité. Donc, il y a des endroits où des malédictions ont été prononcées. Mm-hmm. Et ces malédictions tournoient. Entre Hiel de Bethel et Josué, se sont passés des siècles. Plusieurs siècles. Parce que au temps de Josué, c'était l'entrée sur le territoire de Canaan. Après, il y a eu la période des juges, etc. Donc, c'était de nombreux siècles, 4 siècles, 5 siècles après. Mais la parole a tournoyé. Vous savez que toutes les paroles qui sont prononcées, des malédictions et autres, ce sont des esprits qui sont dans les airs, le prince de la puissance de l'air, ces esprits errants qui saisissent ces paroles et tentent maintenant de les envoyer en manifestation physique. Et donc, ce monsieur a payé le prix sur ce territoire parce qu'il y avait une parole qui tournoyait sur cet espace et cette parole s'est accomplie. J'aimerais poser une question à quelqu'un. Là où tu habites, qu'est-ce qui a été fait avant que tu n'habites dans cette maison? C'est au prix de qui cette maison a été fondée et au prix de qui cette maison a été achevée? Là où tu as mis ton commerce, où tu commences tes affaires, tes bureaux, c'est au prix de qui les fondations ont été faites? Ou au prix de quoi? Mm-hmm. L'inauguration, l'achèvement a été fait au prix de qui ou au prix de quoi? Vous savez que souvent, pour occuper une maison ou un espace, quelquefois, même autrefois dans les villages, on fait des libations. S'il y a des esprits. L'apôtre Paul a clairement dit à 1 Corinthiens 10, verset 20. Il a dit, tout ce que vous offrez, c'est à des démons. Ils font des invocations, des libations, et des esprits viennent. Ce sont des hôtels qui sont bâtis. Il y a des personnes, avant de faire construire leur immeuble ou une maison, etc., ou une cour, comme on dit, une parcelle, ont enterré une chèvre, ont enterré des poulets, fait des sacrifices de bœufs, pour certains même des sacrifices humains, pour prospérer, pour avoir beaucoup de maisons, de parcelles, mm-hmm. pour que leur activité de transport marche. Et quand il veut faire l'inauguration, c'est-à-dire la porte, le placement des portes, le prix de ses goubes, comme on vient de le lire, c'est au prix de quelque chose ou de quelqu'un. Quand il est question de faire l'achèvement, l'inauguration, les premiers locataires ou la mise en service, mm-hmm. ce sont aussi des sacrifices d'animaux, des sacrifices humains aussi qui sont faits. Et tout cela fait que le territoire forte concentration de forces spirituelles négatives, quand c'est le cas. Et ce sont des batailles. La personne entre dans la maison, ne comprend pas tous les problèmes. La personne vient louer un magasin, mais se pose vraiment des questions, de l'argent même qui disparaît. Parce qu'il y a des esprits à la base. Je vais rendre un témoignage. J'ai écouté le témoignage d'un homme qui autrefois a servi Satan, mais aujourd'hui il s'est converti. Et il a dit que autrefois, quand il était dans le monde des ténèbres et qu'il servait le diable, il avait un rôle aussi de féticheur, de mystique, et il était consulté par plusieurs personnes. Un jour, un homme vient le voir, et cet homme lui dit qu'il veut être riche. Alors, ce qu'il a demandé à cet homme, c'est que cet homme achète un bouc, et après avoir acheté l'animal, le monsieur a fait porter la chemise de l'homme à l'animal. Donc, vous voyez que spirituellement, c'était un peu comme si c'était l'homme qui était sacrifié. Donc, on revêt cet animal-là d'une chemise de l'homme et il fait tuer et enterrer l'animal. L'animal a été enterré juste derrière la maison. Amen.
0: Amen.
1: Et il se trouve que après cela, cet homme était un locataire dans cette maison. Les temps qui ont suivi, un jour, sur la table, l'homme reçoit, au matin, il se réveille un matin et il découvre que sur la table, il y a des millions qui sont posés. De fortes sommes d'argent sur la table, des liasses, des sacrifices, entre guillemets, à marché. Il est content. À supposer que, donc, que c'était le 15 du mois. Si vous voulez, on peut dire le 15 janvier. Le mois qui suit, à la même date, le 15 du mois suivant, encore une forte somme d'argent. Il est content, puisque c'est ce qu'il avait fait. Il voulait être riche. Donc, beaucoup d'Elias, il dépense tout cet argent. Et plus tard, le mois qui suit, c'est-à-dire le troisième mois, à la même date, il fait maintenant un songe où il y a un esprit sirène, un esprit des eaux, qui a une apparence féminine, qui lui dit, livre-moi ta femme.
0: Quoi?
1: Livre-moi ta femme en compensation de ce que je t'ai donné comme argent. Pour qu'elle vienne travailler, pour que tu continues à avoir de l'argent. Pour qu'elle vienne travailler dans le monde invisible, voilà, pour continuer à être riche. Le monsieur aime sa femme, il refuse. Et comme il refuse, il est frappé d'une maladie. Et la femme lui apparaît encore à l'hôpital, lui disant, livre-moi ta femme.
0: L'esprit.
1: L'esprit, voilà. L'esprit lui apparaît à l'hôpital encore, pour lui dire, livre-moi ta femme, sinon tu mourras. Et ce monsieur fait appel à l'occultiste qui avait fait le sacrifice pour lui. Et il a dit, ce sont les règles, donc tu n'as qu'à obéir. Autrement dit, cet homme qui meurt, il n'a pas voulu livrer sa femme et lui-même, il est mort. Qu'est-ce qui va se passer? Puisqu'il était en location, les temps qui suivent, ce monsieur, sa famille déménage. Et donc, un nouveau locataire prend possession des lieux. Ce locataire, un jour, se lève sur la table, beaucoup d'argent. Comme...
0: Le même scénario se recommence.
1: Exactement, le même scénario. Beaucoup d'argent sur la table. Il a eu peur, parce qu'il ne sait pas d'où ça vient, tout est fermé. Et donc, il a eu l'idée d'approcher les autorités. Il va voir les autorités et il dit aux autorités, vraiment... Je ne sais pas ce qui se passe. Voilà, j'ai découvert une forte somme d'argent sur la table au salon. Donc, il ne faut pas que je sois accusé de quoi que ce soit, j'ai peur. Et les autorités lui disent, bon, on ne nous a rien signalé comme cas de vol ou de détournement. Bon, vous pouvez garder cet argent, on ne vous reproche rien. Alors cet homme, toujours dans sa peur, va voir un prophète. Et ce prophète en question lui dit, oh, c'est Dieu donné, c'est la grâce de Dieu, c'est une bénédiction, le miracle de Dieu pour ta vie. Donc, donne tes offrandes et puis paye la dîme c'est bon. Vous voyez que c'était une tromperie, c'était un faux prophète, un faux, parce qu'il a vu ses intérêts à lui, dîme offrande, et il a induit cet homme en erreur. Donc cet homme, il est tout content, il va, il mange cet argent, il dépense. À la même date où il avait vu, reçu cette première somme d'argent, donc si on peut dire peut-être le 10 du mois, le 10 du mois suivant, le même scénario se répète, il se réveille, encore beaucoup d'argent sur la table au salon. Donc cette fois-ci, il est tout content, il prend, il dépense encore. Le 10 du mois qui suit, sa fille meurt dans la maison. Le mois encore qui suit, deuxième fois, sa deuxième fille aussi meurt. Ah, à la même date où il avait reçu deux fois de l'argent, à la même date, deux fois il a perdu deux de ses filles. Donc il a compris tout de suite que quelque chose n'allait pas dans cette maison. Il a dû déménager. Mesdames et messieurs, voici une réalité. Là où tu habites, qu'est-ce qui a été fait avant? Là où tu fais tes affaires, où tu tiens ton commerce, qu'est-ce qui a été fait avant? Peut-être tu diras que j'ai acheté la maison ou j'ai acheté le terrain, c'est moi-même qui ai construit, il n'y avait rien auparavant. Soit, mais spirituellement, dans les temps anciens, peut-être que c'était un endroit où se réunissaient les sorciers. C'était un endroit où on faisait des sacrifices humains dans les décennies ou dans les siècles passés. Et tout cela, c'est une ouverture spirituelle. C'est un portail spirituel où les démons montent et descendent. Montent depuis les profondeurs de la terre, de l'enfer, finir à la surface. Ce sont des ouvertures spirituelles. Et cela va combattre ta vie, combattre ta maison, combattre ta femme, ton mari, tes enfants, toute votre famille, vos affaires, vos projets, vos destinées. Certains sont entrés dans des maisons où il y a eu comme conséquence le divorce, ou la perte de leurs enfants, ou de leurs affaires, de leurs projets. C'était terrible. Vous voyez, dans le témoignage que nous venons de rendre, voici. Parce qu'il y a eu une pratique occulte d'un locataire qui est parti, mais l'esprit est resté, puisque le sacrifice était dans la parcelle, juste derrière la maison. Et tous ceux qui vont venir vont avoir l'influence de cet esprit. Voici donc des réalités spirituelles. Il faut donc faire très attention. Vous savez, ces personnes qui recourent à des pratiques invoquent des esprits. Job chapitre 3, le verset 8. Job chapitre 3, le verset 8 dit qu'il y a des personnes qui maudissent les jours et qui savent exciter le Léviathan. Exciter le Léviathan, ce n'est pas dans le sens érotique du terme. C'est-à-dire réveiller, activer les forces maléfiques, les puissances des ténèbres, les mettre en action, les démons. Invoquer des démons, c'est cela exciter le Léviathan. Et quand ces esprits viennent, ils gâtent tout. Il y a des maisons, beaucoup de maisons, c'est au prix de quelque chose. Il y a des territoires, c'est au prix de quelqu'un. Malheureusement, si nous lisons le texte de Deutéronome le chapitre 18, Deutéronome le chapitre 18, le verset 10, la Bible dit qu'on ne trouve chez toi personne qui fasse passer son fils ou sa fille par le feu, personne qui exerce le métier de devin, d'astrologue, d'augure, de magicien, d'enchanteur, personne qui consulte ceux qui évoquent les esprits ou disent la bonne aventure, personne qui interroge les morts, car quiconque fait ces choses est en abomination à l'Éternel, et c'est à cause de ces abominations que l'Éternel ton Dieu va chasser ces nations devant toi. Parole du Seigneur. Amen. Mesdames et messieurs, voici des réalités. Le fait d'être dans certains espaces, le fait d'avoir certaines personnes qui évoquent les esprits, ces esprits viennent et combattent nos vies. Faisons donc attention. Quand on lit le texte de Genèse chapitre 4, le verset 10,